0: Ça, c'est le mot.
1: Tu n'as pas envie de repartir à Mundu?
0: Je vais repartir.
1: Donc, tu souhaites repartir à Mundu, retrouver papa, maman et tes frères et sœurs?
0: Oui.
1: Tu veux dire quoi aux autres enfants qui ont quitté la maison pour être dans la rue?
0: Rien.
1: Rien. D'accord, merci. Bonjour.
2: Bonjour.
1: Comment t'appelles-tu?
2: Je m'appelle Otraka Obek.
1: Aubin.
2: Obek.
1: Qu'est-ce qui t'a poussé à sortir de la maison?
2: Je
1: dis. Pamse.
3: Bonjour.
1: Comment tu t'appelles?
3: Je réponds au nom de Mélam Cynthia. Pour moi, ce qui m'a fait, je suis sortie dans la rue, c'est à cause de la femme de mon oncle. Après des années, ma maman était décédée et puis je suis venue rester avec la femme de mon oncle. Après ça, mon oncle était voyagé, je me suis retrouvée avec la femme seule. Quand la femme sortait, elle me laissait à la maison, je suis seule. Et après, elle vient, elle se saoule, elle part, elle prend l'autre la boisson, elle se saoule et puis elle vient me maltraiter, elle me frappe. Je suis sortie dans la rue, après ça, c'est elle qui est venue me rechercher encore. Je me suis retournée à la maison. Après ça, mon oncle était venu, elle a fait semblant comme si je suis à la maison. Après ça, directement, moi aussi, je suis sorti. Je suis dans la rue. Il a fait l'autre 3 mois. Après ça, c'est mon maître qui m'a trouvé. Il m'a dit, il y a un centre qui est là, puisque je peux venir rester. Le premier jour, j'ai refusé de rester. Je suis parti. Après la nuit, je suis revenu. Il passait, il m'a appelé. Et ça, moi aussi, je suis décidé pour venir rester au centre.
1: Quand tu étais sorti dans la rue, tu avais quel âge?
3: Quand j'étais sorti dans la rue, il y a 10 ans.
1: Et aujourd'hui, vous en avez combien?
3: Aujourd'hui, il y a 18 ans.
1: Comment te sentais-tu dans la rue sans ta famille?
3: Je me sens mal à l'aise, mais malgré si ma maman était là à côté de moi, je ne pourrais pas sortir dans la rue. Si la maman est décédée, c'est toujours le père qui prend toutes les choses. Et après ça, on était deux. Il y a ma petite qui est au village et puis moi, je suis là.
1: Et tu souhaites un jour repartir chez ton oncle?
3: Je souhaite pour repartir pour trouver ma petite, mais chez mon oncle, non.
1: D'accord. Et là, ici au centre, on vous forme, toi précisément, tu es formée en quoi?
3: Je suis danseuse, chorégraphe. Je forme mes petits frères qui sont ici aussi.
1: D'accord, merci. C'est tout ou bien tu as un message à donner aux filles qui seront à l'écoute?
3: Pour les filles qui sont sorties dans la rue, du maltraitance et après ça les parents vont venir te chercher pour te dire pour que tu repars à la maison. Et après ça, moi, ce que j'ai à dire, il faut qu'ils prennent leur courage et puisqu'ils ne sortent pas dans la rue.
1: Bonjour.
4: Bonjour.
1: Comment vous appelez?
4: Je réponds au nom de Bangam Lundu de Ange Gabriel.
1: Ange Gabriel, qu'est-ce qui vous a poussé à sortir de la maison?
4: C'est les circonstances de la vie qui m'ont poussé à être là. C'est la famille. Avant, j'étais à Guélendon avec ma maman. Donc, ma maman est un peu malade. Après, elle m'a ramené en Djamena. Je suis venu ici retrouver mon oncle et Stéphane. Nous étions ensemble et je suis là aussi avec mon grand-père. Non? La mort de mon grand-père. Après, je suis venu ici avec mon oncle Jérémy. On m'a accueilli, puis après, on me maltraite comme un âne. J'ai dit que non, non, ça, là, ça va pas aller. J'ai quitté la maison pour retrouver dans la rue avec mes amis. Il y a un de mes amis qui m'a dit qu'il y a un centre là, il faut que je vienne. Je suis venu maintenant, ça fait 6 ans. Non, je suis pas retourné. Et même la famille sont venus me dire pour que je retourne à la maison. Mais je les ai dit que je peux pas retourner à la maison. Pour que je retourne, pour qu'on me traite comme un âne, je peux pas. C'est pour cela que je suis ici. Je suis ici même, je suis à l'aise. On m'a inscrit à l'école, je fréquentais. Maintenant, je suis en classe de 4e. Il y a d'autres formations qu'on fait aussi. La ministérie, couture aussi.
1: Merci.
5: Je réponds à Steven.
1: Steven, qu'est-ce qui t'a poussé à sortir de la maison?
5: C'est une longue histoire alors. Ce qui m'a poussé à être dans la rue, parce que ça a été le problème avec mon père et sa femme. Lorsque ma mère n'est plus là, ma mère a voyagé. Quand sa femme commence même à préparer la nourriture, elle n'arrive même pas à me donner. Et ce que je n'ai même pas fait aussi, elle va venir dire à mon père que je fais ceci, je fais ceci. Et mon père commence comme ça, c'est la mort pour me frapper. Et moi aussi, j'ai vu ça comme cela. Je suis sorti.
1: Comment te sens-tu ici au centre par rapport à la rue?
5: Et quand je reste comme cela, je pense beaucoup sur mes frères et ça, c'est pas une idée.
1: Oh. Et là, tu souhaites un jour repartir dans la famille?
5: Oui, oui. Elle est partie chez la famille pour les voir, pour les aveugler, pour tout bon.
1: D'accord, pour l'instant, tu es en quelle classe?
5: Je suis en 6e.
1: Tu rêves de devenir quoi un jour?
5: Bon, je ne sais pas ce que Dieu va faire, mais même si je deviens avocat, même là, c'est bon.
1: Pourquoi tu souhaites devenir un avocat un jour?
5: C'est pour défendre les gens.
6: Bonjour.
1: Comment t'appelles-tu?
6: Je réponds au nom de Yumtu Dijan Alexis.
1: Qu'est-ce qui t'a poussé à être ici au centre d'Akouma?
6: Bon.

0: m'avait pas dit ce sont les mauvaises compagnies. Et ce n'est pas venu volontaire et je me suis retrouvé là. Et puis c'est là, ici, maintenant au centre d'Akoula. Grâce au maître, il m'a retrouvé dans la rue et puis c'est là, il me retrouve là et puis je fais de la danse et puis allez, c'est pour ça ici là.
1: Comment te sens-tu étant dans la rue sans ta famille?
0: Bon, ta maman reste ta maman, tes parents ce sont tes parents. C'est qu'elle aille que se sentir loin de tes parents, ça ne peut pas te plaire aussi bien. Comme je suis ici, je vois comme si c'est le destin, donc je fais avec.
1: Et on vous apprend quand même des petits métiers?
0: Oui, on nous apprend des petits métiers. Actuellement, comme moi, je fais la danse et certaines font certaines formations ailleurs. Et moi, je suis dans la danse jusqu'à maintenant au centre.
1: Et tu souhaites revenir en famille plus tard?
0: Oui, c'est mon souhait même. C'est que si le jour viendra que je pourrai aussi aller visiter les parents ou bien si ça arrive que je rentre à la maison, ça va aussi venir rentrer.
1: Ils vivent ici en Djamena?
0: Non, pas ici à Djamena.
1: Où?
0: Ils sont au Cameroun.
1: Au Cameroun.
0: Yeah.
1: Si vous avez quelque chose à dire aux enfants de la rue ou bien aux enfants qui vous écoutent en général.
0: Le conseil que je peux donner aux autres frères aussi qui sont dans la rue est que la rue, ce n'est pas une maison familiale. Quand tu es dans la rue, tu es libre de faire tout ce que tu veux. Mais il y a certaines conséquences qui vont t'arriver et ça va te pousser à faire des mauvaises choses. Bon, raison pour laquelle le conseil de rester tranquille, même si à la maison ça ne va pas ou il y a des problèmes même à la maison, il faut essayer de supporter. C'est la famille dont tu dois faire avec. Il faut avoir le cœur très posé et puis ça va aller un jour.
1: Qui vous a amené ici au Tchad?
0: C'est moi-même. Je me suis retrouvé ici au Tchad. Donc c'est de ma volonté que je suis venu ici. Et je suis Camerounais. C'est là, ici, ça fait de cela de quelques années que je suis ici, donc je me sens un peu habitué.
2: Le fondateur du centre d'accueil et réinsertion des enfants et jeunes démunis d'Akoula Espoir, Aleva Ndavogo Jude, à qui nous avons tendu le micro, nous parle de la structure.
3: Oui, bonjour, je suis le président fondateur du centre d'Akoula Espoir, un centre d'accueil et de réinsertion sociale des enfants et des jeunes démunis, pour ne pas dire de la rue. Et donc, ça fait aujourd'hui presque 10 ans déjà que nous œuvrons à la réinsertion de ces enfants abandonnés à leur triste sort. Et donc, avec mon association, mon équipe, on intervient en urgence à la rencontre de ces enfants dans la rue, puisqu'on les considère qu'ils sont des victimes qui n'ont plus la force ni la volonté d'aller vers les structures de leur commune. L'appât utilisé, c'est la danse. Et à travers la danse, aujourd'hui, qui n'est plus à présenter, parce que beaucoup nous connaissent déjà et qui nous voient un peu danser dans les rues, un peu partout, en Djamena. Et à travers ces danses que nous utilisons pour pouvoir donner d'abord le sourire de l'espoir à ces enfants. On les récupère dans la rue et on les amène au centre pour pouvoir les écouter et savoir qu'est-ce qui les a poussés à être dans la rue. Et un travail d'accompagnement psychosocial qui se passe et le travail de rééducation, puisqu'il y a des jeunes, des enfants qui sont affectés par les stupéfiants, l'alcool, les drogues, tout ça. On les accompagne psychologiquement. Il y a aussi le travail d'éducation qui s'est fait au centre. Et après cela, il y a l'écoute et la réunification familiale. Parce qu'il faut dire de tout, notre slogan est un enfant, une famille. Et que la rue n'a jamais enfanté, ces enfants viennent tous d'une maison et ils ont des parents, des familles. Et donc nous nous chargeons à faire cette réunification, essayer de comprendre la cause entre les enfants et les parents et pourquoi les enfants sont dans la rue. Est-ce que les parents savent, est-ce qu'ils sont vraiment concernés de la situation auquel ces enfants sont exposés et autres. Quel que soit le problème qu'on essaie de résoudre, afin que les parents acceptent l'enfant. Et donc nous nous mettons à la disposition un suivi pour essayer de voir si l'enfant est à la maison, est-ce que tout va bien, est-ce qu'il est, il a encore ces questions de récidive et autres. Voilà à peu près le travail que nous faisons, ça fait aujourd'hui 10 ans en Djamena pour aider ces enfants.
1: Et d'où vous vient l'aide pour leur prise en charge?
3: Il faut dire d'abord que nous à la base, nous sommes une structure d'abord culturelle. Et beaucoup plus nos prestations artistiques que nous offrons, auxquelles les gens nous sollicitent un peu partout, ce qui nous fait d'abord entrer des revenus, qui nous permet d'abord, premier pas, de subvenir aux besoins de ces enfants. C'est aussi aujourd'hui, on a créé le complexe d'Akoula Service, le Seigneur Restaurant, qui aide aussi les jeunes aujourd'hui, des enfants, à se prendre en charge, qui sont aussi indépendants. Nous permet aussi de générer un peu le moyen pour pouvoir subvenir aussi à nos besoins, et aider aussi ces enfants. Et aussi à des personnes de bonne volonté, de loin de près, qui croient à ce qu'on fait, et qui nous tend la main, qui nous accompagne. Et nous voulons profiter de cette occasion pour remercier vraiment Paris Cash, qui est une entreprise au Tchad, la toute première fois depuis 10 ans, qu'on vient d'ici, notre première convention avec cette entreprise au Tchad, qui aujourd'hui vraiment nous allège un peu par rapport au loyer, qui ont pris vraiment, qui s'occupent pour pouvoir nous donner

0: paye l'argent qui nous permet de payer le loyer depuis plus de 10 ans qu'on loue. Vraiment, c'est une occasion pour nous de dire aussi un grand merci à la ministre d'État, Amina Longo, qui connaît vraiment le travail qu'on fait. On a plaidé auprès d'elle afin d'avoir vraiment un terrain propre à nous. Et ce qui a été fait aussi, elle a soumis le dossier au niveau de son collègue de l'aménagement et qui est en cours, qui nous ont répondu, qui veulent vraiment les garanties financières. Et donc, on nous lance un OCS à tous les partenaires qui sont vraiment plantés au Tchad afin de nous accompagner dans ce sens pour qu'on puisse vraiment avoir notre propre terrain et qu'on va construire pour pouvoir aider ses enfants.
1: Comment faire pour, par exemple, si un particulier, si l'équipe, par exemple, de l'ONAMA veut donner un coup de main, il y a des procédures ou bien comment ça se passe pour venir auprès de vous?
0: Oui, il faut dire qu'on a notre page sur Facebook, effectivement. On a aussi nos contacts et il y a des gens qui nous contactent à travers notre page Facebook. Il y a aussi les gens qui cherchent vraiment à nous soutenir. Et voilà, donc à travers aussi ce que les médias nous accompagnent à travers vraiment la communication médiatique qui nous permet vraiment de communiquer un peu sur notre travail, que ces personnes aussi soient à l'écoute, qui nous accompagnent. Nous, nous sommes ici à Paris-Congo. Il faut dire, en 2017, on était à Chagua. On a été vraiment expulsé. On est venu à Muxal. De là où ça a été un peu difficile, aujourd'hui, on se retrouve à Paris-Congo. Et donc, nous sommes ici à Paris-Congo, non loin de l'église catholique Imario. Donc, après le canal de Paris-Congo à Djimbal, et c'est de là où le centre se trouve. La porte est ouverte à tous ceux qui veulent vraiment nous accompagner dans ces sens. Déjà, on a mis en place le projet de réunification, de réintégration et réunification au placement familial et appui à la scolarité de ces enfants. Il faut dire aujourd'hui, ils sont plus de 40 et on a pu identifier 31 qui veulent vraiment regagner la famille. Effectivement, ça, c'est déjà un atout parce que notre but, ce n'est pas de maintenir les enfants à long terme au centre d'accueil Takuna. Nous sommes contre l'institutionnalisation des enfants dans les centres d'accueil. Parce que quand ils sont vraiment durs au centre, ils ne bénéficient pas d'éducation. Alors qu'un enfant doit vraiment bénéficier de l'éducation de ses parents, de la famille ou des familles d'accueil. Et donc nous, ce que nous on fait ici au centre, c'est une orientation pour pouvoir aider ces enfants à avoir vraiment l'amour fraternel, de l'émotion vraiment paternelle avec d'autres gens qui puissent vraiment grandir. Et donc c'est ce que nous faisons, le projet est déjà en place et voilà, nous sommes en train de chercher vraiment des moyens. Nous lançons vraiment une chaise à tous les partenaires qui croient à ce qu'on fait, qui ont vraiment la volonté d'aider les enfants vulnérables. Voilà, les bénéficiaires sont là, donc vraiment, ils peuvent nous accompagner dans ce sens sur le projet de réunification et de réintégration au placement familial de ces enfants. Il faut dire qu'ils viennent de toutes les régions du Tchad. Ils viennent de Mundu, Abéché, Ati, Mongo, Faya, ainsi qu'ils viennent de Kélo, Bongo, Glendeng, d'Ndjamena. Ils viennent de toutes les 23 régions. Et nous, aujourd'hui, on ne distingue pas les catégories de ces enfants. Tous les enfants en situation de détresse, on tend la main à tout le monde, que ce soit musulman, que ce soit chrétien, on accepte tout le monde, enfin vraiment de rééduquer pour que l'enfant réintègre la société et qu'il puisse vraiment réussir. Ces enfants, on les laisse dans la rue, ils deviennent des délinquants. Aujourd'hui, on a reçu vraiment à réinsérer plus de 644 enfants dans leur famille. Aujourd'hui, il y en a qui sont indépendants, qui se prennent en charge. On peut dire qu'ils sont plus de 84 qui sont indépendants. Il y a d'autres qui sont là, mais par manque de moyens d'accompagnement, il y a question des récidives. Ils deviennent des délinquants, ils sont incarcérés en prison, ils sont libérés, il n'y a pas toujours de moyens d'accompagnement. Ils reviennent encore aux mêmes habitudes. Et nous, quand on voit ça, on a mal. Parce que quand ils reviennent, ils volent, ils agressent. C'est mal dans la société et c'est un danger. Nous avons mis en place le projet de réintégration des délinquants pour la prévention des crimes. Ces jeunes aujourd'hui, ils sont venus, certains qui se plaignent. Ils veulent les formations, ils veulent avoir un logement, mais ils ne savent pas comment faire. On a mis le projet en place. C'est toujours mal d'accompagnement qui nous fait défaut. Et c'est vraiment l'occasion de lancer un OCS à l'endroit vraiment du ministère de la Sécurité publique, de la Justice, ainsi que le DG de la police et aussi les partenaires qui sont plantés au Tchad pour pouvoir aider le gouvernement pour le développement. On a vraiment la volonté, on a l'audace, on a l'engagement, on a la détermination, mais nous sommes manqués de moyens d'accompagnement. Nous avons vraiment des belles idées, des bons projets, mais c'est ce côté d'accompagnement qui nous fait défaut. C'est question maintenant qu'ils puissent vraiment de voir vraiment le sérieux du travail qu'on fait. Si aujourd'hui on a fait 10 ans bénévolat, ça veut dire qu'on a vraiment la passion, on a vraiment l'amour d'aider, de transformer ses enfants. Et donc voilà, aujourd'hui, nous voulons aussi profiter pour remercier vraiment Agel qui est déjà venu pour pouvoir nous aider à nous accompagner dans ce sens, dans ce projet. Et nous espérons que d'autres partenaires vont devoir emboîter les pas ou qu'ensemble, en synergie, on puisse vraiment aider les enfants. Quand on parle des enfants, ce n'est pas seulement que le travail de la protection de la petite enfance ou bien de Madame la ministre de la protection de l'enfance. Si le travail, c'est un combat à nous tous. Chacun de nous doit mettre la main dans la pâte pour qu'ensemble, qu'on ait cette énergie pour pouvoir aider ses enfants. Quand un enfant réussit, ce n'est pas seulement pour le père ou bien la mère. C'est pour toute une nation. Et vraiment, l'occasion pour nous de dire que le président de la République puisse nous accepter de nous recevoir, enfin de nous écouter. C'est ça notre souhait. Enfin, qu'on puisse soumettre

0: nos différents projets que nous sommes en train vraiment de faire pour pouvoir aider ces enfants. Aujourd'hui, il y a des jeunes qui ont vraiment du talent, qui peuvent vraiment représenter dignement le pays à travers la danse, mais il y a manque toujours d'accompagnement. Ça fait des fois qu'ils sont en train de perdre de l'espoir et ils reviennent encore à leur mauvaise habitude, c'est un danger. Nous ne faisons pas seulement danser ces enfants. Il y a le travail de l'éducation qui est là, l'accompagnement toxico-social, il y a la réinsertion au placement familial, il y a le suivi, il y a la réintégration dans la société. C'est tout un programme qu'on a mis en place pour pouvoir vraiment accompagner ces enfants et ces jeunes devenus vulnérables. Aujourd'hui, à travers l'inondation, il faut dire qu'il y a un danger qui est là déjà. Et ces enfants, certains où ils sont vraiment vulnérables, où la maison est effondrée, que les parents les déplacent, ces enfants ne se retrouvent pas. On a constaté à quelques semaines, il y a certaines aussi qu'on les a racontées dans la rue, c'est dû à ces situations. Et on ne peut pas les laisser, on les accepte. Mais pour les accepter, il faut vraiment le moyen d'accompagnement. Il faudra que l'UNICEF ainsi que les différents partenaires nous accompagnent. C'est le sérieux que nous sommes en train de faire pour pouvoir aider ces enfants. Et nous voulons vraiment collaborer en synergie pour qu'ensemble donner un avenir meilleur à ces enfants, pour ne pas qu'ils deviennent encore des délinquants ou bien deviennent vraiment un danger dans la société.
1: Comment faites-vous pour les récupérer dans la rue ou bien vous avez une stratégie?
0: On a commencé d'abord, c'est à travers la danse qui est peu connue. Des gens, ils pensaient que voilà, c'est juste les jeunes qui font danser les enfants dans la rue et c'est tout. Mais au-delà de ces danses, il y a un travail de rééducation qui se passe. Et ces enfants, nous le savons tous. Déjà 10 ans, c'est pas 10 jours, c'est pas 10 semaines. Il y a l'expérience qui a été vraiment acquise. Aujourd'hui, nous avons mis en place une méthodologie de pratique et d'intervention qui nous permet d'aller dans d'autres régions, de former la communauté afin qu'ils puissent vraiment maintenir ces enfants sur place. À travers la danse aujourd'hui, nous avons d'autres méthodes qu'on a mis en place qu'on peut intervenir à travers l'éducation dans la rue. C'est-à-dire, si les enfants n'est pas par l'école, l'école ira les trouver dans la rue. Le projet est là en place. Il faut toujours des mesures, des moyens d'accompagnement. Nous avons constaté aujourd'hui, il y a 600 enfants qui sont malades, qui traînent dans la rue, qui n'arrivent pas à danser, qui n'arrivent pas vraiment à être éduqués. Qu'est-ce qu'il faut? Il faut un accompagnement médico-psychosocial. On peut former ces personnes dans ce domaine, comment approcher ces enfants. Je pense vraiment aujourd'hui, l'expérience nous a vraiment montré et on a mis en place vraiment beaucoup de programmes qui nous permettent vraiment, hormis même de la danse, il y a beaucoup de stratégies qu'on peut vraiment aborder. Nous avons vraiment ce domaine. Nous voulons vraiment que le gouvernement puisse voir le sérieux du travail qu'on fait pour qu'on puisse les présenter notre méthodologie de pratique d'intervention afin qu'ils puissent prendre la note et qu'ensemble qu'on mette en synergie pour mieux canaliser et aider encore ces enfants.
1: Comment font les particuliers pour pouvoir les adopter? Comment faire?
0: Adopter l'enfant, nous avons des fiches. Comme je le dis tantôt, ces enfants, on les prend aujourd'hui. Avant, ils étaient vraiment très nombreux. On a mis en place un projet afin de récupérer ces enfants. C'est-à-dire, dans un an, on peut réinsérer plus de 240 enfants dans la famille. C'est-à-dire notre stratégie, chaque un mois, où on récupère les enfants. Sur un mois, l'enfant doit regagner la famille biologique ou soit la famille d'accueil. Et donc, voilà, nous avons toute une fiche qui est là. Et tout le concernant, la personne qui veut vraiment adopter l'enfant pour pouvoir remplir ses fiches. Et en fonction maintenant de ces fiches que nous allons étudier en équipe pour voir est-ce que la personne est vraiment apte ou bien elle a tous les moyens possibles ou bien il vient d'où. Nous allons étudier en équipe en interne pour voir maintenant quelle est la possibilité de donner. Oui, parce que nous collaborons aussi avec le ministère de la Justice qui nous permet aussi qu'on dépose toutes les fiches et tout ça. Et si c'est éligible, on peut maintenant contacter la personne afin qu'il puisse vraiment adopter l'enfant. Et il y a deux côtés d'adoption. Adopter l'enfant, ce n'est pas absolument que l'enfant peut être avec toi. Pour être avec nous, il y aura question de moyens de l'accompagner jusqu'à ce qu'il puisse réussir. Aujourd'hui, Dieu merci, il y en a deux qui ont composé. Dieu merci, il y a un qui a obtenu son bac. C'est déjà un de plus. Celui-ci, on l'a pris, il était en classe de CE1. Et Dieu merci, aujourd'hui, il a eu son bac. Voilà. C'est pour dire que la rue, comme les gens négligent, il y a eu, c'est vrai, il y a les enfants, mais ces enfants ont des pourcentages et qu'on peut vraiment les aider, les accompagner. Et ces enfants qui sont au centre aussi, ils sont inscrits déjà, c'est un travail d'accompagnement, d'alphabétisation pour leur éducation qui se passe et pour pouvoir tester les niveaux, même s'ils regagnent la famille ou bien regagnent la famille adoptive, ils doivent reprendre le chemin de l'école comme tous les autres enfants normaux à la maison en construction. Donc voilà à peu près ce que nous faisons pour pouvoir vraiment aider ces enfants.
1: Bien, pouvez-vous retracer encore quelques problèmes que vous rencontrez?
0: Le problème ne finit pas et je pense que c'est pas ça aussi qui va nous prendre parce que à travers les difficultés on a appris et on continue toujours d'apprendre. Je pense aussi parfois ces difficultés qui nous permettent vraiment de nous ouvrir les yeux pour savoir vraiment là où on part. Qu'est-ce qu'on doit faire? Et voilà, donc nous, on n'a pas peur de ces difficultés. C'est vrai, ces enfants ont vraiment besoin. Il faut dire aujourd'hui, même déjà pour louer le loyer, c'est toute une charge pour nourrir ces enfants. 35, combien de fois, même 2-3 à la maison en famille. Imagine aujourd'hui, on a 35 qui sont là. Pour le nourrir aussi, c'est vraiment toute une difficulté. Mais on confie tout à Dieu. Parce qu'il faut dire, ce que nous faisons, c'est un travail de Dieu. Sur le social, sur le cœur, sur le travail côté de Dieu. Et parfois, les enfants arrivent à ne pas avoir de manger 2-3 jours. Mais nous prions, nous restons toujours dans la prière et Dieu écoute. Dieu agit parce qu'il n'abandonne pas les orphelins et touche les personnes de loin de bonne volonté qui agit et les enfants arrivent à avoir quelque chose à manger. Et donc, nous mettons tout notre espoir parce que nous savons que le travail que nous faisons, nous n'avons pas forcé à le faire. Nous avons demandé à aider ces enfants et Dieu agit. Et donc, on met toujours Dieu de l'avant afin qu'il puisse vraiment aider ses enfants. Les difficultés, ça ne manque pas. Déjà, il faut dire que nous voulons vraiment avoir notre propre local pour pouvoir vraiment bien poursuivre nos activités, nos plans d'action, d'activité. Et aussi, il faut vraiment des moyens d'accompagnement pour pouvoir réunifier les enfants. Imagine aujourd'hui, ils sont 35, pour pouvoir les réintégrer dans la famille. Nous avons besoin de 11 500 000. Pourquoi 11 500 000? Parce que ces enfants, quand on les accompagne, il faut des kits d'accompagnement. Il faut aussi aider les parents avec des dons. Donc, il faut vraiment subvenir aux besoins de la famille. Comme ça, même l'enfant intègre la famille, il y aura ces questions, des chats avec la famille, l'enfant pour rester longtemps. Et il faut aussi les moyens de transport pour pouvoir vraiment aider à rentrer ces enfants et ils viennent de toutes les régions. Donc c'est toute une procédure et tout vraiment c'est des moyens. Et quand ces moyens retardent, les enfants perdent la confiance. Ils perdent l'espoir et ils regagnent la rue. Et ce sont aussi les difficultés auxquelles on fait face. Donc on veut vraiment avoir les moyens constants. Et c'est très pratique. Dès qu'il y a les besoins, automatiquement c'est fait. Et je pense que là, du coup, la confiance s'installe et que vraiment le boulot se passe vraiment à merveille.
1: Ont-ils des droits, les enfants qu'on appelle communément enfants de la rue?
0: Il faut dire, la rue n'a jamais enfanté quelqu'un. Quand l'initiative a commencé, effectivement, je voulais pas vraiment aborder ce nom des enfants de la rue. Parce que pour moi, je dis, ces enfants viennent tous d'une famille, ils ont des pères, ils ont des parents, ils ont des mères, mais pourquoi appeler enfants de la rue? Ce sont des enfants normal comme les autres dans la maison. Ils ont leurs droits comme les autres qui sont dans la maison, mais il faut dire que c'est la vulnérabilité, la précarité aussi qui est là. Et il faut dire que nos doigts, nos mains, c'est pas la même chose. Et c'est ça la cause. C'est la maltraitance, le divorce, la séparation des parents, la perte d'autorité des parents, l'irresponsabilité des parents. Et c'est toutes ces problématiques qui font que ces enfants se retrouvent dans la rue. D'une part, c'est aussi la pauvreté. Parce qu'il y a les parents qui sont responsables et qui envoient les enfants aller chercher pour pouvoir les amener aussi à manger, auxquels on les a identifiés. Et donc, comme tous les autres enfants, ils ont le droit au logement, à l'éducation, à la santé, à l'épanouissement. Mais je pense que sur tous les droits des enfants, ces enfants, il y a des places. Donc, il ne faut pas qu'on les stigmatise. Et il faut dire, c'est ça, le nom est venu. Takuna espoir. Parce qu'on s'est dit, quand on venait au terrain, on voulait mener les activités, ils étaient cachés derrière, on me dit, mais ces enfants sont où? Et c'est comme ça, ils sont sortis, ils ont dit Takuna. Et donc, Takuna qui veut dire, nous voici. Et donc, nous, on s'est dit, voilà, l'espoir est là. Nous voici, et on a mené de l'espoir. Et c'est comme ça qu'on a pu changer vraiment le regard envers ces enfants. Aujourd'hui, tout le monde nous réclame, tout le monde demande. Parfois, on ne sort pas des activités dans la rue, demande, mais où est-ce que vous êtes? Où est-ce que vous menez vos activités? Parce que déjà, ce qu'on fait, ça attire les gens. C'est l'épanouissement. Les gens, d'abord, ça donne un spectacle fort. Il y a même ça transforme la mentalité de ces enfants et ça réinsère les enfants dans la société. C'est un de plus. C'est vraiment les initiatives comme ça que le gouvernement en général en particulier doit vraiment ouvrir les yeux pour pouvoir accompagner sans toutefois attendre. Et c'est ce que nous voulons. Aujourd'hui, j'ai vraiment le contact des plus hautes autorités. Ils savent, ils connaissent. Mais il faut dire que c'est un peu difficile parce que voilà, tout ce que les personnes peuvent te dire, on t'encourage. Félicitations. Mais c'est pas ça, c'est qu'on a besoin. On a besoin vraiment des actions concrètes. On a besoin vraiment d'un accompagnement qui pourra vraiment nous aider pour dire que voilà, vous appuyez. Vous soutenez de près et de loin. Et c'est ça qui aide vraiment à transformer la vie de ces enfants. Parce que ces enfants, c'est pas seulement que les chrétiens, c'est pas seulement que les musulmans, c'est les enfants tchadiens. Et ils appartiennent à nous tous. C'est à nous tous de contribuer. C'est l'occasion pour moi de lancer vraiment cet appel haut et fort pour que ces personnes auxquelles qui me suivent sur le groupe WhatsApp auquel j'ai mis en place, qui me suivent de près, franchement, ce que je fais, c'est pas pour mes intérêts à moi. Aujourd'hui, je me suis sacrifié. J'ai eu à faire des tournées européennes aux États-Unis, partout dans le monde. J'ai eu à tourner. Je devais me concentrer sur ma petite famille et puis c'est tout. Mais si j'ai décidé de faire parce que c'est quelque chose qui m'est venu du cœur, au fond du cœur. Et si aujourd'hui j'ai décidé de rester vraiment au Tchad, c'est pour dire que le Tchad en a besoin. Aujourd'hui, beaucoup de jeunes comme moi rêvent d'aller immigrer ailleurs, d'aller œuvrer. Mais si aujourd'hui, en tant que jeune, je vois aujourd'hui plus de 10 ans, j'ai tout vraiment donné pour pouvoir aider ces enfants. Je pense que c'est l'occasion vraiment de l'État, du gouvernement, enfin maintenant d'accompagner cette initiative qui est vraiment louable, qui pourra vraiment réduire la délinquance, la criminalité, aider aussi vraiment à sauver vraiment la communauté.
1: En dehors de la danse, quelles sont encore d'autres activités qu'exerce le centre?
0: L'accompagnement psychosocial, il y a le travail de l'éducation, l'alphabétisation pour la remise au niveau. Il y a aussi ce volet de spiritualiser, parce que beaucoup plus faut dire que l'espiritualité de ces enfants, ça aide. Ça transforme vraiment ces enfants aussi. Il y a aussi la réunification et le placement familial de ces enfants. Donc c'est tout un programme qu'on suit et qu'on met vraiment pour pouvoir vraiment aider ces enfants dans le cadre de la récession.
1: Je vous remercie, monsieur.
0: C'est à moi de vous remercier parce que déjà depuis plus de 10 ans, Onama, ainsi que les journalistes qui nous suivent, qui nous accompagnent, on met le combat et c'est grâce à eux aussi que vraiment les gens apprennent vraiment à connaître le travail qu'on fait et qui nous accompagnent dans ce sens. Donc c'est à moi vraiment de vous remercier au fond du cœur. Merci beaucoup.
2: Les mesures nationales pour la protection des enfants sont toujours insuffisantes pour couvrir leurs besoins et garantir leurs droits. Madame Zainaba Tidjani Ali, directrice générale de la protection de l'enfant et de la promotion de la famille.
3: Bonjour Madame
4: Salé.
3: Que fait la direction de l'enfance et de la réinsertion sociale?
4: La direction générale de l'enfance a pour but de garantir le droit de chaque enfant à une vie sans violence, abus, exploitation et négligence dans le développement. Le Tchad a ratifié la convention relative aux droits de l'enfant depuis 34 ans et la charte africaine pour le bien-être de l'enfant, mais leur application pose problème. La plus grande partie de la population tchadienne ne respecte pas les droits de l'enfant.
3: Et qu'est-ce qui est à l'origine de ce manque de respect des droits de l'enfant?
4: Tout d'abord, c'est l'ignorance, parce que beaucoup de gens ne savent pas qu'il y a des textes qui protègent ces enfants. Nous avons la convention relative aux droits de l'enfant, nous avons la charte du bien-être de l'enfant, nous avons la politique nationale qui vient d'être signée par le chef de l'État, protégeant tous les enfants de tous les corps à travers la protection sociale, l'éducation, la santé, l'épanouissement, etc. Cette politique a été signée le 6 août 2024 et nous avons le code de l'enfant qui est en cours pour l'adoption au niveau de l'Assemblée nationale. Tous ces textes favorisant la protection de l'enfance, la vulgarisation pose problème parce que beaucoup de gens ignorent que l'enfant a un droit comme les adultes et l'enfant a un droit plus que même les adultes parce que c'est un être faible qui demande protection et affection aussi.
3: Ah, Madame la directrice, qui peut être en charge de la protection de l'enfant à part la direction?
4: La direction générale de la protection de l'enfance est sous-titrée du ministère de la Femme et de la Petite Enfance. Nous, notre mission, c'est de garantir la protection de l'enfant à tous les niveaux, que ce soit dans le secteur de l'éducation, que ce soit à la vie publique. Mais nous avons constaté qu'il y a un laisser-aller. Il y a aussi un problème de moyens pour mettre en œuvre nos activités. Et là, ça pose problème parce qu'il y a une initiative présidentielle pour l'éradication de la mendicité. Et la semaine dernière, le Premier ministre, chef du gouvernement, nous a instruit d'éradiquer et d'arrêter la mendicité dans ce pays. Et quand on voyait la précarité et la pauvreté dans ce pays, nous pouvons d'abord mettre les moyens pour accompagner ces mesures. Nous avons eu une rencontre avec le ministre de la Sécurité la semaine dernière avec notre ministre et quelques ministres des Affaires étrangères pour faire rapatrier les étrangers qui mendient, les adultes comme les enfants, et prendre en charge les mendiants tchadiens qui sont ici au niveau de l'action sociale. Nous, en tant que travailleurs sociaux, c'est beau de donner des discours, mais les faits sont difficiles. Il faut que l'État mette des dispositifs à travers des moyens conséquents pour combattre ces fléaux. Sinon, la rue n'a jamais enfanté. C'est les problèmes sociaux qui expulsent ces enfants dans la rue.
3: Avec les peu de moyens que vous disposez, comment vous faites pour prendre ces enfants en charge?
4: Nous avons un centre national de rééducation et des enfants vulnérables qui est au centre de Kundul. Ce qui est au niveau de Kundul. Ce centre, elle est opérationnelle depuis à l'époque. C'était un centre qui est rattaché au ministère de la Femme. Et maintenant, ce centre est autonome. Et nous avons gardé presque 200 enfants de la rue qui sont hébergés là-bas. Vu nos moyens qui sont limités, il y a beaucoup d'entre eux qui sont répartis vers leur famille et accompagner la rue. Donc, nous avons des ambitions. La ministre en parle tout le temps de prendre ses enfants en charge. Ça fait 6 mois. Aujourd'hui, on a quelques enfants, une centaine, qui sont au centre 1 pour la réinsertion. Et on voulait les amener au niveau du centre de Kundul parce que là-bas, c'est un peu large. Il y a un site pour le football, le handball, des distractions et tout ça. Mais on est en train de voir avec l'État, s'il nous met des moyens, nous allons essayer d'amener ces enfants un peu distant de la ville et du marché, là où c'est un lieu d'identification et aussi un lieu de leur lobbying. Parce qu'ils ont des chefs de gang qui sont là et qui les manipulent, qui les font mendier et qui gagnent cet argent. Donc, il faut séparer les grands enfants de 5 à 10 ans et ceux de 14 ans à 18 ans dans un autre lieu. Parce qu'il ne faut pas rassembler les adultes et les enfants. Parfois, ils sont abusés. Donc, il y a trop de risques de mélanger les grands et les petits. Donc nous voulons prendre ceux qui ont 3 ans ou 5 ans jusqu'à 10 ans. Et ceux qui ont 11 ans, 12 ans jusqu'à 14 ans, 18 ans à part.
3: En dehors du centre de réinsertion de Kundula, existe-t-il encore un centre ici au niveau de N'Djamena?
4: Oui, les autres centres, c'est des centres privés. Nous avons SOS Village, qui est un grand centre qui prend tous les enfants et est pris en charge par des partenaires. C'est une organisation bien développée. Dans d'autres pays d'Afrique aussi, il y en a. Nous avons l'orphelinat Bethanie, nous avons des centres d'accueil, souvent qui viennent, on travaille avec les chefs. Mais souvent, ces centres-là, certains sont dans le formel, parce qu'ils n'ont pas des textes bien développés pour dire que ce centre doit fonctionner, mais ils font avec. Et tout ça, nous voulons les normaliser et faire une base de données de ces centres et leur doter de moyens pour qu'ils prennent en charge certains enfants qui sont abandonnés. Nous avons un autre cas des enfants depuis mon arrivée, c'était en 2023, puis juillet 2023, mais j'ai plus de 30 cas des enfants.

0: Les enfants sont souvent ramenés au niveau du commissariat. Après le commissariat, ils vont séjourner à l'hôpital Tchatchin ou bien à l'hôpital mère-enfant. Nous avons des assistants sociaux qui sont affectés là-bas, qui vont prendre soin de ces enfants et jusqu'à ce que 2-3 jours sous observation des médecins. Et après ça, nous avons des familles demandeurs des enfants qui sont là. Certaines familles qui n'ont jamais eu d'enfants, donc ils font des demandes, des correspondances à ma direction sous le nom de la ministre. Et la ministre envoie dans ma direction et je les classe en cas de nécessité. Quand on trouve un enfant, on appelle la famille, on fait d'abord une enquête sociale. Est-ce que la famille, c'est bien un couple qui est marié officiellement et est-ce qu'ils ont les moyens pour éduquer cet enfant? Donc une enquête sociale sera sur place sur le demandeur d'adoption. Et après 2 jours, 3 jours, on affecte l'enfant jusqu'à 3 mois. Parce que dans les textes, c'est dit qu'après 3 mois, si la maman se prononce qu'elle veut son enfant, on lui rend ça. Mais après 3 mois, elle n'a plus accès. L'enfant, comme on l'amène chez le juge pour l'enfant, et la personne qui a adopté l'enfant doit prendre un avocat. Et devant le juge, on donne officiellement l'enfant et on lui donne un acte de naissance après 3 mois. Donc c'est très fréquent, on a eu plus de trentaine. Bon, c'est depuis la saison pluvieuse, 3 mois qui a passé, mais au début de janvier, février, par jour, on trouve 3-4 enfants abandonnés. Tous, la plupart, on les a mis dans les familles d'accueil. Et les partenaires aussi nous jugent qu'ils ne veulent pas qu'on caserne l'enfant. Parce que l'enfant, qu'on le met dans un centre pendant plus de 6 mois, 7 mois sans le ramener à sa famille ou donner à une famille d'accueil, c'est un problème. Donc on est obligé d'accepter ce qu'ils ont dit, parce que l'enfant qui va rester au niveau du centre pendant très longtemps, ça pose problème, parce qu'il risque d'oublier même sa famille et l'affection maternelle pose problème.
1: Madame la directrice, avez-vous l'idée du centre dénommé Dakuna?
0: Oui, je le connais bien, on travaille souvent ensemble ici avec eux. Bon, il fait beaucoup d'activités, surtout pour les adultes. Nous, on aimait bien, les gens le prenaient mal que c'est des danses. Non, c'est ces danses-là, c'est la chorégraphie et c'est un centre qui est bien développé. Même la ministre a plaidé pour eux, pour qu'il y ait un espace pour la construction. Et ça a été adopté au niveau du ministère des Infrastructures. On est en train de suivre le dossier ensemble. Et nous demandons aux Tchadiens de créer des centres qui pouvaient quand même aider ces enfants. Mais il faut que ça soit dans les normes, il faut que ça soit formel. Ouais. Ce que les gens ne savent pas, la rue n'a jamais enfanté. Ce sont nos enfants qui sont dans la rue, parce que c'est les conditions sociales. La vulnérabilité, c'est la pauvreté. On sait, mais souvent, quand on voyait certains enfants, la famille a des moyens. Mais c'est l'éducation qui manque. Parce que quand l'enfant, ses parents ont les moyens, l'enfant rate l'éducation. Et ça, il faut quand même des mesures d'accompagnement. Il faut que l'enfant ait une affection, une meilleure école, une meilleure éducation, un meilleur suivi pour que l'enfant réussisse. Et les enfants d'aujourd'hui, on dit on ne les chicote pas. Je comprends, parce que les partenaires dans la loi de l'UNICEF ont dit qu'on ne chicote pas l'enfant, on ne fait pas ceci. Mais nous, à l'époque, quand on nous a chicotés, on a appris des bonnes manières. Même quand j'étais au CM2, je ne savais pas comment faire la division. Mais moi, jusqu'aujourd'hui, j'ai des cicatrices et ça m'a fait du bien de connaître la division. Donc, c'est qu'aujourd'hui, le maître, l'enseignant ne peut pas chicoter l'enfant. Et à l'époque, nos enfants n'ont pas eu cette habitude. Et tout ça, là, nous voulons dire aux parents à la maison, de dire à l'enfant que l'enseignant, c'est son deuxième éducateur, c'est le deuxième parent. Il ne faut pas apprendre la violence aux enfants. Donc, j'aimerais bien que lancer un appel à tous les parents qui ont les enfants dans les rues de les récupérer. Hier, notre ministre a fait quand même réunification. Elle a pris quelques enfants de la rue qu'elle a ramenés dans la famille. Et pour ramener l'enfant dans la famille, si la maman n'a pas les moyens, il faut un kit d'accompagnement. Au moins pour 1 mois, 2 mois, 3 mois. Et après, si la maman a un capital, elle peut faire les agères, même si elle vendait les patates. L'accompagnement est très important pour les mamans qui ont les enfants dans la rue pour la réunification. La politique nationale de la protection de l'enfant protège tous les enfants sans exception. C'est écrit dans les textes. Tout enfant a droit à une éducation, à la santé, à l'épanouissement, à tout comme l'enfant qui est avec sa famille. Nous avons beaucoup de textes, nous avons beaucoup d'initiatives, que ce soit initiative présidentielle, que ce soit initiative du chef de l'État, chef du gouvernement, premier ministre. Mais il y a une chose, parce que quand on a une action, un engagement, il faut un accompagnement. Et l'accompagnement, on ne peut pas mettre l'eau sur le feu pour dire qu'on va préparer un thé. L'eau va bouillir toute la journée, mais il n'y aura pas un thé tant qu'il n'y a pas le thé et le sucre. Donc, pour faire des activités, pour réaliser, que ce soit à court terme, à moyen terme ou long terme, il faut des moyens. Aujourd'hui, nous sommes accompagnés vraiment par les partenaires, tels que l'UNICEF. Mais où est l'apport de l'État? Il faut que l'État s'engage à s'assumer la politique sociale, l'autonomisation de la femme, la protection de l'enfant, nos jeunes qui ont besoin de formation professionnelle. Quand un jeune qui erre dans la rue, il se dope toute la journée. Mais on peut les désintoxiquer. Nul n'est parfait. Il y a des solutions. Mais ces solutions ont besoin d'accompagnement, de mesures d'accompagnement qui sont les moyens.

0: financier, technique et même physique. Il faut des intellectuels, il faut des professionnels. Chaque chose a un professionnalisme. Donc s'il y a quelque chose qui concerne les enfants de la rue, l'autonomisation de la femme, il y a des professionnels qui sont là. Donc ici, souvent, nous au Tchad, quand il y a un travail à faire, on fait des comités. Dans ces comités-là, parce qu'il y a l'argent, il faut associer toujours les techniciens. C'est les techniciens qui font le travail, c'est nous qui vivons la situation. Ce ne sont pas les autres membres du gouvernement, les ministères sectoriels, les partenaires, les associations de la société civile. Il faut associer tout le monde, mais les gens qui sont rattachés directement à ces vulnérables.
1: Avez-vous déjà eu de plaintes venant de ces enfants par rapport à leur situation?
0: Non, ça n'a jamais été parce qu'ils ignorent qu'ils ont des droits et des devoirs. Tout le Seigneur dit cela. 6 mois, on a travaillé avec quelques enfants de la rue. On les a rassemblés. Ils sont au niveau du centre. Et jusque-là, on voulait les rapatrier au niveau du centre de Kondou. Mais ils ne savent pas qu'ils ont des droits et des devoirs sur l'État et sur les parents et surtout nous, les parents. Donc, et ils sont portés à la merci de Dieu. Ils sont dehors, leur maison c'est dehors, à manger c'est dehors, boire dehors, se distraire c'est dehors. Donc tout leur temps, c'est soit aller travailler, porter des choses au marché, ou bien soit rester pour se doper. C'est la jeunesse tchadienne qui est en train de perdre, et ce sont des futurs cadres. Donc, ni au-dessus de la loi, on pouvait les réinsérer, les désintoxiquer, et leur faire apprendre des formations professionnelles telles que la tôlerie, la mécanique, je dis la couture, la menuiserie, bois ou métallique. Donc aujourd'hui, quand tu es mécanicien, tu as beaucoup d'argent. Surtout pour nos jeunes qui n'ont jamais étudié, qui bricolent dans l'informatique. C'est déjà un job quand l'enfant il passe tout cela du nez au marché, soit télécharger des sons, des panneaux, des portables, des tablettes, tout ça. Tout ça, ça prend dans la vie. Mais la réinsertion demande un prix fort. Il faut l'implication de la société civile, l'État, les partenaires, tout le monde pour qu'on accomplisse cette mission. Pour nos enfants sortent de la rue et la rue n'a jamais enfanté.
1: La rue n'a jamais enfanté. Madame la directrice, avez-vous un message à l'endroit de parents ainsi que les enfants qui vous écoutent?
0: Vraiment, je suis navrée parce que je suis une traverse seule et ça me touche au cœur. Quand je vois les enfants dans la rue, des jeunes qui sont abusés par les adultes dans les travaux domestiques, pour des enfants qui n'ont atteint même pas 18 ans, 14 ans, 16 ans, qui sont violés, bastonnés, parfois ils sont violés de leurs droits, de leur salaire, c'est vraiment misérable. Ça, c'est la responsabilité de l'État. C'est vrai, certes, on avait les partenaires qui nous accompagnent, mais il faut au moins dans ton portefeuille, un 500 pour que tu aies les millions. Mais quand tu n'as pas mis 500 francs dans le portefeuille, les partenaires ne vont pas tomber du ciel. Où sont nos efforts? Où est l'effort de l'État? Il faut que l'État s'assume. Quand on fait un travail, par exemple, pour l'éradication de la mendicité, c'est une initiative qui a été prise par les chefs de l'État, mais ça fait une année qu'ils ont fait que 2 ou 3 réunions. Mais quand on prend un engagement, il faut s'assumer. Il faut qu'il y ait un résultat à court terme, moyen terme et long terme. Et tout initiative vient de l'État, ça n'a pas une suivi. Quand on fait un travail, il faut évaluer la personne, il faut un suivi. Mais au Tchad, il n'y a pas de suivi évaluation. On est à la merci de Dieu. Et là, c'est pas bon. Il faut un suivi. Chaque activité, chaque action, il faut un suivi pour savoir où nous sommes, où sont ces enfants, est-ce qu'il y a un résultat positif, est-ce qu'il y a un impact sur la population, est-ce qu'il y a des conséquences. Mais quand on fait un travail, on laisse comme ça bâcler, ça, on va revenir à zéro encore. Et il faut impliquer toujours les techniciens. Quand on fait travailler avec les travailleurs sociaux, associer les travailleurs sociaux. Il y a des chefs de service, il y a des agents qui ont des talents, qui ont des compétences qui sont là. C'est un peu compliqué. Et il faut qu'on s'assume.
1: Je vous remercie, Madame la directrice.
2: Mesdames, Messieurs, c'est tout pour cette émission consacrée aux enfants et jeunes désœuvrés et démunis. Nous disons grand merci au fondateur du Centre d'accueil et réinsertion des enfants et jeunes démunis, Alevanda Vogo Jude, par ailleurs, directeur artistique de l'association culturelle Tchado Istar et la directrice générale de la protection de l'enfant et de la promotion de la famille, Zainaba Tidjani Ali, était à la réalisation Abdoulaye Toche, prise de son Abdelrahim Abdoulaye Ousmane et Moussa Faxala. Au micro, Yana Madi Céline.
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0: Les visites aux malades dans une formation sanitaire, à l'hôpital ou dans un centre de santé sont des actions très solliciables. Elles sont cependant très dangereuses si elles ne respectent pas les consignes données par les spécialistes de santé. Elles sont aussi source d'altercations ou d'agressions physiques contre le personnel soignant. Pour d'amples explications, Idriss Rahmat Makaïla de la station provinciale Radio Doba a rencontré à cet effet Dr Diopsa Wissa, médecin chef de district de l'hôpital de Doba. Au micro pour la présentation, Merveille Yarna. Réalisation Hassan Nenkoro.
1: Nous avons constaté au niveau des hôpitaux en général et en particulier au niveau du district de Doba, les visiteurs, ou j'allais dire ceux qui viennent rendre visite aux malades. On a un peu partout, éparpillés, s'asseoir, manger, boire, causer comme dans un lieu de cérémonie.
2: La visite des malades, c'est pas une quelque chose de mauvais. D'abord, ça apporte un soutien moral aux malades.
1: Quelles sont les dispositions?
2: Généralement, il y a des horaires de visite qu'il faut respecter. Ça doit se faire en respectant certaines procédures. Si il y avait vraiment la possibilité où la porte ou soit les murs des hôpitaux sont bien élevés. Devant la porte, quand les malades entrent, on ne permet pas tout le monde comme ça à entrer à la fois. Il y a les horaires de visite qu'il faut observer. Mais quand on entre aussi, on ne peut pas rester là pendant une heure, deux heures dans la cour de l'hôpital. Vous venez recevoir des malades pour certaines pathologies qu'on permet et d'autres pathologies aussi, il faut isoler le malade comme la tuberculose auquel on ne permet pas aux autres personnels ou soit aux parents de venir recevoir des malades ou soit rester longtemps avec lui dans le risque de la transmission ou soit de la contamination. Donc, généralement, on vient recevoir des malades, on reste au maximum entre 15 à 30 minutes, on répare. Donc, vous voyez, si on ne reste pas au chevet des malades pour longtemps, peut-être une ou deux personnes très proches, on peut les permettre de rester avec les malades. Voilà, pour besoin ou soit pour nécessité. Mais les restes qui viennent 10, 20, des fois même, on peut voir plus de 30 personnes pour un seul malade. S'ils viennent, ils veulent le visiter, ouais, ils entrent, voilà, 15 au maximum 30 minutes, on doit se retirer. Parce que l'hôpital, c'est pas un lieu, vous voyez, de funérailles, que pour un seul malade, il faut beaucoup de monde.
1: Ça, oui, quels sont les dispositifs que vous avez prises au niveau de l'hôpital district de Doba?
2: Comme je l'ai dit, nous avons le gardien, mais les difficultés que nous faisons face, des fois ces gardiens et même ils sont menacés. D'abord par le garde malade, vous voyez, au niveau de la porte, on dit les armes, le couteau, tous ces objets ne sont pas permis à entrer à l'hôpital. Mais malheureusement, vous allez vous rendre compte que certains gardes malades ou soit certains visiteurs, quand ils viennent, ils menacent le gardien. Donc, menaçant le gardien, lui, il a peur. Qu'est-ce qu'ils font? Et même, ils entrent pour un seul malade, 10, 20, voire même 30, malheureusement. Un temps, nous avons pensé à la possibilité peut-être d'écrire à la police ou soit les forces de l'ordre. Si les forces de l'ordre sont là, ouais, avec leur tenue pour assister un peu le gardien, ça pourrait faire respecter un peu, ouais, les horaires de visite et voilà, les bonnes pratiques aussi de visite. Voilà.
0: L'hôpital est un milieu très souillé et le risque de contamination est très élevé pour les visiteurs. Dr Diopsa Wissa, MCD de l'hôpital de Doba.
2: L'hôpital, c'est un lieu où on traite des malades. Ça veut dire il y a des germes à l'hôpital, ça. Il y a des pathologies qu'on peut permettre aux visiteurs de venir entrer en contact directement avec des malades. Il y a les différents services comme la maternité, les services de médecine, les services de chirurgie, les services de pédiatrie auxquels on hospitalise des malades. Maintenant, à part ça, il y a un service de physiologie. Ce service, on hospitalise les malades atteints de la tuberculose. Généralement, quand on fait premier diagnostic et qu'on découvre que la personne souffre de la tuberculose, on l'hospitalise dans le but de l'isoler au moins pendant deux semaines. Pendant cette période, cette personne peut transmettre, voyez, à travers des gouttelettes. Lorsqu'il touche, il émet des gouttelettes et ces gouttelettes contiennent des germes. Et quand une personne qui est apparemment saine, voyez, inhale ces germes, il peut aussi être contaminé, voilà, de la tuberculose. Vous savez, l'une des plus grosses difficultés qu'on n'arrive pas à rompre avec la chaîne de transmission de la tuberculose dans le milieu, surtout la province, voyez, c'est lié aussi à ce contact des visiteurs. Certains malades ou certains gardes malades, quand vous les dites non, Ces malades-là, on l'a isolé, on les met sous traitement. D'ailleurs, le traitement est gratuit, vous voyez, pas nécessité d'avoir beaucoup de monde, peut-être qu'il y aura, vous voyez, un soutien financier. Mais la prise en charge des tuberculés, elle est gratuite. Ça veut dire, l'État et ses partenaires, vous voyez, ont rendu disponibles tous ces médicaments. Et les deux premières semaines qu'on hospitalise les malades, ces malades peuvent facilement contaminer les autres. Donc, le but qu'on les hospitalise, c'est de les isoler des autres contacts et rompre la chaîne de transmission. Mais malheureusement, vous voyez, les gens, ils vont entrer, ils vont toujours être en contact avec des malades et c'est ça qui fait que dès qu'il entre en contact avec le malade, il sort de l'hôpital ou soit il sort de ses lieux déjà contaminé. Il ne manifeste pas encore les symptômes, mais il est déjà porteur, vous voyez, du germe. Il suffit d'attendre quelques semaines. Voilà, lui aussi va commencer avec les manifestations ou quelques mois pour certains en fonction de la réponse de leur organisme. Lui aussi, à un autre moment, il va devenir aussi le malade, malheureusement. Certains, on essaie de les expliquer. Ceux qui comprennent, vous voyez, ils s'éloignent. D'autres, il y a aussi la négligence. Ils vont dire que nous, on est là depuis des années. Ça fait quoi? Vous voyez un peu, non? Et encore la solidarité, surtout tchadien. On pense que s'il y a un malade, si tu ne viens, tu ne restes pas avec lui, on va t'accuser quelqu'un de mauvais ou peut-être que c'est toi qui as l'origine même de son problème. Donc, ça fait que certains, malgré les explications qu'on leur donne, ils s'entêtent, ils restent avec les malades. Mais prochainement, malheureusement, ils deviennent aussi et aussi des malades. Et ils vont transmettre à d'autres personnes et ça a un coût parce que ces produits, ce sont des antibiotiques qui coûtent très cher à l'État et à ses partenaires. Malheureusement, on a toujours, vous voyez, des malades tibies dans ce milieu.
3: Et vous avez un dernier message par rapport à ce comportement des visiteurs?
2: Quand on rend visite à un malade, on lui apporte notre soutien. Voyez, c'est un soutien moral qui aide le malade à être guéri, mais il faut tenir au règlement intérieur de l'hôpital. S'il y a les horaires de visite qui sont affichés, il faut se conformer aux horaires de visite, voilà, des malades. Et la deuxième des choses, quand on rend visite au malade, c'est pas un lieu de funérailles qu'on peut rester pour beaucoup de heures. Il faut venir en petit groupe, au maximum 15 à 30 minutes suffit de soutenir la personne, soit par sa présence ou soit par ses paroles, et se retirer, permettre à d'autres personnes, un autre petit groupe aussi de faire pareil. Parce que certains malades, quand ils sont hospitalisés aussi, ils ont besoin de repos. Certaines pathologies n'ont pas besoin de bruit. Donc, quand on est nombreux, on fait plus de bruit, vous voyez un peu. Et au lieu que ça nous aide, nous autres, à bien traiter les malades, des fois, ce que nous venons faire, et puis ça affecte aussi les malades. L'autre chose aussi, l'agression. Surtout les visiteurs, quand ils sont nombreux, ils agressent le personnel de la santé verbalement ou des fois aussi physique. Vous voyez, quelqu'un qui est là, qui soigne son parent ou soit qui soigne un malade, lui aussi, c'est un être humain. Vous voyez, quand il est menacé, ça peut affecter sa façon aussi de travailler. Moi, je pense que nous devons comprendre que les personnels de la santé sont là, pas pour nous faire du mal, mais ils sont là pour nous aider, donc on ne doit pas aussi les agresser, soit physiquement ou soit verbalement. On doit collaborer avec eux pour les aider et les faciliter à faire normalement leur travail.
3: Très bien, merci docteur, merci d'avoir accepté de répondre à nos questions.
0: Au micro pour la présentation, Merveille Yarma, réalisation Hassan Nenkoro.

0: n'ont jamais compris, ils ne comprennent pas jusqu'à aujourd'hui. Ils ne comprendront jamais, jamais qu'on m'appelle Laurent, ça tourne et que ça doit tourner.
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2: Mesdames, Messieurs, bienvenue sur ce magazine consacré à la migration interne. Pour parler des conséquences socio-économiques, nous avons rencontré un économiste, un analyste politique et aussi recueilli quelques témoignages des jeunes. Au micro, je suis Yana Matisseline. Djamena, la capitale du Tchad, plus jamais, l'on constate que la migration interne devient un phénomène inquiétant. De nombreux jeunes quittent leurs parents et activités champêtres, débarquant dans la capitale à la recherche d'une vie meilleure. Situation qui n'est pas sans conséquences. Écoutons les témoignages de ces jeunes à la recherche d'opportunités.
3: Bon, je vis ici à N'Djamena depuis 6 ans. Nous vivons dans une zone un peu reculée. Ce déplacement est beaucoup plus pour mener notre vie à un niveau un peu élevé dans le domaine des études. C'est ça la cause de ce déplacement ici. Je peux dire chômeur en temps terre, débrouillard aussi. Donc chaque chose a son temps. Quand on n'a pas encore une vie stable, on doit se chercher de gauche à droite à exister. Donc c'est pourquoi. Et on peut aussi dire satisfait d'une part concernant aussi les activités menées. Aussi donc la rémunération concerne aussi le niveau de travail. Donc c'est ça. Des fois la société nous ramène des arguments non fondés que non, elle est en faillite ou ceux qui ont des contrats avec elle ne leur répondent pas vite. En fait, concernant le paiement, il n'y a pas une satisfaction totale, on peut le dire. On fait avec.
4: J'ai vu ici à N'Djamena depuis il y a de cela 3 ans. Je suis un étudiant en deuxième année à l'université Emikoussi en sciences infirmières. Avant, j'étais à Bangor. Le fait de rester sur place, ça ne donne pas. Surtout pour un jeune. Tu ne dois pas rester sur place pour plusieurs raisons. Pour les études supérieures, si tes parents n'ont pas de moyens, donc toi-même, tu peux, n'est-ce pas, tu peux venir ailleurs, tu peux chercher le petit boulot pour, n'est-ce pas, poursuivre tes études. Mais si tu restes dans ta localité sur place, je crois que parfois, il n'y a pas des activités. Et là, c'est un peu compliqué. Tu ne peux pas t'en sortir. Donc, le meilleur choix, c'est de quitter ta localité et puis venir dans une capitale comme N'Djamena. Tu peux avoir un petit boulot. En travaillant, tu peux poursuivre tes études là, normalement. Là, il n'y aura pas de difficultés. Ici, à N'Djamena, il y a assez d'activités. Bon, ici, il n'y a pas de travaux champêtres, mais il y a quand même des chantiers et autres. Pendant les vacances, je travaille et c'est comme ça que je progresse. Il n'y a pas une mauvaise activité. Il faut se donner au travail. Quand on est jeune, on ne doit pas rester sur place. Ton boulot, c'est ton boulot. Je suis très heureux de ce que je fais comme travail. Et ça me donne le courage. Et ça me donne la force. C'est une bonne chose pour moi, quoi. Je peux me prendre en charge, en fait. Le travail est une source du bonheur. Le peu que je trouve là, ça me permet de faire mes petits besoins. Mais si je restais sans rien faire là, je peux pas m'en sortir, quoi. Je suis obligé de faire ce travail et en travaillant, je me libère.
2: Après les témoignages de ces jeunes en quête d'opportunités, nous nous sommes entretenus avec les spécialistes sur les conséquences socio-économiques de la migration interne. Docteur Yamingue Betimbaye, analyste politique.
5: Dans le contexte tchadien, la migration interne est liée essentiellement à la recherche d'opportunités parce que ce qu'on observe, c'est une migration qui est aussi caractérisée par la dimension économique. Donc, c'est davantage une migration économique interne et qui se fait du milieu rural vers le milieu urbain essentiellement. Si on écarte une nouvelle dimension qui est en train de monter, qui est cette migration vers les sites d'exploitation minière. Essentiellement, c'est une migration qui est liée à la recherche d'opportunités, parce qu'il y a plus d'opportunités finalement dans les milieux urbains que dans les milieux ruraux, où les sources de production sont de plus en plus affectées. Par exemple, on voit des personnes, beaucoup plus des jeunes, qui quittent des milieux ruraux où la terre devient de plus en plus infertile, où les conditions physiques du milieu sont affectées par le changement climatique et donc il y a un dérèglement pluviométrique qui ne garantit plus des rendements agricoles ou des rendements pastoraux élevés. Mais à côté de ces facteurs liés aux productions en général, il y a aussi des conflits familiaux, des conflits sociaux qu'on observe parfois dans certains milieux ruraux. Et ce sont des conflits qui sont quelquefois interclaniques avec un poids plus élevé de certaines familles ou de certains clans.

0: rigide, au fur et à mesure, on se retrouve aussi en face d'une jeune génération qui n'accepte plus de supporter le poids de cette rigidité des pouvoirs locaux. Cela peut s'illustrer par exemple par le fait que dans certains villages, les terres se raréfient et donc ce sont soit les chefs, les membres des familles des chefs, ou bien ceux qui ont un peu plus de revenus, qui passent par les chefs de terre et qui ont accès aux terres qui sont encore productives. Et le reste des parcelles pratiquement non productives sont affectées aux autres. Lorsqu'il y a des contestations, ces contestations sont souvent sévèrement réprimées. Donc cette rigidité des pouvoirs traditionnels, en partie, contribue aussi à alimenter cette migration interne.
1: Bien, quel est l'impact de la migration interne sur les villes?
0: Ce qu'on observe, ce qui est souvent relevé, c'est la question de l'insécurité. Parce que, tort ou à raison, on considère que ce sont ceux qui viennent des milieux ruraux, qui ont très peu de moyens, très peu de ressources, qui vivent dans une certaine précarité et qui vivent à la lisière des villes, ils vivent dans les quartiers périphériques ou dans les villages environnants et qui interagissent au quotidien avec l'espace urbain. On met sur la tête de ces acteurs beaucoup de travers liés à l'insécurité. On dit qu'ils n'ont pas suffisamment à manger et donc parfois ils utilisent des moyens déloyaux pour accéder à des revenus. Parfois ils complètent leur alimentation par de l'alcool, par des stupéfiants et ça contribue à alimenter les insécurités dans l'espace urbain. Mais il n'y a pas que l'insécurité. Il y a aussi la promiscuité. Dans certains quartiers de certaines villes, on retrouve une surpopulation inquiétante. Par exemple, dans la capitale, à N'Djamena, il y a des quartiers où on peut retrouver une quarantaine ou une cinquantaine de personnes dans une petite concession avec à peine 5-6 maisons d'une pièce. Donc, il y a une promiscuité qui ouvre la voie aussi à d'autres problèmes, des problèmes de maladie, mais aussi des problèmes de malnutrition et ainsi de suite. À ces deux éléments s'ajoute une dynamique de ruralisation. Il y a une dynamique très forte de ruralisation des espaces urbains. Certaines villes prennent finalement l'allure des gros villages et certains quartiers de certaines villes prennent l'allure des villages au vu des phénomènes qui s'y déploient. Que ce soit dans la capitale ou dans certaines grandes villes, et il suffit de passer les week-ends dans certains quartiers pour avoir l'impression d'être dans des villages. Parce que ces migrants qui arrivent des milieux ruraux transposent leurs propres pratiques culturelles pour ne pas peut-être être totalement déconnectés. Donc, par exemple, ils organisent des vastes festivals de danse peut-être pas organisés ou de ce qu'on peut appeler des kermesses où l'alcool, la bière locale coule à flot, où les gens dansent toute la nuit et parfois même jusqu'au petit matin et même certains lundis matins, on les retrouve encore tout groggy dans ces espaces-là. Donc, il y a cette dynamique de ruralisation de certains espaces urbains finalement qui sont aussi observés et ces dynamiques sont liées aussi à cette migration interne.
1: Mais comment faire pour freiner ce phénomène?
0: Vous posez une très grande question. C'est vraiment la question à 1000 dollars si on peut le dire ainsi. Je crois que la meilleure façon de corriger un travers, c'est de s'attaquer aux causes du travers. Si on considère que la migration interne ouvre la voie à des problèmes, ça crée plus de problèmes que ça n'apporte des solutions. À tous les niveaux, il faut peut-être scruter les facteurs qui alimentent cette migration, qui alimentent ce phénomène et s'efforcer à couper ces facteurs. On disait tout à l'heure que la pauvreté était à la base parce que certains acteurs étaient à la recherche des opportunités. Aujourd'hui, il n'est un secret pour personne que les villes sont devenues très attrayantes, à tort ou à raison. Lorsqu'on est dans le milieu rural, on pense que la ville, c'est l'Eldorado. N'Djamena est perçue dans certains villages comme des habitants de N'Djamena perçoivent l'Europe ou les États-Unis ou le Canada. Donc, on a l'impression que ce sont des espaces où il suffit d'arriver pour s'en sortir. Peut-être qu'il faudrait déconstruire ces perceptions en apportant les opportunités dans le milieu rural. Quoi qu'on dise, il y a très peu d'opportunités dans le milieu rural. Quand on sort des grandes villes, on fait face à un niveau de pauvreté parfois effrayant. Il y a même des études des instances gouvernementales qui confirment que la pauvreté au Tchad est davantage rurale que urbaine. Donc, c'est ramener les opportunités aussi dans le milieu rural. C'est aussi regarder de près comment certains conflits, même des conflits familiaux, sont gérés au niveau rural. Parfois, les acteurs provinciaux ou les acteurs nationaux réagissent sur le coup et après, on abandonne la population au contact de ses propres pouvoirs locaux avec parfois des travers qu'on n'imagine pas. Donc, c'est être assez regardant dans la gestion de ces conflits claniques, de ces conflits familiaux, de ces conflits sociaux finalement dans le milieu rural. Et c'est aussi veiller à ce que les pouvoirs locaux soient un peu plus corrects. Ça tombe bien que le Tchad soit en train d'amorcer un nouveau processus de décentralisation. Et cette idée de rapprocher davantage l'administration des administrés, de transférer certaines compétences qui sont jusqu'à là exercées au niveau national à des niveaux

0: locaux, c'est quelque chose qui pourrait aider. Donc les collectivités autonomes devraient être soutenues par le pouvoir central à développer des politiques d'emploi sérieuses, à développer des initiatives d'emploi sérieuses d'abord, et à être aussi très proches de ces problématiques. Je parlais des conflits, je parlais des questions de pouvoir, et faire en sorte que ces problématiques ne contribuent pas à alimenter le phénomène de migration.
1: D'accord. Pour finir, quelles sont les propositions qui peuvent encourager les jeunes à rester dans leur village?
0: Je n'aime pas cette question parce que lorsque moi-même je suis en ville, je me vois très mal placé en train de demander à d'autres de ne pas venir en ville. Pourquoi moi je reste en ville et je ne veux pas que les autres viennent en ville? Je pense que ça aussi c'est une question existentielle. On ne peut pas empêcher à des jeunes ruraux de se chercher en ville. La migration, elle est liée à la vie humaine. La mobilité est liée à la vie humaine. Les gens se déplacent qu'on le veuille ou non. Et donc il faudrait aussi organiser cette migration, organiser cette mobilité, faire en sorte que les gens ne se déplacent pas pour rien. Peut-être aussi donner la possibilité à des jeunes ruraux de venir de temps en temps en ville et de repartir. C'est un peu ce que les Occidentaux font, par exemple, à travers des bourses de mobilité qui identifient certains jeunes avec certains profils et qui se déplacent. Si aujourd'hui, il y a ces initiatives au niveau des ministères comme le ministère de l'élevage ou le ministère de l'agriculture qui identifient des jeunes agriculteurs ou des jeunes éleveurs très efficaces et qu'on déplace, on amène en ville dans le cadre des voyages, d'échanges d'expériences par exemple, ça c'est quelque chose qui peut encourager des jeunes à rester sur place. Ça peut leur donner cette impression qu'il est possible de réussir au village et d'être reconnu en ville et d'être même sollicité en ville sans être totalement déconnecté du milieu rural. Donc il faudrait aller véritablement vers des postures et vers des solutions plus innovantes au lieu de rester dans le recyclage des anciennes solutions où on dit il faudrait obliger les gens à faire ceci, obliger les gens à rester chez eux. Quand ça ne va pas dans le village, les gens sont obligés de partir. À mon avis, c'est véritablement aller vers des solutions plus innovantes.
1: Le phénomène de migration interne reste préoccupant. Les enjeux économiques sont immenses, tant pour les provinces dépeuplées que la capitale surpeuplée. L'économiste Hassan Abdoulaye Kabas nous donne son avis sur la question.
2: C'est un phénomène qui nécessite beaucoup d'attention. La migration des jeunes des zones rurales vers les villes est un phénomène très complexe. Ces jeunes sont influencés par plusieurs facteurs socio-économiques, culturels et environnementaux. En premier lieu, il y a le manque d'opportunités en milieu rural. Les jeunes des campagnes sont souvent confrontés à un accès limité à l'éducation, à la formation professionnelle, aux soins de santé, aussi aux infrastructures de base, comme l'électricité, l'eau potable ou les routes praticables, ainsi de suite. Cette situation crée un sentiment d'exclusion et pousse les jeunes à chercher une vie meilleure ailleurs. Ensuite, le chômage rural et la faible rentabilité de l'agriculture jouent un rôle majeur. L'agriculture, qui est l'activité principale en milieu rural, est souvent pratiquée de manière traditionnelle, avec peu de mécanisation et un accès limité au marché. Vous connaissez aujourd'hui dans nos campagnes, jusqu'à aujourd'hui, nous sommes à la phase de l'agriculture vivrière. Donc les jeunes aspirent à une vie moderne et à une autonomie financière. Se tournent vers les villes dans l'espoir de trouver un emploi, même informel, ou se lancer dans leur propre activité génératrice de revenus. Il faut aussi souligner l'influence des médias et les réseaux sociaux qui véhiculent une image attrayante de la vie urbaine. Les jeunes sont exposés à des modèles de réussite citadine, à des styles de vie modernes, à des opportunités perçues comme plus accessibles en ville que dans les campagnes. Cela crée une aspiration collective à quitter les villages pour rejoindre les centres urbains. Les effets du changement climatique qui sont non négligeables, et les dégradations des terres agricoles, aggrave cette situation aussi. Les sécheresses, les inondations, la baisse de la fertilité du sol rendent l'agriculture de plus en plus difficile. Tout cela combiné pousse les jeunes à abandonner les campagnes pour survivre.
1: Bien, quelles sont les difficultés liées à cette migration?
2: Les difficultés liées à cette migration sont d'abord d'ordre individuel et collectif. Ces jeunes migrants, bien qu'ils soient motivés par l'espoir d'une vie meilleure, engendrent de nombreuses difficultés, tant pour des migrants et même que pour les villes qui les accueillent. Sur le plan individuel, les jeunes migrants font face à une forte précarité. Beaucoup arrivent en ville sans qualification professionnelle, sans réseau de soutien et sans ressources financières. Ils se retrouvent souvent dans des emplois informels, instables et mal rémunérés. Pour ne pas dire simplement dans le chômage pur et simple, le manque de logement les pousse à vivre dans des quartiers informels, parfois insalubres, qu'on appelle les bidonvilles, où les conditions de vie sont très difficiles. Et sur les plans collectifs, les villes sont confrontées à une pression démographique croissante. L'arrivée massive des jeunes migrants met en rude épreuve les infrastructures urbaines. Par exemple, les écoles sont surchargées, les hôpitaux débordés, il y a un manque de logement, insécurité, pollution, etc., etc. Cela peut entraîner une détérioration de la qualité de vie pour l'ensemble des habitants. Donc, en milieu rural, cette migration a aussi des conséquences. Par exemple, en milieu rural, cette migration provoque un déséquilibre démographique. Les campagnes se vident de leur jeunesse, ce qui affaiblit la main-d'œuvre agricole et freine le développement local. Les personnes âgées restent souvent seules, sans soutien, et les activités économiques rurales déclinent. Enfin, cette migration peut engendrer des tensions sociales et identitaires, notamment entre les jeunes qui viennent des villages et la population urbaine, en raison de la compétition pour les ressources, les emplois et les services.
1: À part la difficulté, monsieur, sur le plan économique, à quoi peut-on s'attendre de ce phénomène?
2: Sur le plan économique, la migration des jeunes vers les villes peut avoir des effets ambivalents, à la fois positifs et négatifs. Du côté positif, cette migration peut stimuler l'économie urbaine. Les jeunes apportent de la main-d'œuvre, de la créativité et de l'énergie. Ils peuvent contribuer à la croissance du secteur informel, à la création de petites entreprises, si on peut appeler ça entreprise bien sûr, à l'essor de nouveaux services. Cela peut dynamiser les marchés locaux et favoriser l'innovation, surtout si les politiques d'accompagnement sont mises en place. Cependant, les effets négatifs sont également importants, qu'il ne faut pas négliger. L'arrivée massive des jeunes non qualifiés peut accentuer le chômage urbain, créer une concurrence accrue pour les emplois et augmente la pauvreté. Le secteur informel, bien qu'il absorbe une partie de cette main-d'œuvre, reste fragile et peu sécurisé. Sans politique d'insertion, cette migration peut conduire à une marginalisation économique de nombreux jeunes. En milieu rural, le départ des jeunes affaiblit la productivité agricole et freine le développement local. Cela peut entraîner une baisse des productions alimentaires, une dépendance accrue aux importations et une augmentation de la pauvreté rurale. En somme, pour que cette migration soit économiquement bénéfique, il est essentiel de mettre en place des politiques équilibrées. Par exemple, le développement des infrastructures rurales, création d'emplois au niveau locaux, formation professionnelle des jeunes, l'amélioration des conditions de vie en campagne. Nous espérons qu'avec la volonté de l'État, avec la décentralisation qui a été lancée il n'y a pas longtemps par les chefs de l'État, il y a un séminaire sur la décentralisation, et les chefs de l'État ont exprimé vraiment sa volonté politique de transférer les ressources vers les régions pour que les campagnes aussi se développent. Pour aussi renforcer les capacités d'accueil des villes, pour éviter que cette dynamique ne devienne un facteur de crise sociale et économique. Sur le plan économique, voilà les impacts.
1: Merci bien, monsieur, pour votre disponibilité.
2: C'est à moi de vous remercier une fois de plus.
1: La migration interne est un phénomène complexe et préoccupant. Les enjeux socio-économiques sont immenses, tant pour les zones rurales dépeuplées que les milieux urbains surpeuplés. Les solutions demandent une approche à long terme de la politique gouvernementale afin de créer un avenir solide. Mesdames et messieurs, ce magazine a été réalisé grâce à la collaboration technique de Mahamat Nour Moussa Hassan et Abdoulaye Toche. À la présentation, Yanamad Céline. Merci pour votre oreille attentive. Merci pour votre oreille attentive.

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0: Un seul mois dans l'année suffit-il vraiment pour parler des cancers féminins qui, malheureusement, continuent à faire de nombreuses victimes? La réponse est bien évidemment non.
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0: Prévenir que guérir, a-t-on coutume de dire. Ce magazine que nous vous proposons vise à informer, rassurer, prévenir à travers un dépistage précoce et surtout briser les tabous autour de ces cancers qui touchent les femmes. Et pour ce premier numéro, nous recevons sur ce plateau Madame Zeynab Daoud Kinefour, coordinatrice adjointe du programme national de lutte contre le cancer. Bonjour et bienvenue.
2: Bonjour, tout le plaisir est pour moi.
0: À nos côtés, Madame Zahra Brahim Mahamad Itno, elle est présidente de l'Action tchadienne de lutte contre le cancer. Tout l'honneur est pour nous de vous recevoir dans ce studio.
3: Merci, c'est un plaisir.
0: Il y a de cela 15 ans, voire 20, on ne parlait pas du cancer comme aujourd'hui. Qu'est-ce qui peut expliquer cette résurgence des cas de cancer?
2: Je me souviens également, en ce temps, je devais être encore résidente en spécialité de gynécologie obstétrique au CHU de la mère et de l'enfant. Il y a de cela 15 ans, la fréquence n'était pas tellement élevée, mais quand même, on arrive à avoir des cas à des stades avancés, notamment ceux du cancer du sein et du col. Donc, c'est jusqu'en 2020 que, vu la fréquence de ces pathologies, il y a eu l'ouverture des registres nationaux du cancer qui permettrait au fait d'avancer un peu plus sur la prise en charge et sensibilisation à faire auprès de la population.
0: Madame Zahra, je me tourne vers vous. Quelle lecture faites-vous surtout des nombreux cas de cancer féminin que l'on constate ces derniers temps?
3: En tant que présidente de l'Action tchadienne pour la lutte contre le cancer, on était parti de ce constat et je me réjouis là d'entendre Dr Zen a relevé que le registre est déjà opérationnel depuis 2020, parce que quand l'ATCC a lancé ses activités, c'était la grande question. En 2015, il y avait une absence totale de registre qui relevait les cas de cancer. Donc ça montrait déjà à cette époque qu'il y avait une mésinformation, une méconnaissance de la maladie, une absence de sensibilisation, de stratégie pour permettre une lutte efficace contre cette maladie. Le constat qu'on a eu à faire, c'est que 10 ans après, 15 ans après, il y a eu une certaine évolution, mais les défis restent encore énormes, surtout en matière de prise en charge.
0: Énorme, certainement, on y reviendra. Madame Zeynab, vous êtes coordinatrice adjointe du programme national de lutte contre le cancer. Parlez-nous un peu de ce programme, dans quelles conditions il a été mis en place, quels sont ses principaux axes d'intervention, quels sont ses objectifs.
2: Merci pour la question. Si on remonte un peu à l'historique, le programme a été mis en place au ministère de la Santé depuis 2014, si j'ai une bonne mémoire, était un peu méconnu, mais ce n'est qu'en 2021 qu'on avait compris réellement qu'il y a un programme au niveau du ministère qui s'occupe du cancer. Et dans ce programme, il y a une organisation qui est faite de telle sorte qu'il y a un service de registre, un service de prise en charge, un service de prévention et la coordination qui est là. En 2021, vu les résultats du registre qui avait débuté depuis 2020, il y a eu cette initiative qui a permis au Fonds Kouessien de signer une convention avec les des Tchadiens pour la construction d'un centre de prise en charge d'excellence en cancérologie. Donc, je pense que la première pose de pierre a été faite déjà en juin passé et actuellement, les démarches sont en train de se poursuivre pour pouvoir obtenir quand même ce centre-là afin de répondre aux besoins des patientes et des patients, parce que quand on parle de cancer, n'oublions pas un peu aussi les hommes. Il y a une rubrique qui concerne les hommes et parfois, ils se sentent un peu lésés quand on se campe uniquement sur les cancers féminins.
0: Alors, depuis sa création, les chiffres sont bons, ça fera déjà plus de 10 ans.
2: Oui.
0: Quels sont les principales activités que le programme national de lutte contre le cancer a effectué, surtout en faveur des cancers féminins, surtout en faveur des femmes qui souffrent de ces différents cancers? Exclut le mois d'octobre rose, bien évidemment, oui, parce que certainement on y reviendra.
2: Oui. En dehors du mois d'octobre rose, en fait, le programme a fait des sensibilisations et des formations dans les différentes régions du pays. Après la formation, il y a à chaque fois une mise en place d'une unité de dépistage. Pour être plus précise, en Djamena, on a déjà 3 CHU. CHU qui dispose de ces centres de dépistage et de prise en charge des lésions qui sont à un bas grade. Ce sont les CHU Mère-Enfant, Notre-Dame des Apôtres et le CHU de l'Amitié Tchatchine. Il y a également des unités de dépistage à Doba, à Mundu et à Abéché. Donc les activités sont beaucoup plus axées sur les deux cancers qui sont les plus fréquents chez la femme et prévisibles, notamment celui du sein et celui du cancer. Alors on fait des sensibilisations, on fait des dépistages et lorsque les cancers sont détectés à un niveau précoce, il y a quand même des traitements que les patientes puissent en bénéficier et éviter d'arriver à un stade critique.
4: Madame Zahra, présidente de l'Action tchadienne de lutte contre le cancer, une initiative qui a été mise sur pied en 2015-2026. Qu'est-ce que l'Action tchadienne fait exactement en faveur des personnes souffrant de cancer?
3: Comme je le disais tantôt, c'est sur la base d'un constat qu'est née cette association. Le premier constat, le fait qu'il y déjà y avait très peu de sensibilisation sur la maladie. Le programme qui était bien en place, mais qui était inopérationnel parce que le premier coordonnateur du programme était également membre de notre association et on a constaté que le programme était inopérationnel faute de moyens humains, matériels et financiers. Sur ce constat, dès le lendemain de sa mise en place, l'association a commencé d'abord par des campagnes de sensibilisation auprès du grand public, par une mission d'évaluation des 4 grands hôpitaux pour voir quelles sont les capacités au sein de ces hôpitaux. C'est ce qui a permis d'ailleurs de mettre en place des unités. C'est ce qui a permis de constater qu'il y a une absence totale d'un registre et les plaidoyers que l'association a fait étaient dans ce sens. C'est d'abord de disposer d'un registre qui nous permet d'enregistrer les cas et de pouvoir disposer des unités au niveau d'au moins 4 grands hôpitaux au niveau national. Le résultat a été atteint par rapport à ces deux objectifs que l'association s'est fixés, bien entendu en collaboration avec le ministère en charge de la santé publique. En dehors de ça, l'association a également mené des campagnes de dépistage au niveau national d'abord, au niveau de N'Djamena principalement. Il y avait eu une campagne de dépistage précoce qui a été menée. Et suite à cette campagne également, il y a eu une formation de plusieurs agents sanitaires qui ont été en concertation avec les responsables des différents hôpitaux. L'ATCC a mené plusieurs formations vis-à-vis de ce personnel médical pour permettre un meilleur suivi au niveau des hôpitaux et de rendre opérationnelles les unités qui étaient mises en place au niveau de ces unités. L'ATCC ne s'est pas seulement limitée au niveau national, grâce aussi aux efforts de sa toute première présidente, la défunte Aziza Barout, à qui je rends un hommage mérité. Elle a mené vraiment des sensibilisations au niveau international et a pu signer 2 conventions pour la prise en charge des malades du cancer. Suite aux campagnes de dépistage, on était tout de suite confrontés à cette problématique où on a amené les gens, on les a fait dépister, vous annoncez à la personne qu'elle est malade, elle a cette maladie et la suite. Parce que c'est une maladie quand même dévastatrice avec des conséquences énorme. En plus des conséquences médicales, il y a des conséquences psychologiques et il fallait un accompagnement. Donc tout de suite, l'association s'est mise à développer un peu une réflexion sur la question de la prise en charge des malades médicales. Et donc la présidente avait mené des missions au niveau du Maroc, au niveau de la Mauritanie, qui disposait des centres de prise en charge des malades. Et grâce à ces actions, il y a eu une convention qui avait été signée avec la fondation Lalla Salma du Maroc qui permettait de prendre en charge 10 malades par an gratuitement. Et avec la Mauritanie, elle avait réussi à obtenir une réduction de 50% des soins pour les patients tchadiens. Le ministère avait souhaité que la signature de ces conventions se fasse directement par le ministère. Il y a eu des malades qui ont profité de ces prises en charge, surtout au niveau du Maroc, et qui ont bénéficié des soins dans ce cadre. En plus de tout ça, il y a eu beaucoup d'autres activités qui ont été menées, mais qui étaient principalement focalisées sur les campagnes de sensibilisation en matière surtout de prévention.
4: Alors, Madame Zahra Brahim, on vous est quand même très très engagée dans ce combat des cancers féminins, surtout ici au Tchad. Le plus souvent, quand on parle du cancer, on voit beaucoup plus le côté financier. Mais selon vous, est-ce qu'on peut vraiment guérir du cancer au Tchad, surtout qu'on sait que voilà, les conditions sont très très d'abord difficiles pour beaucoup de ménages et que les soins coûtent vraiment cher?
3: Je dirais pas qu'on peut pas totalement guérir, mais je dirais que les chances sont vraiment réduites. Parce que même pour ceux qui ont les moyens, on n'a pas de plateau technique approprié pour une prise en charge efficace. Et pour ceux qui en ont les moyens et qui arrivent à aller se faire soigner ailleurs, souvent ils sont aussi confrontée à beaucoup de problèmes parce qu'il y a le soutien qui doit accompagner cette maladie parce qu'elle ne touche pas seulement aux aspects financiers, c'est les aspects psychologiques, sociaux. C'est vraiment dévastateur. Il faut être vraiment fort pour pouvoir affronter cette maladie. Et tous ceux qui arrivent à l'affronter, il y en a que je dirais avec beaucoup de chance, arrivent quand même à lutter, à faire face, arriver à obtenir gain de cause. Mais pour la plupart, ils font face à beaucoup de conditions qui ne leur permettent pas de tenir jusqu'au bout.
4: Madame Zainab, tout à l'heure, vous avez évoqué toute une gamme d'activités que vous avez organisées ici au niveau de la capitale avec la disponibilité des différents CHU. Mais au niveau des provinces, qu'est-ce que le programme fait exactement? On a constaté également, nous, en tant que journalistes, voilà, il y a également les réseaux sociaux qui sont là. Il y a des cas qui sont partagés chaque jour à l'arrière-pays, des cas qui sont mis en lumière. Qu'est-ce que vous faites exactement pour ce qui concerne les provinces?
2: Au fait, au niveau des provinces, chaque année, on essaie un peu d'étendre, d'augmenter le nombre de provinces dans lesquelles il va falloir faire une formation des personnels locaux et mettre en place une unité de dépistage et de traitement des cas à l'état précancéreux. Quand je parle d'état précancéreux, c'est notamment le cancer du col. Actuellement, à part les CHU qui sont en N'Djamena, nous avons des unités à Doba, à Mondou et à Abéché. Mais cette année, dans notre projection, on compte encore ajouter 10 provinces donc pour pouvoir les former et les équiper, mettre en place un centre qui puisse quand même prendre en charge les patientes présentant cette maladie. Maintenant, au niveau des provinces, lorsqu'on voit que le stade est avancé, souvent c'est sur l'orientation. Il faut les orienter, les amener ici en N'Djamena. C'est vrai que le Tchad est encore très, très, très en retard dans la prise en charge, le diagnostic, la prise en charge du cancer. Mais quand même, en N'Djamena, on a quelques oncologues, on a beaucoup de chirurgiens, des gynécologues, des psychologues aussi. Et donc, il va falloir les orienter ici pour qu'ils puissent avoir un diagnostic formel parce que ce sont des maladies dont la prise en charge est multidisciplinaire, en un mot. Et il y a beaucoup des examens qu'il va falloir faire et qui n'existeraient peut-être pas dans les provinces d'ici plusieurs années. Quand je dis ça, je parle de la mammographie, de l'IRM, du scanner et les bilans biologiques. Une fois que des cas à stade avancé seront détectés en province, ceux-là seront confiés via un gynécologue ou bien un chirurgien à l'aide d'une lettre de transfert. Ils viendront ici, à N'Djamena, dans les différents CHU qui sont munis déjà de centres de prise en charge pour les stadifier et voir si ces patients-là sont traitables localement. Dans le cas contraire, on les oriente à l'étranger. Et je suis vraiment ravie d'avoir cette information aujourd'hui grâce à la Ligue qu'il y a au niveau du Maroc et de la Mauritanie.
4: La Ligue, c'est l'action tchadienne.
2: L'action tchadienne, autant pour moi, qu'il y ait au Maroc ou bien en Mauritanie une prise en charge un peu subventionnée et gratuite pour les patientes des nationalités tchadiennes. Parce que récemment, j'étais partie en Égypte. La prise en charge est gratuite 100%, mais uniquement aux Égyptiens. Tu es étranger, tu seras obligé de payer les frais. Et on sait combien de fois c'est tellement cher.
4: Madame Zahria Brahim, en votre qualité de présidente de l'Action tchadienne de lutte contre le cancer, c'est également être très proche des personnes qui souffrent de cette maladie. Est-ce qu'il y a eu un cas qui vous a vraiment marqué, qui vous a heurté, comme on dit, dans le plus profond de votre âme?
3: Effectivement, depuis 2015, j'œuvre au sein de l'ATCC. Si elle a parlé de la Ligue, c'est que j'ai aussi la casquette de la vice-présidente de la Ligue actuellement, même si je suis un peu en retrait de la Ligue depuis quelques temps. Il y a des faits marquants. Comme je l'ai dit, l'ATCC a réussi à obtenir 10 prises en charge. On n'a jamais pu atteindre ce nombre parce que le ministère a souhaité se mettre au devant de la scène en signant directement les conventions avec ces structures. Et au niveau de l'ATCC, à chaque fois qu'on recevait les dossiers des malades, on les transmettait et il y a eu tellement de lenteurs parce que la transmission devrait être faite via le ministère de la Santé publique qui ont impacté ces cas. On avait eu le cas d'un jeune enfant. La fondation Lalla Salma avait accepté la prise en charge. On a essayé de pousser, pousser pour que ça aboutisse. Le petit était parti avant qu'il ne puisse être évacué. Donc c'est des faits qui nous marquent parce que vous faites beaucoup d'efforts pour accompagner des gens qui vivent des situations tellement difficile et que la structure censée donner un coup de pouce pour que les choses aillent plus vite ne joue pas convenablement son rôle. Donc ça, c'est des faits marquants. L'autre aspect qui m'a aussi plus marqué, c'est la résilience des malades eux-mêmes ou bien de ceux qui accompagnent. Parce que là, je donnerai juste deux exemples. L'exemple de l'ancienne présidente elle-même, la défunte Aïssa Barrou, qui a vraiment été résiliente face à cette maladie. Parce que c'est aussi une maladie qui a une forte capacité de mutation. Il y a plusieurs types de cancers. Vous commencez par un type de cancer et ça peut muter,
4: un autre organe,
3: faire d'autres types. Et des fois, c'est vraiment de façon rapide et accélérée que vous ne pourrez pas maîtriser. Mais elle a vraiment résisté à plusieurs types de cancers avant qu'elle ne soit emportée par cette maladie. Elle avait toujours le moral fort, au fait. Et c'est ça qui l'a peut-être permis à résister le plus longtemps possible. L'autre cas, c'est aussi le cas d'une autre jeune maman qui, à cause de cette maladie, elle a eu son jeune garçon qui a été attaqué par le cancer. Et avec elle, on a réussi quand même à ce qu'elle soit prise en charge au Maroc. Elle a suivi les traitements. Et quand on a vraiment commencé à avoir cette lueur d'espoir, l'enfant a été bien traité. Elle est revenue avec l'enfant ici. Et puis, brusquement, en juin, l'enfant est tombé. Et en un laps de temps, il y a eu une rechute brutale qui l'a emporté. Donc ça également, ça nous a trop marqué au sein de la TCC parce qu'elle était également membre de l'association. Dès la prise en charge de son fils, elle a adhéré à l'association et puis elle a mené pas mal d'activités avec nous.
4: Madame Zainab Daoud, vous l'avez souligné durant un de nos échanges que vous êtes également gynécologue obstétricienne. Dans l'exercice de votre profession, est-ce que vous avez eu à recevoir des femmes qui souffrent par exemple du cancer du sein ou encore du cancer de l'utérus?
2: Je dirais que c'est beaucoup, de telle sorte que je n'arrive même pas à bien cibler. J'ai presque oublié certaines d'entre elles, mais il y avait une quand même qui était en grossesse avec un cancer du sein. Et on sait notamment que le cancer du sein avec la grossesse, c'est vraiment incompatible parce que dès que vous prenez la grossesse, l'évolution du cancer s'accélère à un tel rythme. C'est vraiment impossible. Et le traitement, ça se fait comment? Lorsque vous venez au premier trimestre, on peut quand même faire une ITG, c'est-à-dire enlever l'enfant, pour permettre à la patiente d'avoir une chimiothérapie et après la radiothérapie. Et cette dernière-là était arrivée à terme. C'était une jeune maman. Elle était tellement jeune, elle devait avoir 30 quelques. Et là aussi, on sait que le cancer du sein, lorsque la victime est jeune, c'est souvent trop agressif. Et donc, on a fini par la perdre. C'était au niveau de l'hôpital où j'ai travaillé, au CHU ATC. C'était vraiment déplorable, mais on était limité, donc il n'y avait rien à faire. Sinon, chaque jour, on voit des cas de cancer et souvent, c'est des stades avancés, même si c'est pour le col, le sein. Le cancer dont on arrive souvent à faire le diagnostic précocement, c'est celui de l'endomètre et dont la sortie et le traitement est souvent favorable parce que au moindre signe, dès qu'on fait l'anapath, il suffit seulement d'enlever l'utérus et tout peut rentrer dans l'ordre. Si les autres qui évoluent à bas bruit ont souvent des surprises et arrivent à des stades où, notamment ici au Tchad, on n'a pas la radiothérapie, la chimiothérapie, on a seulement quelques cancérologues médicaux qui sont également limités par les moyens techniques. On a peut-être un seul anapath ou deux, je ne sais pas, mais c'est tellement difficile de le prendre en charge.
4: Alors j'insiste encore, parlant du cancer du sein, le plus souvent, nos journalistes dans les reportages, dans les victimes que nous avons rencontrées, il y a eu automatiquement ablation du sein. Pourquoi à chaque fois, lorsqu'il y a un cancer du sein, on détecte un cancer du sein, surtout ici au Tchad, on procède immédiatement à l'ablation du sein, surtout pour certains, c'est une décision vraiment très difficile à prendre parce qu'il y en a qui refusent.
2: L'ablation du sein, c'est ce qu'on appelle la mastectomie. En fait, elle dépend du stade et du type du cancer. C'est pas tous les cancers qui entraînent une ablation du sein. Ce qui fait que souvent, vous remarquez qu'on fasse la mastectomie aux femmes tchadiennes, c'est le dépistage tardif. Parce qu'elles viennent à un stade où presque tout le sein est déjà envahi, avec des ganglions parfois axillaires. Et là, on est obligé de faire la mastectomie. Et la technique de la mastectomie, c'est une technique qui permet quand même de laisser quelques marges cutanées pour pouvoir faire une chirurgie de reconstruction. Je pense qu'actuellement, on a quand même un chirurgien plasticien au niveau de la Renaissance. Et on pouvait quand même faire la plastie après la mastectomie. Et mais les innovations actuellement à l'étranger, et lorsque le diagnostic est fait précocement, c'est juste faire une zonectomie, c'est-à-dire enlever juste la zone où il y a le cancer. et puis laisser le reste. Éviter même de toucher le mamelon. Et ensuite, après, on peut faire une greffe de la peau à partir d'une partie de l'organisme, on met, et puis la patiente va continuer par faire la chimio et la radiothérapie. Précisons qu'en faisant la chimiothérapie et la radiothérapie, beaucoup de cellules vont disparaître.
4: Il y en a qui perdent aussi les cheveux.
2: L'idéal, c'est de faire la chimiothérapie et la radiothérapie pour réduire au maximum la masse. Comme ça, ça éviterait aux chirurgiens d'enlever la totalité du sein. Directement aller enlever la masse et puis poursuivre le traitement.
4: D'accord. Depuis plusieurs années déjà, chaque mois d'octobre est consacré à la sensibilisation sur le cancer du sein. Et ces dernières années, le Programme national de lutte contre le cancer a organisé toute une gamme d'activités. Parlons du mois d'octobre rose, édition 2025. Quelles sont les activités que vous avez menées? Quel bilan faites-vous même au niveau du Programme national de lutte contre le cancer?
2: Le bilan était positif parce qu'il y a eu des milliers de femmes qui ont pu être sensibilisées jusqu'à aller aux couches sociales difficiles d'accès. Je vais parler là des prisonnières, des professionnels des sexes, des patients vivant avec les VIH, parfois les non. Tout le monde a pu bénéficier quand même de la sensibilisation et du traitement de l'état de cancer à un stade précoce. Du coup, on a remarqué qu'on a fait une grande innovation. Il y a eu un bon résultat, mais on espère étendre ça en utilisant même des cliniques mobiles. Vous savez qu'actuellement, le Tchad recueille beaucoup des étrangers, des réfugiés, tout ça. Donc, il va falloir qu'on ait une clinique mobile pour pouvoir atteindre certaines couches sociales et puis augmenter quand même le résultat de ce mois d'octobre rose.
4: L'édition passée, on avait eu à parler de ce vaccin contre le virus, le papillomavirus, oui, contre le cancer de l'utérus. Où est-ce qu'on en est? Comment l'annonce de ce vaccin a-t-il été perçue même par les femmes, pour ne pas dire de la population? De manière générale, parce que tout ce qui est vaccin crée une certaine réticence, en fait. Et surtout, ça concerne les filles très jeunes en cours. Je crois qu'elles étaient de 12 ans ou 14. Comment est-ce que cette annonce a-t-elle été perçue par les populations? Est-ce que les femmes se sont vraiment intéressées à ça?
2: Le vaccin, c'est encore au niveau de notre plan d'action opérationnel, mais sur le plan national, il n'y a pas eu encore de sensibilisation. C'est quelque chose qui va avoir lieu en collaboration avec Gavi, faites le programme national de la vaccination. Nous-mêmes, on a remarqué qu'il y a un grand retard et on s'attend déjà à l'avance à cette réticence-là, surtout que ça va concerner les filles de 9 à 15 ans chez nous. On sait combien de fois c'est difficile au Tchad d'accepter les vaccinations, mais on est quand même prêt pour pouvoir faire passer le message, parce qu'on sait que le cancer du col, il y a un agent causal qui est là. Pour les autres cancers, on parle des facteurs de risque. Mais pour celui du col, on sait que l'agent est là, le virus est là. Donc, l'idéal serait de neutraliser ce virus-là et les femmes seront protégées pour toute la vie contre cette maladie.
4: Mais donc, pourquoi le choix de ces enfants très jeunes?
2: Il y a eu une concertation entre plusieurs couches sociales, les agents de la santé, les religieux, tout le monde, les politiciens. Et puis, on a vu à peu près à quel âge est-ce que les filles tchadiennes sont mariées. Parce qu'on se contamine au premier contact sexuel. C'est-à-dire toute femme qui a déjà eu un premier contact sexuel, sous-entendu comme elle a déjà le virus dans le corps. Donc il va falloir commencer très tôt avec ces jeunes filles-là. Même ailleurs, c'est la marge d'âge qui est la plus utilisée. C'est entre 9 et 14 ans, mais pas au-delà. Parce qu'on pense qu'au-delà, la femme a déjà eu plusieurs fois des rapports sexuels. Elle aurait déjà accouché. Et donc ça n'aurait pas tellement d'impact.
4: D'accord, Madame Zahra Brahim. Lorsqu'on parle du cancer ici, encore au Tchad, le sujet reste encore tabou.
3: C'est vrai que ça reste tabou, mais pas autant que ça. On avait quand même mené assez de campagnes de sensibilisation. L'un des derniers aspects que vous venez d'évoquer, le cas du vaccin, avait été aussi abordé lors de nos différentes campagnes de sensibilisation. Il y a quand même une ouverture et quand on se réfère un peu au cas que nous recevons et comme Dr Zainab l'a dit, ceux qui reçoivent également actuellement, les gens s'ouvrent. À l'époque, les gens pensaient que c'était une maladie vicieuse et il y avait un peu de tabou autour. Et depuis un temps, je pense qu'il y a vraiment une ouverture. On a même mené les campagnes de sensibilisation au niveau des établissements scolaires. Elle est mieux placée que moi, hein, comme elle est du domaine. Mais je pense que la condition était pour ce vaccin préventif, ciblé surtout les jeunes filles. Ça devrait intervenir avant le tout premier rapport. Et surtout les filles à risque. Et là, en recevant par exemple les mamans atteintes du cancer du col de l'utérus, en échangeant avec elles, elles étaient disposées à ramener leurs jeunes filles pour se faire vacciner. Au stade actuel, je dirais que pour la grande majorité, il y a plus d'ouverture pour discuter de la question, pour se faire consulter, pour se faire accompagner.
4: Alors, mesdames, nous tirons vers la fin déjà de nos échanges pour ce premier numéro, ce magazine que nous consacrons exclusivement au cancer féminin. On espère quand même vous retrouver très très vite ici. Quand on parle du cancer, il ne suffit pas simplement d'attendre le mois d'octobre rouge, ni celui de novembre bleu. C'est quand même toute l'année, vu l'ampleur que cette maladie prend. Alors, Madame Zainab, coordinatrice adjointe du programme national de lutte contre le cancer, y a-t-il vraiment une lueur d'espoir en ce qui concerne le cancer ici au Tchad? Et quelles sont vos perspectives au niveau du programme?
2: Il y a une lueur d'espoir actuellement. Avec la projection de la construction du centre d'excellence, il y a beaucoup de spécialistes qui sont en formation grâce à l'AIEA. Et on espère qu'une fois le centre mis en place, les femmes obtiendront les soins qu'il faut, comme toutes les autres femmes du monde.
4: Madame Zainab Daoud Kinefour, coordinatrice adjointe du programme national de lutte contre le cancer. Madame, merci d'avoir honoré notre invitation.
2: Merci.
4: Merci également à Madame Zara Brahim Mohamed Itno, présidente de l'action tchadienne de lutte contre le cancer. Madame, merci surtout pour votre disponibilité et nous espérons vous recevoir encore une prochaine fois sur ce plateau de Radio Tchad.
3: Merci à vous et ça sera toujours avec plaisir.
4: Ici prend fin ce magazine d'information. Merci à toutes et à tous de l'avoir suivi. À la coordination, Mohamed Nour Adoum Sougoumi, réalisation, Abdoulaye Toche et Mariatna Emmanuel. À la technique, Madi Mohamed Abdoulaye et Tweety Alfred. Micro pour la présentation, je suis Harmonie Bialoum. À très vite sur les ondes de Radio Tchad pour un autre numéro.
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Eh oui, le jour se lève. Nous sommes aujourd'hui le mercredi 7 octobre 2026. Salut, bonjour madame. Bonjour monsieur, ça va? Bonjour mademoiselle, bonjour, bonsoir à tous et à toutes et bienvenue dans les matinales. C'est votre tranche préférée, conçue, réalisée, produite du lundi au vendredi de 5h à 7h, acte 3 qui commence comme ça. Et tout compte fait, nous avons 2 heures de temps d'horloge à passer ensemble avant de passer à autre chose. Alors, tout pour moi, c'est un plaisir, un réel plaisir pour moi d'être toujours en votre compagnie et de commencer une nouvelle matinée avec vous, un nouveau jour et une très belle journée avec vous. J'espère que ça va se passer comme ça dans la débordante joie de pouvoir m'accepter chez vous, hein, de m'accorder une petite place parmi vous. Merci aussi de constater que vous êtes déjà très nombreux à monter à bord de cette méga tension matinale High Life. Heureux sont ceux ou celles qui savent écouter la RNT, c'est la meilleure des chaînes, la station mère émettant de Djamena, qui est de loin la plus proche de vous. Encore un excellent réveil matinal et un bon mercredi, sous les bons pieds. Nous souhaitons aussi beaucoup de courage à ceux ou celles là qui sont malades, alités en prison, si vous passez des moments très difficiles, si vous êtes dans la détresse, dans l'amertume, que sais-je, dans l'imbroglio, dans la détresse, dans la désolation, dans la mélancolie, pas de panique, en soyez rassurés. Je vous l'avais toujours prévenu, chaque chose arrive en son temps. Il faut laisser le temps faire son temps aussi. C'est exact. Merci aussi à notre Père Céleste, Dieu créateur du ciel et de la terre, de nous avoir accordé un nouveau jour aujourd'hui, que dis-je, un nouveau souffle de vie. Merci papa pour ce privilège-là. Dans quelques instants, nous allons suivre ensemble un magazine consacré à la santé. Et ce matin, sur le plateau, Caldor reçoit le docteur Mamat Hissène. Il est médecin néphrologue. Le thème abordé aujourd'hui concerne les maladies rénales chroniques. C'est quoi les maladies rénales? C'est à écouter, à comprendre tout à l'heure à partir de 5h15. Après ce magazine, nous allons évoluer avec quelques conseils pratiques, avec les belles sonorités. Question d'atteindre une autre rubrique qui est celle dédiée à la découverte du prénom du jour. Ça se passe à 6h pile. À 6h15, je m'en irai vous livrer la première manche de la lecture de vos avis et communiqués. 6h30, Tchad Actu Matin, le journal. La suite de vos avis et communiqués, c'est juste après le journal. Et puis à 7h, prendront fin nos émissions pour la matinale de ce mercredi 7, 10, 20, 26. Cabine technique, c'est l'affaire de Sangwe Koyankrio. La régie d'antenne, c'est la haute instance de contrôle. Nos amis techniciens qui sont là-bas grédés à suivre la mise en onde, ils sont chargés en ce qui les concerne de vous distiller des sons dans vos postes récepteurs réceptifs au profit de la très, très, très respectueuse Radio Tchad. Et nous avons aussi la présence de nos amis du côté de la maintenance, l'informatique, l'enregistrement, la protection blindée de l'UNAMA et la postale entrée. Et vous les innombrables auditrices et auditeurs, vous faites partie intégrante de mon équipe à chaque fois que j'ai le mic, à chaque fois que je passe à l'antenne. Au micro, casque et parole, je suis tenant Jean-Yves Le Grand, l'unique en son genre avec ses qualités, ses défauts. Appelez-moi le distingué en passant. Bonjour, bonsoir, pas de panique dans ses œuvres. C'est toujours moi, l'original et non pas la copie. Cocorico, c'est pour dire que c'est le jour qui paraît dans toute sa splendeur, l'œuvre divine. Et voici Kalilo Manouk nous chante Zen Mayanfa. Eh ouais, on fait tout pour plaire au monde, mais l'on parlera toujours mal de vous. Ça s'appelle aussi l'ingratitude. Hein, voilà, vous faites du bien, mais personne ne saura que vous avez fait du bien.

Avant d'entamer la première rubrique de cette matinale, nous allons prendre encore une seconde sélection musicale. Cette fois-ci, c'est Ono Solo qui nous chante Mingon. Je vous rappelle qu'à 5h15, vous êtes priés de suivre Radio Santé. C'est un magazine d'information sanitaire faisant partie de l'une des rubriques inscrites dans les matinales. Et ce matin, sur le plateau, Caldor reçoit le docteur Mahamat Hissène. Il est médecin néphrologue et le thème abordé avec lui concerne les maladies rénales chroniques. Rendez-vous tout à l'heure à 5h15.

0: Radio Tchad dans nos studios, il est déjà 5h15. Je vous invite maintenant à suivre Radio Santé. C'est un magazine d'information sanitaire. Et ce matin, sur le plateau qu'elle doit recevoir aujourd'hui, docteur Mamadou Hissène qui nous parle des maladies rénales chroniques. Écoutez.
1: Mesdames, Messieurs, bonjour et bon réveil matinal. Nous retrouvons encore une fois de plus ce matin Dr Mamadou Hissène. Il est néphrologue à l'hôpital de la Renaissance de N'Djamena. Docteur, bonjour.
2: Bonjour Monsieur Kaldor et bonjour à nos auditeurs.
1: Vous n'êtes pas fatigué de revenir encore ce matin pour la continuité de ce thème?
2: Au contraire, c'est un plaisir pour moi aussi d'être en communication avec nos auditeurs parce que notre travail aussi, au-delà de l'aspect clinique, il y a aussi l'aspect préventif à travers la communication.
1: D'accord. Merci pour votre disponibilité. Sans plus tarder, nous allons continuer avec la suite de notre entretien. Voilà, mesdames, messieurs, vous êtes toujours sur les ondes de la Radio Tchad et vous suivez votre rubrique Radio Santé. Radio Santé qui reçoit ce matin Dr Mamadou Hissène. Il est néphrologue à l'hôpital de la Renaissance de N'Djamena. Docteur Mamadou Hissène, quelles peuvent être les complications de ces maladies en cas d'absence ou de mauvaise prise en charge?
2: Que si un malade il est en insuffisance rénale chronique terminale ou bien au stade 5, puisque la maladie rénale chronique, elle a 5 stades. Il y a le stade 1, le stade 2, stade 3, stade 4, stade 5. Ils sont caractérisés chacune par la tranche dans laquelle elles sont situées par rapport au DFG, débit de filtration glomérulaire. Il y a une formule qu'on appelle débit de filtration glomérulaire qui permet de calculer en utilisant un marqueur d'atteinte dans la créatinine. Pour stadifier en fonction des complications, l'état dans lequel se trouve le rein. Mis ce patient en dialyse, eh bien, toutes les fonctions vitales de ce patient vont décliner. Comme je vous l'ai dit tout à l'heure, les déchets ne sont pas éliminés. Il y aura un effet de repassage dans la circulation systémique de toutes ces toxines urémiques. On va avoir une encéphalopathie urémique, on va avoir des troubles cognitifs, des troubles neurologiques, des saignements. En fait, toutes les fonctions vitales vont décliner, à commencer par les atteintes sur le cœur et les vaisseaux. Et il n'en suivra que sera fatal pour les patients. Ces complications, elles ne sont pas des survenues brutales, mais des survenues progressives. Il n'y a pas un traitement, il n'y a pas une panacée, la dialyse, mais il y a un traitement également conservateur. Si le malade il est dépisté depuis le stade 3, eh bien, il peut être mis sous un traitement adjuvant et pour ralentir la progression vers le stade terminal. Et ça fait partie aussi de nos prestations, mais pour répondre à votre question, s'il n'y a pas de dialyse, eh bien, ce sera fatal pour ces patients s'il se complique jusqu'au stade 5, c'est-à-dire au stade de dialyse. Et c'est le lieu aussi de vous préciser que nous avons des difficultés avec nos structures privées et même certains hôpitaux de district qui retiennent des patients jusqu'à ce qu'ils arrivent au stade de dialyse et ils ne les réfèrent pas. Et une fois ici à notre hôpital, eh bien, nous tentons quand même à l'aide de notre unité de réanimation avec l'unité aussi, avec le service des urgences, de les récupérer. Et on en a récupéré beaucoup, Dieu merci. Mais nous souhaiterions qu'à travers votre micro, les autres puissent nous entendre. Et une fois qu'ils ont une atteinte rénale, ils puissent les référer vers chez nous.
1: D'accord. Docteur Mamadou Hissène, comment peut-on prévenir ces maladies?
2: Nous pouvons prévenir la maladie rénale chronique tout simplement en respectant une certaine hygiène de vie. Il faut éviter l'automédication, la phytothérapie, c'est-à-dire l'utilisation des plantes traditionnelles qui sont susceptibles d'être toxiques. Il faudrait avoir une activité physique régulière pour éviter l'obésité avec tous ses conséquences. Et il faudrait aussi, je voudrais aussi là préciser que l'OMS recommande d'avoir une activité physique de 30 minutes, une fois par jour, au moins 5 jours sur 7. Il faudrait aussi éviter le tabagisme. Il faudrait aussi se faire dépister à partir d'un certain âge, 40 ans. C'est pas compliqué. Il suffit de faire le dosage de la créatinine, de l'urée. Il suffit aussi de faire un test aux bandelettes urinaires, d'avoir une prise de tension artérielle. C'est des gestes qui sont très simples et nous nous avons des prestations en ce sens dans notre service à travers nos consultations. Moi, avec mon confrère, nous sommes deux néphrologues dans notre service.
1: Mesdames, Messieurs, vous êtes toujours sur les ondes de la radio de diffusion nationale tchadienne. Nous recevons pour vous aujourd'hui Dr Mahamat Hissène. Il est médecin néphrologue à l'hôpital de la Renaissance de N'Djamena et nous parlons de maladies rénales chroniques. Alors, docteur, vous venez de parler de la dialyse comme moyen de traiter les maladies rénales chroniques. Quelles sont les conditions pour se faire dialyser, surtout au niveau de l'hôpital de la Renaissance de N'Djamena?
2: Les conditions pour se faire dialyser au niveau de l'hôpital de la Renaissance, nous avons plusieurs façons d'être admis en dialyse chez nous ici. D'abord, il y a le service des urgences qui est la porte d'entrée pour tous les patients qui sont référés des autres structures hospitalières, qu'elles soient publiques ou privées, y compris ceux qui viennent de l'étranger. Parce que nous avons eu des patients qui étaient venus directement de l'aéroport jusqu'aux urgences ici pour qu'on les, puisse les admettre en urgence. Il y a des patients qui ont été rapatriés sans tenir compte du fait que ces patients, ils ont besoin de ce traitement de manière vitale. Ça, c'est pour les urgences. Il y a aussi nos patients qui sont suivis par moi et mon confrère Dr Zalba en consultation. C'est des patients qu'on a pu dépister, on les suit. Il va depuis le stade 1 jusqu'à ce qu'ils sont arrivés au stade 4. Et ce sont les patients qui répondent le mieux au traitement. Il y a aussi les patients qu'on reçoit dans le cadre des partenariats avec nos confrères à l'étranger. Il y a des Tchadiens qui sont dialysés en France, par exemple, et nous sommes en contact aussi avec leurs néphrologues. Ils peuvent venir au Tchad. Il y a certains qui viennent pour les vacances et il y a d'autres aussi qui voudrait retourner définitivement. Nous avons une liste d'attente des patients parce que nous avons aussi un parc qui est assez limité. Donc on s'organise aussi également pour les recevoir.
1: D'accord. Docteur Hissène, nous sommes arrivés à la fin de notre entretien avec vous aujourd'hui au sujet des maladies rénales chroniques et beaucoup nous suivent en direct sur les ondes de la Radio Tchad. Votre mot de la fin.
2: Je voudrais d'abord vous remercier pour nous avoir donné cette opportunité pour communiquer avec la population, parce que notre objectif il est de prévenir cette maladie rénale chronique qui est d'ailleurs inconnue. Il a fallu qu'il y ait des néphrologues au Tchad. Nous sommes trois pour tout le pays, malheureusement, pour qu'on puisse comprendre c'est quoi la maladie rénale chronique. En effet, vous savez, les études ont prouvé que 10% de la population ont un marqueur d'atteinte rénale. La présence des protéines dans les urines ou bien un débit de filtration glomérulaire inférieur à 60. En France, par exemple, ils ont estimé à 3 millions de Français qui ont une maladie rénale chronique. Rien que pour l'année 2015, il y avait eu 10 000 Français qui ont été admis en dialyse. Et c'est des chiffres qui sont annuels, c'est-à-dire que chaque année, nous, au Tchad, en Afrique subsaharienne, on estime que chaque année, il y a 3000 personnes dans nos pays qui sont au stade d'insuffisance rénale chronique, au stade de dialyse. Donc la plupart des pathologies qu'on ne diagnostique pas, des maladies qu'on ne diagnostique pas et qu'on met à tort ou à raison sur le compte de paludisme, fièvre typhoïde, nous avons une maladie rénale chronique qui est là et qui n'est pas dépistée. Il y a beaucoup de décès qui sont aussi évitables et cette maladie, elle est ignorée. Donc moi, je profite de votre micro pour lancer un appel à tous nos confrères pour qu'ils puissent travailler en collaboration avec nous. Nous sommes disponibles pour pouvoir faire ce travail en amont d'éviter la complication de l'insuffisance rénale, de l'arrivée au stade d'insuffisance rénale chronique pour que nos patients puissent avoir quand même puissent quand même éviter cette maladie rénale chronique. Et d'autre part, pour la population, nous lui recommandons également une hygiène de vie, d'éviter l'automédication, d'éviter la phytothérapie toxique, les plantes traditionnelles qui sont toxiques. Je ne dis pas que toutes les plantes traditionnelles sont toxiques, mais tant qu'on ne connaît pas l'innocuité de ces plantes, nous ne pouvons pas aussi nous prononcer. Et je voudrais aussi évoquer le tabagisme. Il faudrait éviter le tabagisme. Il faudrait aussi boire assez de l'eau. Il faudrait aussi avoir une activité physique. Quand j'ai dit boire assez de l'eau, 2-3 litres par jour, sans pour autant être limité, parce que ça dépend aussi de nos activités physiques, tout un chacun. Et aussi, il faudrait avoir une activité physique, le sport, faire le sport, éviter l'obésité, éviter tout ce qui est salé et sucré. Je ne dis pas qu'il faudrait éviter le sucre et le sel. Non, il faudrait consommer avec modération. Et si nous avons cette hygiène de vie qui est équilibrée, c'est déjà un premier pas pour éviter la maladie rénale chronique.
1: Voilà, docteur, nous sommes arrivés à la fin de notre entretien et avant que nous puissions remettre le micro à l'animateur du jour, nous vous disons merci d'avoir accepté venir dans ce studio.
2: Je vous remercie également et à toute votre équipe.
1: Bonne journée de travail à vous.
2: Merci beaucoup. Bonne journée à vous aussi.
0: Merci, merci bien. C'est à l'instant, c'était Caldor qui recevait le docteur Mamat Hissène. Il est médecin néphrologue qui est venu nous expliquer les maladies rénales chroniques. Alors, ce qu'on peut retenir de cet intéressant entretien-là, c'est qu'il faut éviter l'automédication, ne pas s'abattre sur les médicaments dits anti-inflammatoires et les décoctions. Il faut beaucoup boire de l'eau et faire du sport. Donc, merci beaucoup à docteur Mamat Hissène pour ses conseils ce matin. 5h26, nous remontons la pente musicale avant d'atteindre une autre rubrique à 6h pile.

0: Dari, j'aime Dari, j'aime mon Dari. Voilà, c'est ce qu'on appelle le chauvinisme. Chaque Tchadien doit être chauvin. Le chauvinisme consiste à aimer son pays, à aimer sa patrie, même quand soit le défaut qu'il comporte. Il faut aussi toujours aimer son pays. En laissant sans préjugés Tony Ayobes, qu'on appelle aussi Yves, dans Dari, 5h29 minutes. Et nous sommes en train d'égrener le chapelet comme ça de notre programme matinal. Acte 3 aujourd'hui. Bâton magique est là aussi à bord avec nous. Il nous chante Apocalypse. Qu'est-ce qu'il dit? Qui a prédit? Les temps sont comment ça?
1: Apocalypse.
0: Qu'est-ce qu'on a dit?
1: Le temps est menaçant.
0: Ah, pas de panique, hein?
1: Confessé, abandonné, Dieu pardonne.
0: C'est exact. Apocalypse, bâton magique dans ses œuvres.
2: Amen.
0: Je vous salue.
2: Amen.
0: Et je vous dis également bon voyage, puisque vous qui êtes à bord avec nous, je vous appelle, je vous nomme les grands voyageurs. Vous avez accepté de monter à bord avec nous, alors je vous conduis à bon port, dans un esprit de convivialité. Ah ouais, lorsqu'on écoute Radio Tchad dans les matinales, on grandit, hein.

Bâton magique dans Apocalypse, c'est vrai que les livres saints prédisent l'Apocalypse. C'est vrai, hein, la fin tragique. Ben, si vous êtes un croyant, vous n'avez pas droit à avoir peur, hein, puisque on viendra chercher les élus. Et ceux qui ont péché, c'est ceux-là qui vont assister à l'Apocalypse. Je l'avais prévenu. Et voilà, nous allons prendre Mimi, la Tchadienne, qui nous chante Asso. 5h34 minutes, c'est la RNT que vous suivez et je vous en remercie davantage. Hein. Bon réveil à vous, Asso. Comment vas-tu, Asso? Bien réveillé? C'est pas bébé, mais c'est Asso maintenant. Hein. Mimi, la Tchadienne. Elle est toujours active avec nous.

reste à venir, c'est ça le travail qui libère. C'est exact. Ah,

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Mimi la Tchadienne Asso, c'est juste un diminutif d'associé, ou soit de l'association, hein, puisque deux, trois personnes se rassemblent, ils sont en association, ils deviennent des assos, des associés, des partenaires, voilà, c'est exact. Et ce matin, comme toujours, quand je suis à l'antenne, vous êtes mes partenaires, voilà, c'est exact. Le terme est bien. Nous sommes des partenaires parce qu'on, nous partageons les mêmes avis, nous partageons les mêmes idées. Ah, puisque dans les matinales, là, on est tous égaux. Voilà. Personne n'est au-dessus de l'autre. Non, non, non. Voilà, nous faisons un bon travail. Bon réveil matinal à vous tous, vous qui avez accepté de monter à bord avec nous. Et nous passons en revue nos différents articles, comme les chansons, comme les rubriques. À 6h30, c'est le journal. Après le journal, c'est la suite de vos avis et communiqués. Lorsqu'il va sonner, ting tang, 7h, je vous dirai, j'étais là, hein, j'avais fait mon histoire. Il y a chacun son histoire, mais il faut bien le faire. Sinon, si l'histoire vous rattrape, je ne suis pas dedans. Et là, vous êtes prévenus également. 5h39 minutes, voici Jazz Valeur qui nous dit cohabitation pacifique. Lorsqu'on est à bord, on est tous des amis, des frères, des sœurs. Il n'y a pas de classe économique, nous, de classe. Non, non, non, non, non. Chez moi, il n'y a pas ça. Tout le monde est assis et on suit nos rubriques. Même si vous êtes devant, derrière, l'essentiel, c'est d'arriver à bon port. Ce sont les farceurs qui prennent les classes économiques. Ah ouais, je voulais plus partir que partir de classe A. Il n'y a pas classe A, il n'y a pas classe économique chez nous. Non, non, non. Toutes les places se valent. L'essentiel, c'est d'attraper une bonne place avec nous et puis voilà. On est souriant comme ça à bord. Hein. Chez nous, il n'y a pas de panique. On n'a pas la grosse bouche comme ça. Non, non, non. On se lève, on capte les matinales. Acte 3 aujourd'hui, on est gai. Et tout joyeux comme ça, comme les petits enfants à l'école.

0: C'est le Jazz Valeur dans Cohabitation Pacifique. Jazz Valeur, j'appelle ce matin le laquais ndoubé tchadien. Ah ouais. C'est à travers son rythme, le reggae. Le reggae man. Le reggae fort. C'est Jazz Valeur dans ses œuvres. Ancien de son état. Mais il fait de bonnes choses. Des chefs-d'œuvre. Que dis-je? Et voilà, 5h42 minutes. Nadège est là avec moi dans ce studio pour Expression Française. Salut!
1: Expression Française, votre rubrique de culture quotidienne en expression usuelle. Mesdames et messieurs, chers auditeurs, bienvenue à cette séquence de programme dédiée à Expression Française, une tranche hebdomadaire de la culture que vous procure l'expression du jour. Prise de son en pata Angèle, au micro je suis Nadège Demba Dolmia. Les expressions idiomatiques et les expressions figées, telles que les locutions, les proverbes et les dictons, sont une partie intégrante de la langue. Elles ont pour origine la littérature ou la sagesse populaire et appartiennent au patrimoine socioculturel d'une langue. L'utilisation des expressions nous donne un pouvoir d'action en se penchant sur une autre façon de transmettre un message. C'est une façon de s'exprimer à la fois populaire, familière, amusante, insolite, imagée, innovatrice et qui donne une couleur particulière à la langue. Pédaler dans la choucroute. Cette expression familière signifie être complètement perdu, ne pas comprendre une situation ou avoir du mal à avancer dans son travail. L'expression est une variante humoristique de pédaler dans la semoule ou pédaler dans le yaourt. Elle associe le fait de pédaler qui évoque l'effort sans forcément avancer à la choucroute, aliment emblématique de l'Est de la France. L'image est volontairement absurde. On imagine quelqu'un essayant de faire avancer une bicyclette dans une assiette de choucroute. L'expression s'est surtout répandue dans le langage familier au XXe siècle. Il est difficile d'établir une date précise pour sa première apparition écrite. Un exemple, avec toutes ces nouvelles informations, je pédale complètement dans la choucroute. Mesdames et messieurs, vous connaissez un équivalent chez vous de cette expression? Écrivez à la radiodiffusion nationale tchadienne pour nous l'indiquer et participer ainsi au contenu de cette rubrique. La petite dose de culture quotidienne que vous procure l'expression du jour vous satisfait? Alors, elle plaira sûrement à nombre de vos amis. N'hésitez pas à leur faire connaître la fréquence de la RNT, la 94.5 MHz. Prise de son en pata Angèle, réalisation Abdoulaye Toche, coordination Zoutané Daba Martin, au micro je suis Nadège Demba Dolmia. À bientôt sur les ondes. C'était Expression Française, votre rubrique de culture quotidienne en expression usuelle.
0: Voilà, merci à Nadège, hein, puisque Nadège nous fait découvrir au quotidien des expressions surtout françaises, puisque dans les matinales, c'est une tranche qui fait grandir les gens. Ça édifie surtout cette rubrique consacrée à l'expression française. Merci Nadège, et on vous raccompagne avec Billy Abel. J'espère que vous aimez les bonnes choses. Hein. Donc, vous sortez tranquillement, nonchalamment avec ce titre-là. Allez, bonne journée à toi.

Nakai Nairobi, Bilia Bell. Bilia Bell, dans son époque, à chaque jour, à chaque génération équivaut une époque, hein. Ah ouais, les bons vieux temps. On écoute en hochant la tête et en tapant du pied sur le sol. C'est pensif, hein?

Grand voyageur, c'est DJ Fifi. Espace Halo, c'est à Kundul là-bas. Lui aussi, il décide des bons sons, hein. Quand vous allez là-bas chez lui. Sous-étage, c'est comme ça qu'on l'appelle. La fraîcheur, il y en a là-bas. Les belles musiques, il y en a aussi là-bas. Et les belles filles, entre guillemets, sont là-bas aussi.

La brutalité, ça connaît les enfants. Dans les matinales, on est grand. Hein? Même si nous sommes des enfants gonflés d'âge, on se respecte.

encore 9 petites minutes avant d'entamer une autre rubrique dédiée à la découverte du prénom du jour. Nous allons prendre Dandy qui nous chante La Vérité. Elle est bonne à dire, mais ça blesse parfois. Hein. Il y a des gens qui n'acceptent pas qu'on leur dise la vérité, mais ils ne grandiront jamais.

au petit matin comme ça, les taximans sont très gays comme ça de suivre les matinales puisque ils sont là, ils sont chargés hein, de transport. Hmm? De ceux-là qui se cherchent. Ouais. Allez, je vous dis un coucou, hein. Mais surtout, conduisez tous ces gens-là avec aisance. Ne faites pas de la vitesse, hein. Et il faut aller mollo, mollo. Comme tu dirais quelqu'un, il ne sert à rien de courir, mais il faut aller à point.

0: Les matinales, une tranche qui n'épargne à personne, tout le monde est impliqué dans la chose. C'est ce qu'on appelle la communion d'ensemble. En fait,
1: la vérité et la règle d'ordre
0: frère. Et la vérité vous en franchira. On va toujours rester dans le même registre gospel avec cette fois-ci Simon Kagina qui nous chante Yakubu. Et le jour se lève et on est content puisque l'obscurité a pris la tangente. On aime toujours la clarté parce que quand il y a l'obscurité, on ne sait pas ce qui se passe la nuit ou dans l'obscurité. C'est pourquoi on dit il y a des gens qui ont des idées obscurantistes parce que ils sont dans le noir, ils ne savent pas ce qu'ils font.

toute langue confesse qu'il est Dieu. Dans votre vie quotidienne, laissez au moins une place à Dieu. Même si vous dormez, même si vous mangez, même si vous chantez, même si vous... Partout, hein, créez au moins un petit univers pour Dieu.

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Le 235, les matinales, acte 3. On écoute. Il est maintenant pile à 5 heures. C'est cool, hein, de monter à bord avec nous. Bonjour, bonsoir, dames et messieurs, c'est Exa. Vous êtes tranquille, non? D'accord. Alors, nous explorons à présent le calendrier grégorien. Bah, avant d'y entrer, je vous souhaite un excellent réveil matinal et un bon mercredi. Bien évidemment, aujourd'hui, nous sommes le mercredi 7 octobre 2026. La fête à souhaiter ou bien à célébrer aujourd'hui, c'est avec les cherges. C'est à l'endroit des cherges que nous fêtons aujourd'hui. Alors, c'est connu déjà, bravo. Il n'y a plus de secret, hein. Aujourd'hui, c'est la fête des cherges. Les cherges sont des rois, des princes. Et nous, nous sommes des valets. Des valets qui croupissent dans la cour du roi, du prince. Parce que nous attendons les miettes. Lorsque les cherges auront fini de manger, c'est à ce moment-là que nous aussi on court comme ça pour prendre les miettes qui tombent. Ah ben, il y a plus de beaucoup de vitamines dedans. Lorsqu'un prince, un roi mange, il vous donne le reste là. Ah. C'est juteux, hein. Mais il ne faut pas faire le dungroutisme, hein? Non. Le dungroutisme, ça, non. Ça ne grandit pas. Vous êtes indigne lorsque vous faites le dungroutisme. Alors, nous souhaitons bonne et joviale fête. Excellente matinée, bonjour, bonsoir à tous ceux-là qui portent le prénom de Cherge. Qu'ils soient d'ici ou d'ailleurs, c'est votre fête aujourd'hui, les Cherges. Lorsque vous vous pavanez dans la rue, c'est vous seulement dans la bouche des gens. On se retourne, on dit, mais où est Cherge? Où est-il, ce Cherge-là? Parce que, en lieu place de 7 octobre-là, il n'y a aucunement un autre nom qui concourt à la place de Cherge. Non. Un 7 octobre toutes les années, de tous les ans, c'est Cherge seulement. À moins qu'on change la donne. C'est exact. Aujourd'hui, nous fêtons avec les Cherges. Les Cherges sont à l'honneur aujourd'hui. Heureux sont ceux ou celles qui soufflent une bouchée de plus en ce jour du 7 octobre 2026. Rendez grâce à Dieu et soyez reconnaissants pour sa bonté. Il vous a accordé le souffle de vie. Il vous a renouvelé le souffle de vie. Dites Amen. Que quelqu'un le dise. D'accord. Merci. Alors, rétrospective, souvenir. 7 octobre, qu'est-ce que cela signifie pour vous, messieurs et dames? Ça vous dit quoi lorsqu'on parle de 7 octobre? Lorsqu'on chuchote dans vos oreilles, on dit 7 octobre, ça vous dit quoi? Non. Nous, on n'aime pas les choses pathétiques, non. Les mauvais souvenirs, non. On en a cure, là. On fait table rase de toutes mauvaises choses et on met le cap. Parce qu'on n'a pas de rétroviseur, hein. On vise seulement le présent ou soit l'avenir. Le passé, là, il est lugubre. Parce que si vous vous rappelez des mauvaises choses, vous ne grandissez pas. Vous allez toujours rester nain comme ça. Petit, dans votre espoir. Alors, c'est exact. Bon anniversaire de naissance, il y en a bien. Hein? À moins que ce soit un enfant né avec les trois yeux, c'est pas avec deux têtes. Ça, vous n'allez plus vous souvenir de celui de cet enfant-là. Vous allez le jeter parce que là, c'est un mauvais souvenir qui est arrivé dans votre foyer. Bon anniversaire de naissance, de copinage, de fraternité, à Kuyenakiyama, de fiançailles, de concubinage, de mariage, comme mon frère technicien comme ça. Sangwe Koyankreo se rappelle un 7 octobre, ce jour-là. Ah, c'est un récit, un bon récit. Hein. Ce jour-là, lorsqu'on commence un récit avec ce jour-là, il n'y a pas la tragédie dedans. Bon anniversaire de pardon, de réconciliation entre les fils et les filles du pays, de père retrouvé au Tchad. De victoire sur l'ennemi la nuit, par exemple. De gloire, de grâce divine. De triomphe, d'exploit. De bravoure, de succès, success en anglais. De réussite, de retrouvailles entre les amis. De belles rencontres inédites. De belles rencontres gravées. On n'oublie pas. De surprises agréables, bref. De bien d'autres bonnes choses commémoratives. De bien d'autres bonnes choses mémorables. De bien d'autres bonnes choses inoubliables. On dit quoi? À bas et à bas seulement. Vivons seulement. Bon séjour également. Au nouveau-né, sur la planète Terre. Bonne arrivée, les tout petits, les mignons. Dans ce monde pervers et compliqué. Et voici maintenant, et maintenant même, la pensée du jour. Ouvrez les guillemets. Si la femme était bonne, Dieu en aurait une. La pensée du jour, si la femme était bonne, Dieu en aurait une. Refermez les guillemets. Qui a dit ça? C'est Sacha Guitry. Sacha Guitry qui a dit ça. Non comment, hein? Bonne méditation, je vous souhaite un bon café, un bon réveil matinal, un bon mercredi. Bonjour, bonsoir à toutes et à tous. Et à présent même, à l'heure où je vous parle, la chanson du jour, ceci est Décibel, Détermination. C'est le retour. Allons au village.
nous ressourcer et revenons avec de belles idées. 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

Ah, c'est pas fini, hein, la fête continue. La fête bat son plein avec les charges et consorts. Encore une fois, nous souhaitons joyeux anniversaire à toutes celles et tous ceux qui viennent de gagner un an de plus à ce 7 octobre 2026 et qui, d'autre part, célèbrent aussi cette date-là à signification diverse et à plusieurs facettes, à plusieurs connotations dans la tranquillité du cœur. Ah ouais, je vous l'avais toujours prévenu, il faut toujours fêter lorsqu'on a la paix du cœur. Hein. Comme ça, on est tranquille. Lorsqu'on fête tout en ayant des soucis, là, c'est qu'il y a l'hypocrisie quelque part. Une très belle fête à tous les cherches encore, que disent, voilà, qui sont en fête aujourd'hui. Puisqu'aujourd'hui, hein, c'est la journée spéciale des cherches. Hmm? 7 octobre de tous les années, de toutes les années, j'allais dire, de tous les ans, voilà. C'est cherche seulement. Voilà. Voilà, on va ouvrir la page des cherches maintenant. Monsieur Cherche Mamad Girakula, c'est mon beau-frère. Président à Boudelbagar, salut à toi, beau vilain. Monsieur Cherche Bindomd, je m'appelle Cherche Bindomd. Merci de m'avoir accueilli chez vous. Je me rappelle quand j'étais tout petit, hein, donné le journal. Cherche Bindomd, maintenant il est à la retraite, hein, c'est un ancien de la maison. Hein. Il gère maintenant sa retraite dorée. Ah ouais, mais avec modération. Hein. Parce que maintenant, il faut attendre 3 mois pour aller prendre son salaire. C'est pas sa pitance. Il faut savoir gérer. Ah ouais, salut grand frère. Depuis Koundoul. Voilà, il est mon voisin là-bas. Monsieur Cherche Darlem, salut à toi aussi. Monsieur Cherche, le cinéaste tchadien. Bonjour, bonsoir à toi. Il y a qui encore? Cherche Ngon Maîtresse, c'est un parent. Il se reconnaît dans ça. Il y a aussi Caldor qui souhaite bonne fête à Pam Degué Cherche. Il y a aussi un autre Cherche, hein, que tout le monde connaît, c'est un artiste ivoirien. Cherche Beino, voilà, Kababeleke, par exemple. Joyeux anniversaire également à Monsieur Sanga Nancy Main à Gouré, dans le Gouan Oriental, qui souffle une bougie de plus. Il vieillit, hein, d'un an de plus aujourd'hui. Ah ouais. Chaque jour que Dieu nous donne, là, nous vieillissons. Hein. Ah ouais. Même si vous prenez le calogène, attention, attention. Alors, donc, nous allons prendre Teyamika, ton pied, mon pied, pour souhaiter bonne fête, encore une fois de plus, à tous les cherches et à toutes celles et tous ceux qui viennent de gagner un an de plus aujourd'hui. Vovo Badari, l'arbitre international. Ton pied, mon pied. Ça, c'est une reprise. Hein. L'originalité émane de Blaise Théo Concours.

0: cœur, pas avec celle ou celui d'autrui. N'est-ce pas Providence Nazaire et que est le soupçon? Patrice Anno, celui qui contrôle.
1: Anisha, la belle Anisha.

Dans nos studios, il est déjà 6h15. L'étude de Maître Hissène Garo informe le public qu'une vente volontaire aux enchères publiques souple fermée des équipements du programme des Nations Unies PNUD en N'Djamena, dans la cour de la résidence du PNUD, non loin de l'hôtel Novotel acadienne et à la résidence de l'ambassade du Soudan au Tchad, sise à l'avenue Charfadine Amat sur la route de Farch à porte numéro 198 en face de l'INSED de 9h à 15h, où seront reçues en même temps les offres des soumissionnaires. Cette vente concernera différents articles composés d'un véhicule de marque Prado, d'une moto, de matériel informatique et des mobiliers de bureau, etc. Pour participer à la vente, l'enregistrement au préalable est obligatoire. Le montant de la caution est de 1 million de francs CFA pour le véhicule Prado et de 500 000 francs CFA pour 6 autres articles. Cette caution vous sera remboursée après la vente si vous n'avez rien acheté. Les visites et les soumissions des biens mis en vente ont lieu du lundi 5 octobre 2026 au samedi 10 octobre 2026, de 9h à 15h30 dans la cour de la résidence du PNUD, ici à N'Djamena. Le dépouillement des offres aura lieu le lundi 12 octobre 2026 à N'Djamena, au siège de la représentation nationale du PNUD, ici à N'Djamena. La liste des adjudicateurs sera communiquée le mardi 13 octobre 2026. L'adjudicateur devra payer le montant de 12% en sus de l'adjudication au titre des frais d'enregistrement et des honoraires du commissaire-priseur. Pour toute autre information complémentaire, contactez l'étude de Maître Hissène Garo au 235 suivi de 66 29 51 75 ou le 235 suivi de 99 91 16 21, le document signé du commissaire-priseur de justice Maître Hissène Garo. La direction de l'Institut Polytechnique Koudouri Gizine IPKG, Centre de formation des agents sociosanitaires CEFAS d'Abidjan, porte à la connaissance du public que les inscriptions au titre de l'année académique 2026-27 sont officiellement ouverte. L'Institut offre une formation de qualité sanctionnée par des diplômes reconnus par le CAMES, licence, cycle de licence, filière offerte, nutrition humaine, soins infirmiers, sciences biomédicales, imagerie médicale, gestion des pharmacies, administration des planifications de l'éducation, cours de formation, 250 000 francs CFA plus 2 rames de format A4, cycle de master, filière offerte, santé de reproduction, microbiologie, nutrition humaine, administration et planification de l'éducation, cours de formation, 450 000 francs CFA, brevet de technicien supérieur BTS, filière offerte, infirmier diplômé d'État, sage-femme diplômé d'État, agent technique de santé, agent technique de santé accoucheuse. Cours de formation, 150 000 francs CFA plus 2 rames de format A4. Pièce à fournir, une demande manuscrite adressée au DG précisant la filière choisie, une copie d'acte de naissance, une copie du diplôme légalisé, un certificat médical, un certificat de nationalité, casier judiciaire, deux photos au format 4x4 et une somme de 5 000 francs CFA pour les frais de traitement des dossiers non remboursables. Les dossiers sont reçus tous les jours du lundi au samedi au sein de l'école ou appelés les numéros 66 37 19 85, 62 62 89 21, 62 62 87 45 ou encore le 62 01 72 32. Les inscriptions et les réinscriptions ont déjà commencé et se poursuivent. Les personnes intéressées sont invitées à se rapprocher de la direction située derrière ex-hôtel Santana pour le dépôt de leur dossier de candidature et pour toute information complémentaire relative aux conditions d'admission. Notez bien, vous trouverez ces mêmes instituts de formation à Pala, Fianga, Gunugaya, Kelo, Lae, Mundu, Benoé, Bebidia, Doba, Kumbra, Sar, Kiyabe, Bangor, Bol, Masakori, Moussoro, Mongo, Ati, Umhadjer, Biltin, Amtiman, Adré, Gouzbeida et Abégé. Avis de recherche, les enfants de Alhéré Ndoubanonsou Mornodju Garasta et les petits-fils et filles de Ndoubanonsou Mornodju informent les parents et amis de la sortie de la maison de leur mère, sœur et tante Alhéré Ndoubanonsou Mornodju Garasta depuis le mercredi 30 septembre 2026 et qui jusque-là n'a pas fait signe de vie à toute personne qui l'aurait vu héberger, prier de contacter ses numéros. 66 07 90 12 66 49 43 95 99 53 69 71 ou encore le 63 66 79 62. Un autre avis de recherche, monsieur Christian Kodibay, journaliste au ministère de la Communication, est à la recherche de sa moto de marque Haudin, immatriculée 18M 1365 AF,
garé notamment dans une concession à Kundul et dont il n'arrive pas à se souvenir le lieu exact. Il prie toute personne de toute volonté de lui indiquer enfin de retirer son engin. Il répond au 66 67 85 14. Je reprends, monsieur Christian Kodibay, journaliste au ministère de la Communication, est à la recherche de sa moto de marque Haojin, immatriculée 18 M 1365 AF, garé nuitamment dans une concession à Kundul et dont il n'arrive pas à se souvenir du lieu exact. Il prie toute personne de bonne volonté de lui indiquer afin de retirer son engin. Christian Kodibay répond au 66 67 85 14. Page nécrologie. Seyni Isaku Alaina Moussa Ismaël, Asil Dokmba Koso Alaina Yakub Dini Momorso, Mbankim Seyni, Poré Seyni Nathan Golgué, Baba Mamol, Aman Mamate et la grande famille Poussé et Korep de Ndjamena ont la profonde douleur d'annoncer le décès d'une de courte maladie de leur fils, frère et neveu, le nommé Jocelyn Seyni. Jocelyn Seyni est décédé le 29 septembre 2026 à l'hôpital de la Renaissance. Cet avis de décès s'adresse à Depchang Samba Waidou, chef de village Kim, Haroun Hassang, Eliap Djulte, Amplias Ardep, Anna Magoum, Bitrous Erkouma Toussakim, Adibang Djibrin, chef de village de Djouman, Jacob Seyni, Francis Doudé, Ange Doudé, Richard Mada, tous aux États-Unis, Gelembi Doudé, Roger Akumu Mada, Adama Doudé, Bébé Doudé, tous en France, Artemos Piatene, Mana Mandou, Tokwada Kalbang, tous à Mundou, à sa belle famille Zam Séraphin, Zam Moi, Zam Gwelda, tous à Ndjamena, Hérode Doubou, au Burkina Faso, à tous les amis et connaissances du défunt. Le recueillement est au domicile du député Seyni Isaku à Moksal, non loin du lycée Collège Évangélique par ailleurs. La famille informe toutes les connaissances que l'inhumation a lieu, Dieu voulant, ce mercredi 7 octobre 2026 au cimetière de Toukra. Paix à son âme. Geint Todede, Ephraim Rekel, Huna Dalou Batege, Bermandora Jacob, Jonah Semkadi, Lévi Dixia, Bakam Vincent, Depol, Kanzet Bako, Eugène, Abdiel Dangaï, Elam Dangaï, Ngar Kelo, Wakde, Gen Simon, Hassan Changdoum, Nasser Ernest Allo, Bakhtar Do Godmo, Obet Abahal, Urbain Miki Kimetene, Chérubin Maloum et toute la grande famille Krep et Hurup ont la profonde douleur d'annoncer à Nestor Dangaï à Béché, à Daito Dangaï à Mao, Giscard Changdoum à Adré, Adamou Semkadi à Gozbeida, Behir Simon à Adid au Lac Tchad, Zaboulon Batégué à Djermaya, Lozi Gisil à Baïli, Dalam Sylvain Fulpoul à Massakouri, Nditom Fulpoul à Doba, Mahaba Ange Ephraim en RDC, Do Lani Wilfried Dalou au Cameroun, Totode Simon au Burkina Faso, Kanzet Bogro Ibrahim au Nigeria, Jacques Queen et tous les enfants de Bakhtar Do Godmo, tous les oncles maternels, Adouma et Poussey de Kim, Abdias Koumdje, Huring Hassan, Goïdein Hassan, tous à Maïlao, sans oublier les proches amis et connaissances du décès de Ekezias Huna. Ekezias Huna, connu sous le nom de Pic, est décédé le 6 octobre 2026 à Djouman. L'enterrement aura lieu le vendredi 9 octobre 2026 à Djouman. Que son âme repose en paix. Les familles Tedder Ndjeder, les familles Ndjeder, Tabé Ndjeder, Oumar Nadjingar Ndjeder, Torumbay Jonas Djidingar Moïba, Marcel Ndjendorumbayninga, informe avec tristesse le décès de leur papa, grand-père, frère Bakura Ndjeder Bernard, alias Cartouche. Cartouche est décédé le 4 octobre 2026 à Ndjamena. Cette triste nouvelle s'adresse aux parents, amis et connaissances de Ndjamena et ses environs, à ceux de Benjamou, Gorebo, Mburi, dans la sous-préfecture de Bekiri, département de Ngourkoso, ceux de Mundu, de Sar, à Ndjeranduba Jude au Canada et Enoch Reunoudi aux États-Unis d'Amérique. Les obsèques ont lieu ce jour mercredi 7 octobre 2026 en la paroisse Sainte-Joséphine Bakita du quartier Abena. Le recueillement est domicile du défunt, sise derrière l'école publique d'Abena. Bakura Ndjeder, Dieu a donné, il t'a repris, paix à ton âme. Radio Tchad par ma voix, présence sincère, condoléances et compassion à l'endroit des familles endeuillées.

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0: Mesdames et messieurs, vous écoutez la RNT, vous avez parfaitement raison. Dans nos studios, il est déjà pile 6h30. C'était ça, le 235 Tchad Actu Matin, la première édition du journal parlé. C'est avec vous, Opportune Rimbarnet. Bienvenue, bonjour Opportune.
1: Téna Jean-Yves, bonjour, bonjour à tous. Au sommaire de cette édition du mercredi 7 octobre 2026, les travaux de la 153e Assemblée de l'Union interparlementaire se poursuivent à Arusha, en Tanzanie. Pendant 5 jours, des parlementaires venus du monde entier vont échanger autour de plusieurs défis contemporains, notamment la diplomatie parlementaire face aux conflits armés, le changement climatique et l'intelligence artificielle. En suivre également une opération de salubrité à la direction générale de la gendarmerie nationale à Klesoum sous la direction du ministre de la Sécurité publique, Ali Ahmad Akabash, une initiative qui traduit l'engagement des forces de défense et de sécurité au service de l'intérêt général. Et puis Octobre Rose, mois consacré à la lutte contre les cancers du sein et du col de l'utérus, les activités de sensibilisation se poursuivent avec la mobilisation des structures sanitaires pour informer les femmes sur les facteurs de risque et l'importance du dépistage précoce. Voilà pour les titres de cette édition. Bonjour à toutes et à tous et bienvenue dans ce journal. Je le disais en titre, les travaux de la 153e Assemblée de l'Union interparlementaire ont débuté le 5 octobre dernier au Centre international des conférences d'Arusha en Tanzanie. Les parlementaires venus de près de 180 pays du monde multiplieront les concertations autour des sujets socio-économiques, politiques et aussi d'actualité en vue de faire face aux différents défis à l'échelle mondiale. Les précisions de Adoumbé Hortense.
2: Placé sous le thème « Renforcer la bonne gouvernance et les capacités des populations locales grâce à l'inclusion, à la confiance et à l'égalité des chances », 5 jours sont consacrés aux travaux de la 153e Assemblée de l'Union interparlementaire. À ce rendez-vous de haut niveau, sont inscrits au cœur des échanges entre les parlements du monde ici réunis des thèmes qui portent sur la gouvernance, la paix, le développement, les droits humains et la technologie. Ouvert officiellement par le Premier ministre tanzanien, Miyugulu Lameck Tchemba, l'importance et la portée de ces assises ont marqué les interventions de la présidente de la République unie de la Tanzanie, Samia Suluhu Hassan, et du secrétaire général des Nations Unies, Antonio Guterres. Les deux personnalités ont tour à tour livré des messages essentiels sur la responsabilité démocratique, les réformes institutionnelles et les réponses aux crises mondiales. Le Tchad est représenté par une délégation composée de sénateurs, des députés ainsi que des cadres issus des deux chambres du Parlement. Conduite par le président de l'Assemblée nationale, Alikolotou Tchaimi, la participation du Tchad à cette messe internationale traduit l'engagement et la détermination du pays à siéger au sein de l'une des principales plateformes de dialogue et de coopération parlementaire à l'échelle mondiale. À l'ouverture des travaux, le président du Parlement de la République unie de la Tanzanie, Moussa Azzan Zungu, a salué les réalisations et les innovations imprimées à l'organisation par la présidente de l'Union interparlementaire, Tulia Ackson, au cours des 3 dernières années. Tulia Ackson, qui a à son tour dressé le bilan des activités menées, a en outre exprimé sa fierté de voir la Tanzanie accueillir cette rencontre d'envergure. Dans le même sillage, la secrétaire générale de l'Union interparlementaire, Anda Philippe, a relevé la capacité et la disponibilité de l'organisation à poursuivre sa mission au service du dialogue parlementaire mondial. À ce rendez-vous du donner et du recevoir, les différentes délégations partageront leur expérience, dévoileront les visions de leurs pays respectifs et confronteront les idées en vue d'identifier et d'apporter des solutions appropriées aux défis sécuritaires, politiques et socio-économiques qui touchent chaque pays de la planète. Le Tchad entend à cette rencontre porter sa voix en vue de conforter sa position en tant que l'un des acteurs clés de la lutte contre le terrorisme, de consolidation de la paix et de la cohabitation pacifique et aussi participer à apporter des réponses aux maux qui freine le rayonnement de la diplomatie parlementaire à l'échelle mondiale. Sont présents à ces assises des centaines de parlementaires et de délégations venues d'Europe, d'Asie, du monde arabe et d'Afrique, dont le Tchad.
1: À l'hémicycle, les députés ont engagé des débats sur le dysfonctionnement et la déviation du SECOGDA de sa mission. Un retour sur ces débats qui ont donné lieu à évoquer bien d'autres problèmes de santé. Et c'est avec Toba Madina Soyina.
3: À la faveur de cette question orale avec débat sur le dysfonctionnement et la déviation du Sekoukda, de sa mission, bon nombre de problèmes ont été soulevés par les élus du peuple. Le Centre de contrôle de qualité et des denrées alimentaires est une institution phare en matière de qualité dans notre chaîne alimentaire. Comme telle, son implantation dans le pays suscite beaucoup d'intérêt et d'assurance en ce qui concerne la propriété de nos aliments. En faisant le recoupement des interventions des députés, on aura compris que nous sommes tous en danger alimentaire. Au regard des sources douteuses des produits que nous consommons quotidiennement, les députés l'ont eux-mêmes dit que nous sommes tous des malades qui s'ignorent. Eh bien, c'est bien vrai parce que, comme ils l'ont fait remarquer, le véritable contrôle se limite seulement à la date de fabrication et de péremption de ces produits de consommation proposés. Et du coup, c'est comme si les produits nationaux non industrialisés sont exempts de ce contrôle. Cette exonération tacite constitue déjà un grand souci de santé publique. Autre problème majeur, bon nombre de Tchadiens n'ont pas l'habitude et le réflexe d'aller faire leur bilan de santé. Notre maladie nationale reste le palu. Or, les symptômes du paludisme peuvent cacher bien d'autres maladies. Beaucoup de gens s'abstiennent, il faut le reconnaître, parce que notre pouvoir d'achat ne permet pas ce luxe qui est le bilan de santé. C'est paradoxal. Depuis ces derniers temps, des patients, après consultation dans les hôpitaux, sont priés de regagner tout bonnement leur domicile car ils sont déclarés bien portants. Et par la suite, ces personnes décèdent sans une autre forme de procédure. C'est vraiment troublant. Les erreurs médicales, l'incapacité de déceler telle ou telle maladie envoient tout droit au tombeau bon nombre de nos compatriotes. Si nos officines sont impuissantes, à quelle porte allons-nous frapper pour résoudre nos problèmes de santé?
1: Le comité de coordination de la plateforme nationale On Health

0: Nodji Tolloum, en sa qualité de présidente de la dite plateforme. On fait le point avec Adjara Haroun Cheikh.
1: Cette première réunion du Comité national de coordination de la plateforme Unicel Santé a permis aux participants de mieux connaître et comprendre le rôle de la dite plateforme. Et ceci afin de partager une vision commune et de créer un climat de confiance et une collaboration durable. Elle était également l'occasion, selon la coordination multisectorielle, de comprendre le mandat et les responsabilités du Comité de coordination afin d'échanger ouvertement sur les attentes, les préoccupations et les propositions. Dr Nodji Tolloum Toralta Joséphine est la secrétaire générale du ministère de la Santé publique et présidente du Comité national de coordination de la plateforme One Health.
2: Le Tchad, à l'instar de nombreux pays, fait face à des menaces sanitaires de plus en plus complexes. Les maladies zoonotiques, les épidémies émergentes et réémergentes, la résistance aux antimicrobiens, les risques liés à la sécurité sanitaire des aliments, les effets du changement climatique qui sont des véritables défis de notre société. Dans ce cadre, la réunion qui nous rassemble revêt donc une importance particulière. Elle ne doit pas être considérée comme une simple réunion institutionnelle. Elle constitue le point de départ d'une nouvelle dynamique de travail du comité de coordination.
1: À l'issue de cette réunion, les participants venus de différentes coordinations multisectorielles ont apporté des contributions, des suggestions ainsi que des remarques allant dans le sens de l'amélioration de la prochaine réunion pour une mise en forme définitive et mesurable de la plateforme Unicel Santé.
0: Parlons Octobre Rose, le programme national de lutte contre le cancer du sein et du col de l'utérus, en partenariat avec une clinique privée de la place, a organisé hier une journée d'information et de sensibilisation sur le cancer du sein et du col de l'utérus. Nekoreme Rosine nous fait le point.
3: Au Tchad, le cancer du sein et celui du col de l'utérus constituent la première cause de mortalité chez les femmes, selon l'Organisation mondiale de la santé. Cette campagne a permis de sensibiliser les femmes au dépistage précoce. Selon la coordonnatrice du programme national de lutte contre le cancer féminin, Fatima Ahmad Abdraman Haggar, le cancer du sein et du col de l'utérus continue d'endeuiller de nombreuses familles tchadiennes et que seul le dépistage peut sauver des vies. Selon le directeur général de la clinique, Dr El Hadj Idriss Tibin, le cancer du sein et du col de l'utérus reste le plus fréquent et meurtrier chez la femme. Il rappelle qu'il ne faut pas attendre que la maladie se manifeste. Cependant, la consultation précoce permet de prévenir la maladie. Cette sensibilisation vise à briser les tabous autour de la maladie, car la plupart des femmes ignorent encore le cancer du sein et celui du col de l'utérus.
0: Merci Nekoreme Rosine. La maison de la presse du Tchad a servi de cadre hier à une conférence débat consacrée aux enjeux majeurs de la sécurité alimentaire au Tchad, organisée conjointement par l'Union des journalistes tchadiens et la Fondation Hirondelle. Cette rencontre a réuni des journalistes, des acteurs de la société civile et des spécialistes du monde rural autour d'une problématique cruciale, déficit céréalier. Quelle solution durable pour éviter l'insécurité alimentaire? Alain Yamal, Masra Myriam rapporte.
4: Pour nourrir la réflexion, les organisateurs ont donné la parole à trois experts au profil complémentaire. Nasinga Rimtobay, expert en ressources naturelles, a axé son intervention sur la gestion durable des terres, l'impact des variations climatiques sur la productivité et la nécessité de préserver l'écosystème local pour garantir la souveraineté alimentaire. Makopi Manemon, technicien agronome, a apporté un éclairage technique sur l'amélioration des rendements agricoles. Il a souligné l'urgence de moderniser les itinéraires techniques, d'assurer une meilleure gestion des intrants et de promouvoir des semences adaptées au contexte pédoclimatique du pays. Marietnan Emmanuel, journaliste spécialisée en radio rurale, s'est penchée sur le rôle stratégique de l'information et de la vulgarisation. Pour lui, les médias, en particulier la radio, constituent un levier indispensable pour transmettre les bonnes pratiques aux producteurs locaux et porter la voix des ruraux au cœur du débat public. Cette initiative conjointe de l'UJT et de la Fondation Hirondelle vise à créer un espace d'échange constructif. Au cours des échanges, les panélistes ont convergé leurs points de vue vers un constat commun. Les réponses d'urgence ne suffisent plus. Le Tchad doit investir massivement dans la maîtrise de l'eau, la formation des producteurs et la valorisation des filières céréalières.

0: air local tout en renforçant le partenariat entre scientifiques, décideurs et professionnels de la communication.
1: Et pour boucler cette édition, opération de salubrité à la direction générale de la gendarmerie nationale à Clisson, sous la direction du ministre de la Sécurité publique, Ali Ahmad Akabash. Officiers, sous-officiers et agents se sont mobilisés ce mardi pour rendre propres les locaux de cette institution, une initiative qui marque l'engagement des forces de défense et de sécurité au service de l'intérêt général. On fait le point avec Fulbert Oumana.
2: À Clisson, les responsables et personnels de la gendarmerie nationale ont choisi de joindre l'acte à la parole. Officiers, sous-officiers et agents se sont mobilisés pour assainir les différents espaces de la direction générale et améliorer durablement leur cadre de travail. Aux côtés des gendarmes, le ministre a participé activement aux travaux, donnant ainsi une portée particulière à cette opération de salubrité. Pour la gendarmerie nationale, maintenir des emprises propres, ordonnées et fonctionnelles participe également à l'efficacité du service et à l'image de l'institution. Après l'effort, place à la reconnaissance. Une cérémonie est organisée pour saluer un acte de civisme et de solidarité en faveur de la gendarmerie nationale. Le ministre de la Sécurité publique et de l'Immigration, le général Ali Ahmad Habash, a salué à son tour cet engagement volontaire. Il a souligné que la sécurité nationale ne saurait être l'apanage de seules forces de sécurité intérieure, mais demeure une responsabilité collective. Pour le ministre de la Sécurité publique et de l'Immigration, chaque contribution citoyenne en faveur des forces de sécurité intérieure participe au renforcement de l'intérêt général et à la consolidation de la sécurité nationale. La cérémonie s'est achevée par une visite guidée par le directeur général de la gendarmerie nationale.
1: 6 heures passées de 44 minutes au studio 3 de Radio Tchad. Le rappel des titres. Les travaux de la 153e Assemblée de l'Union interparlementaire se poursuivent à Arusha, en Tanzanie. Pendant 5 jours, des parlementaires venus du monde entier vont échanger autour de plusieurs défis contemporains, notamment la diplomatie parlementaire face aux conflits armés, le changement climatique et l'intelligence artificielle. Opération de salubrité à la direction générale de la gendarmerie nationale à Clisoum, sous la direction du ministre de la Sécurité publique, Ali Ahmad Akabash, une initiative qui traduit l'engagement des forces de défense et de sécurité au service de l'intérêt général. Et puis Octobre Rose, mois consacré à la lutte contre les cancers du sein et du col de l'utérus, les activités de sensibilisation se poursuivent avec la mobilisation des structures sanitaires pour informer les femmes sur les facteurs de risque et l'importance du dépistage précoce. C'est définitivement terminé pour ce journal confectionné par l'ensemble de la rédaction. Sangwe Koyankreyo en a assuré la mise en onde devant ce joli micro. Je suis Opportune Mingabe Rimbarné. Chaque jour est une vie. Prenez soin de vous et restez toujours à l'écoute de nos programmes.
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À l'instant, vous avez suivi Tchad l'actualité matin, la première édition du journal Parler avec Opportune Rim Barna. Je vous donne à présent la lecture de vos avis et communiqués suite et fin. Makadibay, le Tina, Dimalbay, Jonas, Pasteur, Ngar, Tolm, Julien, Domas, M, Josué, Alain, Betokari, Dogmlar, Jeanne, Zara, Miro, Ndadoum, Magloire, les enfants de feu, Dingambo, Josué, Nengon, Marie, Koulagambay, Benjamin, Mbay, Mbay, Aougaou, Frédéric, les enfants de feu, Ndiamgar, Diambo, Jacques, il s'agit de Lucie Mielel, Ndirane Ndidengar et Ndjendor Mbaininga ont la douleur de vous annoncer le décès subi de Ndjamgar Dingambo Jacques. Ndjamgar Dingambo Jacques est décédé le dimanche 4 octobre 2026 à Ndjamena. Cette triste nouvelle s'adresse aux parents de Bébiga, Koutou Kagbe, Gorebo, Ro Mbaï Kagdje, Nama Gore Marbo, Mbao Gore, Sar Mundou et Ndjamena. Les obsèques auront lieu le vendredi 9 octobre 2026 au village Gorebo. Que son âme repose en paix. Ngaba Bigi, Jim Ndidi, les enfants Djangyo Ndemia, Nadi Ndjigoto Pierre, les familles Ngongar et Djibel Dawad, Raham Ngonsain, les petits-fils et petites-filles de Elta, Dominique Morban, Sibaï Toykom, François, les enfants Bissila, Jean, Oscar et la communauté Mogo, ainsi que les grandes familles de Maïta et Maïkolo, Ndjamena annonce avec amertume le décès de leur fils, neveu, frère et cousin, le nommé Djimadom Djangyo. Djimadom Djangyo est décédé le lundi 5 octobre 2026 à l'hôpital Le Bon Samaritain de Walia des suites de maladie. Cette triste nouvelle s'adresse à Ngaro Ndemian et à tous les parents de Namlé, de Maïtikoulou, Maïbo, Wolo, Daga, Gra, à Esther Djangyo, à Moïsala, Rahama Djangyo, à Bangui en RCA, Joseph Djangyo en Côte d'Ivoire, Madiré Djangyo et Alhéré Djangyo au Nigeria, à tous les parents de Moïsala, Sar Kumbra, Mundo, Doba, Bongor, à Zakari Ndodjum et aux parents de Maïta et Maïkolo, ainsi qu'aux parents amis connaissants de Ndjamena. Et d'ailleurs, le lieu de recueillement est au domicile familial à Walia Djeraï, à côté du domicile député Djumé Klima Bagao. L'enterrement aura lieu le jeudi 8 octobre 2026. L'Éternel a donné, il a repris, que son nom soit glorifié. Le chef de la communauté de Kouest, Djumadoum Mabedoum, le député Djasnabaye Nelde Faustin, Marabey Jean, Ngargos Mosdan Henri, Nodjibay Atokare, Djimalde Nadilim, François, les enfants Tokod Bala, Daniel, Ousmane Naoubé, Martin Naoubé, Emmanuel Piqué, Solabé Mbaipor, Grebol Yo Sanengar, Itebey, les familles Mouldé, Dana, Ngar Toubana, Madingar Joseph, les familles Djimtolum, Jasro, Djumul, Nga Koro Ojindingam, Mbayro Tombor, Amos Tatolum, le général Ngar Boudjoum Médeur Jacob annonce avec regret le décès de leur fille, sœur, cousine, nièce et tante, la nommée Dene Kombay Tokod Annette. Dene Kombay Tokod Annette est décédé le 5 octobre 2026 à Ndjamena des suites de maladie. Suite à avis de décès s'adresse au chef de canton de Beboto, Ngarindo Bekadonizim, au maire de la ville de Beboto, Koingar Gabriel, Damati Kissio, Por Danoum Jules, Nadimem Jonas Pousse à Beboto, aux parents de Tourandai, Ndokobo, Bebungay, au chef de canton de Bibidja, Ngarlesi Mara, chef de canton de Miandoum, Ongoubay Jasro, Dangar Salif, aux parents de Doba, Bibidja, Mundou, Sar Bongor, Abishi Gouzbeida, à Dingemadi Piqué, Bob, Bandjum, Bandoum, Nodjimad Naobe, Irène, Ngojo, Rachel, Nerunel, Beosum, Claude, Majadoum Mabaye Donatien, Ndodingem Mabaye Athanasius en France. L'enterrement est prévu pour le vendredi 9 octobre 2026 à Toukra. Le recueillement est au domicile familial collé à la paroisse Sainte-Famille de Dembe. Que son âme repose en paix. Adoum Touma Haroun Boussou et la grande famille Narmi Ma ont le regret d'annoncer le décès de leur frère et père, le nommé Djibrin Narmi Ma, décès survenu le 4 octobre 2026 à Marou Parlay. Cet avis de décès s'adresse à Padoum Aïba à Yaoundé au Cameroun, Ousmane Abdoulaye à Zouarke, à toute la communauté Gabri du canton Kimri résident Ndjamena. Les condoléances sont reçues à partir du mercredi 7 octobre 2026 au domicile de Adoum Touma au quartier Kwakouville, non loin du marché Sigaï, père l'âme du regretté.
condoléances. La direction de la Caisse nationale de prévoyance sociale a le profond regret d'annoncer le décès de Mme Falmata Mahamat Nour, décès survenu le 5 octobre 2026 en Ndjamena de suite d'une courte maladie. En effet, Feu Falmata Mahamat Nour est né le 24 novembre 1990 à Ndjamena, recruté à la CNPS le 3 juin 2013. Il fut affecté comme agent de saisie au service des immatriculations et gestion des comptes cotisants, poste qu'elle occupa jusqu'à son décès. Travailleuse, consciencieuse et dévouée, Feu Falmata Mahamat Nour est dotée d'un grand sens de responsabilité et rigueur dans l'accomplissement de ses tâches professionnelles. Sa disparition brutale laisse un vide difficile à combler. La CNSPS gardera toujours en mémoire les apports professionnels consentis par Mme Falmata Mahamat Nour en vue de contribuer à l'atteinte des objectifs de notre institution. En ces circonstances douloureuses, le directeur de la CNPS présente ses vives condoléances et toute sa famille pleurée, à ses amis et connaissances et à ses collègues de travail qui traversent ce moment de douleur. Puisse Allah le Tout-Puissant et le Tout-Miséricordieux consoler les cœurs affligés et accueillir l'âme de la défunte dans son vaste paradis. Remerciements, c'est le cœur plein de gratitude que nous, les familles Mbaynadé, Borné, Borem, Général Beur, Nodindo, Séverin, Dindo, Marcelin, Aladouma, Koura, Maïlaou, Dingam, Madi, Enos et les enfants de la défunte tenons à exprimer nos sincères et profonds remerciements à toutes les personnes qui nous ont entourés de leur affection et de leur soutien lors du douloureux moment que nous avons traversé suite au décès de notre sœur et chère mère Yombadum Anne, décédée le 26 novembre et inhumée le 1er décembre 2025 à Ndjamena. Nos remerciements vont particulièrement aux hommes et aux femmes de l'EET numéro 8 de Dembe, à toutes les personnes de bonne volonté, amis, voisins, connaissances et professeurs, aux beaux-parents de Dr. Angeline Mbaynadé, Nodilar Goto, Véronique Mbaynadé, Elodie Laridi Djingénon, Clarisse Mbaynadé, Stella, Maître Béry Félix, Docteur Beidi Naditam Dingero et Dingero Sylvie, qui nous ont trouvé le temps et la générosité de nous accompagner tout au long de cette épreuve. Que Dieu, dans sa grande miséricorde, vous bénisse tous et vos familles et vous rende au centuple. Enfin, Ousmane Saram, Souleymane Saram, Ousmane Bogoda Saram, Fatme Saram, Khadija Saram, Kaltouma Saram, Bouba Saram et Hawa Saram adressent leurs sincères et profonds remerciements à toutes les personnes qui, de près ou de loin, ont apporté leur soutien moral, matériel et financier, lors des prières et messages de compassion lors des décès de leur regrettée mère Hadji Mariam Litassou, décès survenu le 20 septembre 2026 à Ndjamena des suites de maladie. Votre présence et vos gestes de solidarité nous ont apporté beaucoup de réconfort dans ces moments difficiles. Kala accueille l'âme de la regrettée dans son paradis et qu'il vous comble sa riche bénédiction. Radio Tchad, une fois de plus, par ma voix, réitère ses sincères condoléances et compassion à l'endroit des familles attristées.

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Voilà, c'est pratiquement terminé pour cette tranche matinale de ce mercredi 7 octobre 2026. Merci infiniment à vous qui avez accepté de monter à bord avec nous depuis 5 heures pile. J'espère qu'on est bien arrivé à bon port. Hein. Merci, merci infiniment à vous encore une fois de plus. Réalisation technique, son arrangement, correction, mixage. C'était l'histoire de Sangwe Kwean Creo, avec qui nous descendons tranquillement. Nous sommes arrivés à bon port. Il va céder sa place maintenant et maintenant même à Fidel Dopsadi Krakna, qui lui aussi, on le verra au pied des murs. À chacun son histoire. À chacun son métier aussi. La régie d'antenne, c'est la haute instance de contrôle. Nos amis techniciens qui affichent complet à Gridia, sur la mise en onde, c'est grâce à eux que vous nous avez réussi de par le monde. Même au fond fin de votre village, relégué, on vous atteint. Mais d'allégresse, hein, avec l'allégresse. Avec joie. Gridia est là. Locomotion, c'est l'affaire de Abdigne Chocolat Bidin Sakit. Service maintenance, l'informatique, l'enregistrement, c'est tous ces services-là qui nous ont permis de sortir la tête haute à nous seuls, nous ne prions pas. La protection blindée aussi de l'ONAMA est là pour notre protection, bien sûr. Et vous, les 8 milliards d'auditeurs planétaires, vous faites partie intégrante de mon équipe à chaque fois que j'ai le mic. Évidemment, au micro, casque et parole, je suis tenant Jean-Yves Legrand, l'unique en son genre avec ses qualités et ses défauts. Je serai ravi de vous retrouver, Inch'Allah, demain dans acte 4 des matinales. D'ici là, portez-vous bien, les amis, qu'est-ce qu'on dit? À tout à l'heure.

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0: 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La FIA Gabogne est un peu de Cyril en octobre, le 14 octobre, le 14 octobre. 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

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Voilà, Radio Tchad, et un tour d'Udenberg, caractère de son nom.

0: Mesdames et messieurs, bienvenue à ce rendez-vous sur Radio Diffusion Nationale Tchadienne consacré à la lutte contre le cancer ici au Tchad entre avancée et routine. Le cancer, voilà cette maladie qui constitue une menace extrêmement importante pour l'Afrique subsaharienne. Au Tchad, plusieurs milliers de nouveaux cas de cancer sont enregistrés chaque année. Les cas les plus fréquents enregistrés selon les spécialistes sont le cancer de la prostate, le cancer du foie, le cancer du sein, le cancer de l'utérus, l'estomac, etc., etc. Pour lutter contre cette maladie non transmissible, la communication et la sensibilisation restent les meilleures armes. On ne peut réussir cette lutte sans une prise de conscience globale, dit-on. Quelles sont les avancées palpables constatées après plusieurs années de sensibilisation? Quels sont les goulots d'étranglement? Comment faire pour renverser la tendance actuelle? Des questions qui sont au centre de ce débat qui réunit des spécialistes, mais aussi une victime. Chers invités, merci d'avoir accepté de participer à cette émission. À ma gauche, Dr Manikassé Palouma, président de la Ligue tchadienne contre le cancer. Merci. À ma droite, Madame Lassiri Yadia, elle est l'une des victimes. Merci d'avoir accepté de participer à cette émission et surtout venir témoigner.
1: Je vous remercie.
0: Alors, à ma gauche, Dr Bouri Nadège, elle est cancérologue. Merci d'avoir accepté de participer à cette émission.
2: C'est un plaisir pour moi.
0: À l'extrême droite, Dr Némia Frédéric, il est anatomopathologiste. Merci.
3: Merci.
0: Madame Lassiri, vous êtes victime. Quelle a été votre réaction quand on vous a annoncé vous porter du cancer?
1: Merci beaucoup. Je suis Lassiri Yadia, épouse Bédi du Cameroun. Je voudrais commencer par dire qu'au départ, j'ai fait face à certains malaises. J'ai commencé à avoir des violents maux d'estomac. Même quand je buvais de l'eau, j'avais toujours mal à l'estomac. Je n'arrivais plus à y remédier. Et par la suite, mon sein gauche a commencé à pisser du sang. Alors, je m'étais trompée. Je me disais peut-être un moustique jusqu'à ce que j'arrive à y poser la garniture. J'ai donc commencé à faire la ronde des médecins. Et il faut le savoir, c'est pas parce que nous sommes des femmes, nous allons vers les médecins et gynécologues que nous le sachons. Non, je savais pas vers qui aller jusqu'à ce qu'on me guide. Il faut, avec ce cas, il faut aller voir des gynécologues. Alors, par là aussi, j'ai fait beaucoup la ronde des gynécologues. Celui-ci est en séminaire, l'autre ici et ça, jusqu'à ce que je tombe sur un des gynécologues après peut-être 2 ou 3 mois d'attente. Alors, quand il m'a fait opérer, j'ai d'abord subi une première opération.
0: Il y a eu d'abord un test pour confirmer.
1: Oui, parce qu'il y avait une tumeur. Il y avait là une tumeur. Il a dit qu'il fallait qu'on enlève d'abord la tumeur pour aller examiner. Alors, j'ai subi une première opération. On a enlevé la tumeur, on est parti examiner. Et alors, on m'a remis en main les résultats scellés pour aller les lui remettre. Mais curieusement, avant d'arriver chez le docteur, moi, j'ai ouvert l'enveloppe. J'ai lu, j'ai cherché le dictionnaire. En tout cas, je n'ai pas trop fouillé, mais tout de suite, là, je savais un peu de quoi les mots-là signifiaient. Alors, j'ai pris mon mal en patience, j'ai pris mon courage. Mais ce jour, quand j'étais face aux résultats, je disais au cancer, mais toi, tu cherches un local en moi, là. Mais si c'est de l'hôtel, tu prends un côté, tu restes tranquille. Moi aussi, je prends l'autre côté, je reste tranquille. Autrement dit, nous allons bagarrer. J'étais seule avec ces résultats. Même mon époux, elle n'était pas au courant. Alors, je m'amène donc chez le docteur de Kaélé à Garoua. Je vais donc vers le docteur, il ouvre, je referme normalement l'enveloppe, il prend l'enveloppe, il lit. Parce que quand il m'a vu, il a reçu tout le monde, il m'a dit d'attendre, de prendre mon mal en patience. Et je vais donc vers lui, il ouvre l'enveloppe, il regarde, il me fixe droit dans les yeux et me dit « qu'en pensez-vous ? » Je dis « mais je ne comprends rien docteur, vous me demandez un examen. Si moi je savais de ça, je ne viendrais pas chez vous. Mais je suis là devant vous, vous m'avez demandé un examen. Je viens maintenant avec le résultat, vous me dites « qu'en pensez-vous ? » Il ne fait que me regarder. Je lui demande encore « est-ce que vous pouvez me passer l'examen ?»
0: Les résultats.
1: Les résultats. Il me donne les résultats. Ça, je regarde comme si je n'avais même pas encore vu. Je lui dis « docteur, je vois là carcinome canalaire. » Et quand je vois carci, ça veut dire qu'il y a cancer là-dedans.
0: Oui.
1: Et quand je vois canalaire, je me dis qu'il y a un canal qui est attaqué déjà par le cancer.
0: Oui.
1: Et son bic tombe. C'est lui, son bic qui tombe.
0: Oui.
1: Il adosse à son fauteuil.
0: Oui.
1: Et moi, je le regarde. J'essaie de le ramener vers moi. Je dis, mais docteur, mais est-ce que je suis la première alors? Que ce soit la mort ou n'importe quoi, je ne suis pas quand même...
0: Vous êtes préparé pour tout.
1: Mais qu'est-ce qu'il y a lieu à faire? Est-ce que pour moi, j'ai encore une chance? ou je n'ai plus de chance. Dites-le-moi, si je n'ai plus de chance, moi je vais faire face à ça. Mm-hmm. Et c'est comme ça, quand j'ai pris le premier contact, moi je n'ai pas été effrayée. J'ai dit au docteur, ça peut être ma destinée. Ne soyez pas effrayée, abattue. Mm-hmm. Dites-moi ce qui a lieu à faire. Il m'a parlé de la chimiothérapie. Je vous le jure, je vous le dis franchement, pour moi la chimiothérapie c'était comme un bonbon sucré. Un truc très très sucré sans savoir tout ce qu'il y avait là-dedans. Alors, je lui demande si je vais le faire où. Il me donne à Tibati. Il dit, pourquoi Douala? Et comme mes moyens étaient limités, il me dit, là-bas, c'est trop cher. C'est des millions. Et c'est comme ça que je m'amène donc à Tibati. De Tibati encore, il faut aller dans une brousse pour aller faire la chimiothérapie. Et j'arrive là-bas, c'est là où tout commence à chambouler ma vie. Tout commence à se bouleverser. Des douleurs atroces par-ci, des malaises, des effets secondaires par-là. Et voilà comment j'ai vécu. Mm-hmm. En tout cas, vous m'avez demandé comment j'ai vécu.
0: Oui, et puis je vous repose la seconde question avant de revenir au spécialiste.
1: Oui.
0: Maintenant, après l'opération, comment vous vivez jusqu'aujourd'hui avec un sein amputé? Moralement et physiquement, comment vous vivez ?
1: Oui, au départ, on l'avait d'abord opéré. Parce que la phase d'amputation aussi est venue après.
0: L'opération a eu lieu au Cameroun ?
1: Extraire la tumeur, ça a eu lieu au Cameroun. Oui. Mais pour amputer le sein, ça a eu lieu auprès de mon frère qui est ambassadeur en Tunisie, là-bas en Tunisie.
0: Mais vous êtes allé en Tunisie parce que votre frère est là-bas ou c'est parce que le plateau technique du Cameroun n'était pas...
1: J'avais eu contact. En ce temps, il y avait des Tunisiens qui étaient ici au Cameroun pour rencontrer des médecins. Et moi, j'ai fait leur connaissance. Ils me disaient qu'ils étaient en Tunisie. Et moi, j'ai dit que moi, j'ai mon sein qui est malade et comme vous êtes cancérologue, parmi eux, là, j'ai doigté un monsieur comme ça. Il dit qu'il veut que c'est toi qui m'opère. Il m'a dit que moi, je suis en Tunisie. Il dit, même si tu es sur Python, je veux venir, je ne sais pas pourquoi. Ce n'est pas que j'ai choisi un plateau technique, mais c'est venu comme ça de moi, très free, de dire qu'ils étaient nombreux. C'était des grands médecins.
0: Et aujourd'hui, comment vous vivez avec ce mal?
1: Je vis avec ce mal. Il faut dire, dans un premier temps, ce n'est pas difficile. C'est difficile de vivre avec ce mal, mais c'est compliqué. Il faut dompter son esprit. Il faut avoir de la foi. Je ne vis que de ça. Elle dit, je ne vais pas en divagation dans des soucis. Par exemple, elle me dit, mais ce sein-là, eh ben, on t'a fait ci, on t'a... Je dis non. Quand on veut me dire ça, je dis non. Et moi, je fais face à Dieu et je fais confiance à ceux-là qui m'entourent naturellement et je fais avec. Parce que je suis là devant vous, je n'ai pas porté de prothèse, je n'ai rien porté. Je me suis dit que sûrement, avant que Dieu commence à faire une femme avec deux seins à la poitrine, ça pouvait faire une race d'un sein à la poitrine. Et moi, désormais, je suis de la race d'un sein qui vient d'être créé.
0: Et vous acceptez cela?
1: J'accepte
0: sportivement.
1: Sportivement, j'ai des regards de partout quand je sors.
0: Merci.
1: Voilà.
0: Merci, madame. Nous allons faire le tour de la table pour recueillir la réaction des spécialistes par rapport à ce témoignage. Surtout, nous comprenons qu'il y a problème d'annonce de la triste nouvelle, la prise en charge du malade et surtout l'opération chirurgicale. Nous au Tchad et le suivi des patients qui sont déjà atteints de cette maladie. Je commence par vous, docteur Frédéric.
2: Oui, merci. En voyant madame, elle est bien portante. Pour moi, elle n'a pas l'air d'être malade. Alors, je me suis dit peut-être qu'elle s'est fait diagnostiquer très tôt. L'opération dont il était question au Cameroun, peut-être c'était la biopsie. C'était pour prélever un peu la tumeur, regarder si c'est malin, c'était bénin, ainsi de suite. Et puis, effectivement, on a amputé des seins. Elle était sous chimiothérapie, tout ça, mais voilà, ça va. Donc, si on l'a diagnostiqué un peu très tôt et que les dispositions se prennent, ça va aller. C'est aussi un problème de mental. Elle est très forte.
0: Parce qu'il
2: y a certaines, certaines personnes, dès qu'on dit cancer, c'est égal à mort. Alors qu'on peut mourir aussi d'autres choses. On peut avoir son cancer, mourir d'un accident, mourir d'une autre maladie. La mort, elle est là. Hein? Donc, je suis très, très ému du témoignage de madame. Alors, si on se prend tôt, on va vraiment continuer à vivre sa vie, oublier sa maladie, et puis tout ira de l'avant.
0: Docteur Nadège, vous êtes cancérologue. Hein? Alors, qu'est-ce que ce témoignage vous dit? Est-ce que ça vous interpelle ou cela vous amène à vous réconforter?
3: Déjà, je voulais féliciter la maman. Déjà, parce qu'il faut un certain courage pour accepter la maladie, accepter la suite du traitement et pouvoir encore avoir ce moral fort qu'elle a aujourd'hui. Ce n'est pas évident pour tout le monde d'avoir son mental. Donc, c'est vraiment... Je suis tellement émue, comme il a dit, émue de savoir qu'il y a encore des gens qui peuvent avoir ce mental aussi fort. C'est vrai, la maladie cancéreuse, c'est pas évident. de l'annoncer à une personne. C'est pourquoi parfois, nous, quand on reçoit les différents résultats avec les différents patients, on est obligé de voir un peu le mental de la personne. Oui. Est-ce qu'elle va accepter ça automatiquement ou bien il faut préparer cette personne-là petit à petit et lui annoncer.
0: Mais est-ce que c'est la bonne manière, le médecin qui lui a annoncé la nouvelle était plus abattu que la patiente? Est-ce que c'est une bonne manière?
3: Bon, après, ça dépend de tout médecin qui est en face. Je ne sais pas si c'était un cancérologue qui était en face de vous ou bien c'était un généraliste. Mmh. Parce que si c'est un généraliste, peut-être qu'il n'a pas le tact pour pouvoir annoncer la maladie aussi. Par contre, si c'est un cancérologue, dans la formation, on a cette petite formation à côté pour l'annonce de la maladie et tout ça. Mmh. Voilà. Mm-hmm. Mais moi, je m'y serais pris autrement pour l'annoncer à la patiente parce que forcément, la plupart des patients, quand ils arrivent avec des résultats, ils l'ont déjà ouvert. Oui. Ça, c'est clair. Mm-hmm. Donc, nous-mêmes, on sait qu'ils ont déjà ouvert. Je suppose que le médecin savait qu'elle avait déjà ouvert. C'est pour ça qu'il lui a demandé, qu'en pensez-vous?
0: Oui.
3: Voilà. Si l'enveloppe était vraiment scellée comme au début, il aurait trouvé les mots justes pour pouvoir annoncer cette maladie grave.
0: Mm-hmm. Docteur Manikassé.
4: D'abord, je remercie beaucoup cette courageuse femme. Je pense qu'il faut que la population tchadienne, en tout cas tout le monde, sache qu'elle est vivante. Quand on a le cancer, ça ne veut pas dire qu'elle est synonyme de la mort. Si c'est synonyme de la mort, elle ne serait pas là. Elle est bien portante, elle se bat. Et donc, il faudrait que les gens sachent que quand on est victime d'un cancer, ce n'est pas obligatoirement qu'on doit mourir, non. L'anatomopathologiste a dit que c'est parce qu'elle a été prise en charge assez tôt. Raison pour laquelle on demande aux gens de venir se faire dépister très tôt. Et quand vous êtes dépisté très tôt, vous avez l'espoir d'être guéri comme elle. Malheureusement, pour notre pays, cette dame-là, si elle était au Tchad, je me pose la question. Où est-ce qu'elle allait se présenter? Elle est au Cameroun, elle a pu trouver plusieurs endroits où on fait la chimiothérapie, éventuellement la radiothérapie, et c'est ci qui a pu la sauver. Et donc, elle aussi, elle a les moyens, si elle n'avait pas les moyens, elle n'allait pas partir en Tunisie. Et donc, elle a eu la chance aussi d'être prise en charge assez tôt et efficacement. Et donc, je l'encourage. Donc, le mental qu'elle a, si elle continue à l'avoir et qu'elle a confiance en son Dieu, je pense qu'elle va vivre comme tout le monde. Il n'y a pas un désespoir à ce qu'elle sache. Donc, je l'encourage à persévérer, à suivre normalement ses soins, parce qu'il y a des contrôles réguliers. Il doit continuer à suivre, puis il n'y a plus de problème. Je la félicite. Elle est là pour informer les Tchadiennes. Les personnes victimes du cancer n'est pas synonyme de la mort immédiate. Synonyme de la mort si vous n'êtes pas soigné, si vous abandonnez. Docteur Némian a dit qu'on ne meurt pas seulement de cancer. Vous pouvez quitter chez vous, vous avez un accident, vous mourrez. Vous avez d'autres pathologies qui vont vous tuer. Peut-être que 1000 personnes vont mourir avant elle, bien qu'elle ait le cancer. Beaucoup de gens vont mourir avant elle. Donc la mort, c'est une destinée. Dieu a prévu la mort de chacun. Tant que le jour n'est pas arrivé, tu ne mourras jamais. C'est mon dernier.
0: Merci. Je reviens à vous, docteur Bouri. Nadège, vous êtes cancérologue. Alors, quels sont les cancers les plus fréquents ici au Tchad et surtout les signes pathologiques?
3: D'accord. En fait, ici au Tchad, concernant les femmes, c'est d'abord le cancer du sein qui vient en tête. Oui. Et comme elle a dit, dans son cas, elle, c'était un écoulement de sang qui provenait de son sein. Voilà. Mais à côté de cet écoulement de sang, on peut avoir des nodules, donc comme des boules dans le sein. On peut aussi avoir ça. On peut avoir comme des trous au niveau du sein également. La peau qui est au niveau du sein aussi, vous voyez la peau de l'orange où il y a des petits trous. Cette peau du sein peut se transformer également comme ça avec de tout petits trous sur la peau du sein. Ça aussi, c'est un signe de cancer du sein. À côté de tout ça, on peut avoir une plaie qui ne cicatrise pas. Ça également. Quand vous voyez qu'une
0: plaie...
3: C'est
0: une plaie ouverte, hein?
3: Oui, une plaie ouverte qui ne cicatrise pas. Il faut vite courir à l'hôpital pour savoir de quoi est-ce qu'il s'agit. À part tout ça là, on peut ne pas avoir quelque chose au niveau du sein, mais avoir un ganglion au niveau de l'aisselle. Et c'est ce ganglion-là qui va révéler quelque chose au niveau du sein également. S'il n'y a pas de ganglion, il n'y a rien au niveau du sein, on peut aussi avoir des localisations secondaires, par exemple, au niveau du dos, de la colonne vertébrale. La personne viendra, j'ai mal au dos, j'ai mal au dos, j'ai mal au dos. Mais quand on fera une imagerie, c'est-à-dire une radio ou bien un scanner, on verra qu'il y a des lésions au niveau de la colonne vertébrale. Et en recherchant, on peut retrouver également un cancer qui peut être au niveau du sein, au niveau de la prostate ou bien... En tout cas, on peut retrouver un cancer quelque part. Donc, je disais, donc, du côté des femmes, c'est d'abord le cancer du sein qui vient en tête. Ensuite, on a le cancer du col de l'utérus. Le cancer du col de l'utérus, comment est-ce qu'il se manifeste? La plupart du temps, c'est d'abord des saignements de contact. Donc la dame, elle va dire que dès qu'elle a un rapport, elle saigne. Ce n'est pas normal. Ou bien une jeune dame qui est en activité, qui saigne en dehors des règles. Ça également, ce n'est pas normal. Des pertes blanches à répétition qui ne se guérit pas, qui récidivent à chaque fois, ça également, c'est des signes qu'il faut courir à l'hôpital pour comprendre pourquoi est-ce que j'ai cette perte blanche qui ne part pas. On peut aussi avoir des douleurs au niveau du ventre, du bas-ventre, qui va révéler quelque chose au niveau du col de l'utérus également. Et dans ce cas, il faut courir voir un gynécologue qui fera à son tour des examens en passant par le frottis ou bien la biopsie, qui nous donnera le résultat s'il s'agit vraiment d'une tumeur maligne ou pas. Ça, c'est du côté des femmes. Donc, le sein vient en tête, le col de l'utérus ensuite, et après, on peut suivre avec le foie. Du côté des hommes, c'est d'abord le cancer de la prostate qui est en tête. Le cancer de la prostate, comment est-ce qu'il va se manifester? Ce sera des troubles, des problèmes urinaires d'abord. Vu que la prostate est en dessous de la vessie, en avant du rectum, ce sera d'abord des problèmes au niveau de l'urine. Soit il y aura du sang dans les urines, soit il aura des difficultés à uriner, donc il sera obligé de pousser pour vider la vessie. Soit il va beaucoup uriner parce que la vessie ne se videra pas totalement. Du coup, il va pisser un peu, il revient, ça se remplit, il repart encore. Voilà, ça c'est quelques signes urinaires qu'il peut avoir. Il peut aussi avoir des signes digestifs à type de constipation. Vu que la prostate est juste devant le rectum, s'il prend du volume, il va boucher un peu la voie d'élimination des selles. Du coup, le patient peut se plaindre de constipation. En faisant l'examen physique, on peut tomber sur une prostate qui est augmentée de volume et tout, et profiter, faire une biopsie et avoir les résultats. C'est pourquoi il est recommandé à tous les hommes, à partir de 40 ans, d'aller voir l'urologue chaque année. Il fera l'examen physique et en même temps, il dosera ce qu'on appelle l'hormone masculine, là, le PSA, qui pourra donner des valeurs s'il faut surveiller ou bien s'il faut prendre en charge. Ça, c'est pour les hommes. Donc, le cancer de la prostate vient en tête. Ensuite, c'est le cancer du foie et les cancers digestifs qui vont suivre. Le cancer du côlon en particulier. Le cancer du foie, on sait déjà que c'est dû à un virus qu'on appelle l'antigène HBS, qu'on retrouve souvent incriminé dans le cancer du foie. Mais il n'y a pas que lui. Il y a d'autres facteurs qui peuvent entraîner ce cancer du foie. C'est pourquoi il est aussi recommandé de faire des dépistages de l'hépatite B, de l'hépatite C. Si on est dépisté positif et qu'on a pris le traitement, on peut être immunisé. Donc, il est recommandé de courir voir aussi les hépato-gastro-entérologues qui vous feront ces différents tests-là pour voir est-ce qu'il y a un virus qui vit en vous ou pas. Voilà.
0: Je me tourne vers vous, docteur Frédéric. Est-ce que le dépistage se fait régulièrement ici au Tchad? Quel est le vrai problème qui fait qu'aujourd'hui, les Tchadiens ne viennent pas souvent se faire dépister? Est-ce qu'ils arrivent parfois au moment où le mal est à un niveau un peu critique?
2: Oui, le dépistage se fait, si on dit. Mais pour venir se faire dépister, il va falloir être envoyé par un médecin. Donc, le premier contact du patient, c'est le médecin traitant. Alors, quand il y a un malaise, il y a un dysfonctionnement, comme elle vient de citer, le patient viendra voir son médecin qui, en l'examinant, va demander des examens et aura le réflexe de demander ces examens de dépistage ou bien, voilà, de détection de ces pathologies. En matière de cancer, c'est vrai, il y a plusieurs examens à faire pour dépister. L'imagerie, qui peut aussi détecter ou bien diagnostiquer plein de cancers. Il y a aussi la biologie, elle a parlé de prostate, elle a parlé d'un produit ou d'un antigène prostatique, le PSA, qu'on peut doser. Le C, c'est à 4 nanogrammes par millilitre de sang. Maintenant, on se dit, si ce PSA dépasse 4, il faut d'abord penser au cancer. Mais ce n'est pas pour dire que quand le PSA est déjà élevé, il faut voir cancer. D'autres pathologies peuvent aussi faire monter le PSA. Mais déjà, quand ce PSA est au-delà de ce seuil-là, il va falloir faire la biopsie. C'est l'histologie qui peut confirmer. On va faire la biopsie et regarder. Dans 10 ans en arrière, tout ça, c'est un peu difficile de faire ces examens. Mais de nos jours, nous parlons. Je peux vous dire qu'à N'Djamena, il y a déjà 3 laboratoires d'anatomie pathologique qui peuvent déjà faire ça. Il y a le CHU-RN, il y a le CHU-Renaissance. Et puis, l'hôpital Tchad Chine, on peut déjà faire ce dépistage. Donc voilà, un peu. Mais là, je parle de N'Djamena. Alors, nous ne parlons pas des régions de l'arrière-pays parce que pour le moment, c'est seulement N'Djamena. Donc voilà, on peut de nos jours faire quand même diagnostiquer si le patient vient pour voir, ainsi de suite. Mais il y a certaines formes où l'histologie ne suffit pas. Il faut encore voir au-delà, confirmer. Alors dans ce cas, nous sommes un peu freinés. Il va falloir encore, si le patient n'a pas de moyens, si on lui dit d'aller faire l'immunose chimie par exemple, ou bien on veut recourir à la biologie moléculaire, il va falloir chercher ailleurs qu'ici. Donc là, ça freine un peu l'accessibilité à ce plateau-là.
0: Oui, et là, c'est des problèmes financiers. La population tchadienne est pauvre. Hein? Alors, docteur, avant de revenir à vous, docteur Manikassé, quels sont les réels problèmes de dépistage ici au Tchad, ce que vous vivez? Parce que s'il y a des patients qui n'ont pas les moyens d'aller vers vous, ne va jamais se faire dépister. Comment ça se passe?
4: Merci. Comme vous le savez, je suis le président de la Ligue tchadienne de lutte contre le cancer. Et la Ligue a été créée depuis septembre 2018. Et depuis lors, notre cheval de bataille, c'est de sensibiliser les gens. Et c'est dont nous nous sommes attelés depuis 2018. Et je vous assure que les résultats sont probants. D'abord, les sensibilisations...
0: Porte-fruits. Hein?
4: Voilà, porte-fruits, parce que dans la mesure où, actuellement, toutes les cliniques, tous les hôpitaux, avec la sensibilisation sur l'autopalpation du sein, les femmes, à moindre chose, se présentent à l'hôpital. Et donc, que ce soit dans les privés ou dans les hôpitaux, les gens savent très bien, quand il s'agit du sein, il faut faire l'échographie. Ils font l'échographie pour savoir s'il y a un nodule ou il n'y a pas de nodule. Et s'il y a des nodules, ils peuvent d'abord passer le test sérologique, c'est à 15-3 ou c'est à 19-9, qui ce sont des stigmates des cancers qui peuvent se trouver dans le sang. On fait ces tests-là et ensuite on poursuit les investigations pour aller faire la biopsie, éventuellement envoyer à l'ANAPAD pour confirmation. Mais ce n'est pas chose facile pour les citoyens lambda tchadiens, surtout pour une femme. Et donc, ils sont obligés, quand on leur dit, il y a tel, le médecin est obligé d'aller à la Renaissance, aller à l'hôpital général, on ne fait que des ping-pong. Parce que, évidemment, le gros problème, c'est la prise en charge. Pose problème. Le dépistage, nous faisons beaucoup. Que ce soit le cancer de la prostate, les gens, quand ils viennent, ils ont des difficultés à uriner, comme la spécialiste qui vient de dire. Là aussi, en novembre bleu, nous avons mené beaucoup de sensibilisation envers les hommes. Et là, beaucoup des hommes se présentent dans des hôpitaux, à moins de choses. On dit, vous dites, attention, si vous allez faire pipi deux, trois fois, dans la nuit, vous allez aux toilettes, faites attention, ça peut être du diabète ou ça peut être un problème de la prostate. Et donc là, les hommes viennent beaucoup. En tout cas, dans nos structures, les hommes viennent beaucoup. Ça veut dire que les messages sont vraiment bien perçus. Les gens sont conscients. Et le dépistage continue, mais la prise en charge pose problème.
0: Voilà. Et au niveau des zones les plus reculées, est-ce que les victimes peuvent accéder facilement aux structures sanitaires
4: appropriées? Malheureusement, non. C'est vrai que la Ligue a des points focaux dans toutes les régions. Et au moment des sensibilisations en octobre rose, nos points focaux organisent également les séances de dépistage. Mais le dépistage clinique...
0: Est-ce que ce n'est pas une goutte d'eau dans la mer?
4: Parce bien
0: que
4: sûr.
0: Quand c'est bien on sûr. Attend le mois d'octobre... Et de chaque année?
4: Chaque année, bon, malheureusement, c'est ça. Hein. La Ligue fait des activités en octobre rose, en novembre bleu, et puis le 4 février, qui est une journée mondiale de lutte contre le cancer, nous faisons également des sensibilisations. Mais dans les provinces, c'est vraiment un problème. Ça pose problème parce que les gens ne savent à quel sein se vouer, à qui s'adresser. Et là, pour poser le diagnostic, c'est tout un tout problème. Les gens sont obligés de leur dire, venez à N'Djamena pour vous faire confirmer. Mais une citoyenne qui n'a aucun moyen, elle est obligée de se vouer au charlatan. Aux tradis praticiens, aux marabouts, qui ne fait que compliquer leur situation. Et donc, c'est en désespoir des causes qu'elles sont obligées à se confier à ces gens-là. Et là, je pense que la responsabilité touche l'État directement. Donc, les dépistages, les gens sont conscients. Ils viennent se faire dépister, mais la prise en charge pose problème.
0: Oui, serait problème de prise en charge. Madame Lassiri, est-ce que c'est vous qui avez décidé d'aller à l'hôpital vous faire consulter quand vous avez senti des signes pathologiques? Ou bien c'est quelqu'un qui vous a annoncé ça?
1: Non, moi-même. Quand je voyais que quelque chose d'anormal se passait dans mon organisme, j'étais inquiète. J'ai d'abord commencé à aller vers les femmes comme moi. Je leur demandais, pardon, est-ce que vous avez eu un cas comme ça? Parce que ce n'est pas le cas pour tout le monde. Chez certaines personnes, comme le cancérologue l'a dit ici, ça se tait carrément. Oui, donc c'est ça.
0: Oui. Et aujourd'hui, la prise en charge, vous êtes suivie par un médecin?
1: Je suis suivie par un médecin.
0: Ça a un coût?
1: Oui, ça a un coût. Ça a vraiment un coût. Et actuellement, je pense que j'ai même limité les contrôles. Parce que j'ai compris qu'en réalité, c'est la prise en charge concerne... Il faut beaucoup plus se pencher vers l'alimentation, vers un autre mode de vie. Donc, moi, je ne vis plus comme les autres. Je ne mange plus comme les autres. Alors voilà, et de ce côté, j'ai adopté ça et je me sens beaucoup mieux. Voilà.
0: Oui, docteur Frédéric, vous les spécialistes, vous avez pensé développer une autre stratégie que d'attendre, par exemple, le mois d'octobre rose pour aller vers la population. Est-ce qu'il n'est pas nécessaire de descendre sur le terrain, aller dans les zones les plus reculées, puisque beaucoup de Tchadiens qui se trouvent dans ces zones meurent sans être consultés? Est-ce qu'il y a une stratégie dans ce sens?
2: Comme on l'a dit, en matière de cancer, par exemple, si on n'a pas la solution sous les bras, il y a un adage qui dit « mieux vaut prévenir que guérir ». Donc la sensibilisation permet d'éviter d'arriver à cette fatalité ou d'arriver à une situation de non-retour.
0: Oui, mais alors, la sensibilisation ventre affamé n'a point d'oreille, parce que est-ce que ça peut rentrer? Est-ce que les gens peuvent réagir?
2: C'est ce que nous, en tant que techniciens, pouvons faire, c'est de parler. Comme le docteur Manikassé a dit, au départ, nous, par exemple, nous sommes au labo. C'est pour te dire. Au départ, c'était pas ça. Mais vous voyez, les cas viennent maintenant, la courbe est très ascendante. Moi, quand j'ai commencé avec le labo, j'arrivais à peine à 200 cas par année. De nos jours, je vous dis, je suis au-delà de 1000. Pourquoi? Parce que ce tapage, cette routine que nous faisons là, ne tombe pas aux oreilles d'un sourd.
0: Donc,
2: nous sensibilisons et les patients, mais et les praticiens aussi. Au départ, vous voyez, par exemple, moi, je travaillais en périphérie avant de venir ici. Quand une femme a une boule, elle va d'abord voir l'infirmier. Notre système de santé, c'est un système pyramidal. Alors, l'infirmier de santé n'est pas informé de cette situation-là. Qu'est-ce qu'elle va prescrire? C'est des anti-inflammatoires. Elle va, elle revient, elle va, elle revient. Vous allez voir, peut-être 6 mois vont s'écouler. C'est en ce moment, elle dit non, ton cas-là, continue, va à l'hôpital et d'ici voir le médecin. C'est en ce moment qu'il atterrit. Lui aussi va commencer par faire ses essais-là. À un certain moment avant de l'envoyer, je dis, vous voyez, quand la cellule a commencé déjà, le cancer, par définition, c'est d'abord une mutation. Les cellules normales, c'est une vitesse, à une vitesse. La cellule normale qui doit se diviser à 2 cellules, par exemple, par semaine, à ce stade, elle se multiplie à 2000 cellules, peut-être par jour, vous voyez la vitesse. Alors avec tout ce temps, on va arriver à une situation où la femme, pour arriver au niveau central, c'est 10 fois la masse que l'infirmier a vue. Mais de nos jours, vous voyez, même en profondeur, les gens essayent avec leurs moyens pour venir, ça veut dire que la sensibilisation masse, sauf que il va falloir t'accompagner. Nous ne pouvons pas comme ça aller ou bien descendre et puis sensibiliser de suite. Mais si aussi, au retour, on n'a pas la solution sous les bras, ça cause des problèmes. Moi, je vais te dire, voilà, viens, c'est ça, la maladie, il faut te faire dépister, et ainsi de suite. Les gens vont affluer, d'accord. Mais maintenant, quand ils vont arriver, nous, on va dépister. Qu'est-ce qu'on dit? Voilà, tu es venu, moi, j'étais dépisté. Tu as le cancer de la prostate, je n'ai pas de moyens de te traiter, va mourir. Et c'est ça la solution.
0: Non.
2: C'est pour ça que cette sensibilisation, c'est pas seulement à l'endroit de la population, à l'endroit des patients, mais à tout le monde, pour que en synergie, les choses soient établies, soient mises en place, pour que quand le patient va voir l'infirmier, l'infirmier a le réflexe de l'envoyer voir un spécialiste, le spécialiste dit, tiens, tu as cette maladie, va là-bas, va chez Nardes, il y a tous les médicaments, là-bas, il y a toute la prise en charge, c'est en ce moment que ça va être parfait. Peut-être que nous sommes en train d'arriver là.
0: Oui.
2: Mais peut-être pas à pas.
0: Docteur Bouri Nadège, ici au Tchad, est-ce que vous essayez de vous organiser un peu en réseau, travailler avec les médecins, les infirmiers qui interviennent dans les zones rurales?
3: Oui, déjà pour la prise en charge d'un cancer, c'est toute une
0: chaîne.
3: Pas toute une chaîne, c'est un collège de médecins qui se rassemble pour pouvoir prendre en charge un cancer d'une personne particulière. Donc, dans le cas du cancer du sein, par exemple, on aura besoin du gynécologue, du cancérologue, de l'anatomopathologiste, du radiologue, parce que c'est lui qui va faire les différentes radios et autres. On aura besoin également du radiothérapeute, parce qu'après le traitement, après que le chirurgien gynécologue aura fait la chirurgie, il faudra bien irradier avec la radiothérapie. Donc, le radiothérapeute doit être là. L'infirmier également doit être là, parce que c'est lui qui administre les soins. Et le pharmacien également, pour voir si tous les médicaments sont sur place ou pas. Le psychologue, très important, parce que c'est
0: pour la prise en charge.
3: Oui, pour la prise en charge. Donc c'est ensemble qu'on décide de quel traitement il faut pour tel patient. Et ici au Tchad, comme on a dit, la prise en charge thérapeutique en tant que telle n'est pas encore à son bon fixe. Donc ce qu'on fait, c'est toujours de la sensibilisation, beaucoup d'informations. Ici, dans N'Djamena, on essaye de faire des formations avec les médecins généralistes, avec les infirmiers, pour qu'ils puissent avoir également ces différentes notions-là pour informer déjà la population. Et dès qu'ils se retrouvent devant des cas particuliers comme ça, que ça puisse leur tiquer pour qu'ils puissent envoyer soit à un médecin généraliste, soit à un spécialiste. On a fait ça ici en N'Djamena, on a aussi fait ça à Abéché, on a aussi fait ça à Moundou pour le moment. Mais ce n'est pas encore étendu aux autres régions du Tchad, malheureusement, pas pour le moment.
0: Oui. Votre LIC travaille déjà en réseau, mais c'est à l'occasion seulement d'Octobre Rose. Est-ce que vous avez envisagé, essayer de voir avec les infirmiers, par exemple, les infirmiers, est-ce qu'ils ont un niveau de connaissance permettant de déceler déjà les premiers signes?
4: Oui. La Ligue, dans un premier temps, travaille en collaboration avec les infirmiers aussi. Par exemple, dans le dépistage des cancers du sein, on leur explique comment il faut palper, parce que les femmes ne peuvent pas trouver tous les gynécologues pour faire le nom. Donc, il fallait quand même former ces infirmiers. Donc, quelques infirmiers ont été formés, que ce soit les infirmières ou les infirmiers, et ils ont été formés sur comment révéler le cancer du sein ou bien du col de l'utérus, par exemple, c'est l'occasion de dire. Les facteurs de risque de cancer du sein, par exemple, on leur dit, attention, si dans la famille, il y a une femme qui a eu un cancer du sein, il est évident qu'il va encore avoir des cancers du sein qui vont survenir chez des filles qui viennent. Donc, il y a des antécédents familiaux, c'est-à-dire des cancers. S'il y a une famille qui a eu un cancer, c'est qu'une fille qui se trouve dans la famille risque d'en avoir encore. Et donc, il y a d'autres facteurs comme l'âge.
0: Donc le cancer pourrait être héréditaire.
4: Une prédisposition héréditaire. C'est-à-dire, si par exemple cette dame-là a eu un cancer, ça veut dire que la probabilité que sa fille ait le cancer est multipliée par 5. Mais maintenant, si c'est ses tantes ou ses nièces qui ont eu le cancer, la probabilité qu'une fille dans la famille est multipliée par 3. Donc le risque est très élevé. Et donc, il faut également parler du facteur de risque, c'est surtout l'âge. Souvent, ça apparaît un peu plus tard chez ce qui concerne le cancer du sein, mais pas le cancer du col de l'utérus. Le cancer du col de l'utérus, ça, à n'importe quel moment, ça peut arriver. D'autres facteurs qui sont modifiables, c'est-à-dire l'obésité. Si une femme est vraiment obèse, on s'est rendu compte que la probabilité pour qu'une femme obèse ait le cancer est plus élevée par rapport à une femme qui n'est pas obèse. Et donc, l'obésité. Et évidemment, il faut parler des régimes. Vous savez très bien, l'alcool est un gros facteur de risque.
0: Oui, la cigarette aussi.
4: La cigarette. Qu'on crie tout le temps, qui sont des facteurs de risque d'apparition. Donc, l'obésité, surtout les gens pensent que quand on est obèse, là, on est bien assis. Et c'est une malnutrition. Quand on est obèse, on est malnutri. Et donc, il fallait lutter contre ces facteurs modifiables. Et aussi, il faut que j'insiste pour dire, par exemple, pour le cancer du col de l'utérus. Ça, c'est un problème lié essentiellement aux maladies sexuellement transmissibles. Et le cancer du col de l'utérus survient dans 90% des cas du virus qu'on appelle le virus du papillome humain. Et donc, et là, ça, c'est facile. À partir de 25 ans, toutes les filles doivent se faire dépister, soit au niveau du sang ou bien faire les frottis. Ce sont ces facteurs de risque-là que les femmes, nous attelons à expliquer aux infirmiers. Vous regardez le col de l'utérus, qu'est-ce qu'il y a? Est-ce qu'il y a des lésions? Il y a ça, ça. On essaie de faire les tests IVL, IVD, donc à base de l'ugol et de l'acide. Donc, on a formé quelques infirmiers. L'année dernière, par exemple, la Ligue a procédé à des dépistages à beaucoup de femmes. Et donc, nous contentons également de la sensibilisation associée au dépistage.
0: Alors, je me tourne vers vous, Madame Lasserie. Pourquoi vous vous êtes engagée dans la lutte contre ce mal?
1: Oui, moi, je me suis engagée là-dedans parce que quand on me disait cancer quelque part, je suis dans des milieux, on dit cancer, mais ça ne traversait pas. Ça ne me venait pas là. J'entendais que telle est morte de cancer, mais ça ne me disait toujours rien. Et pour moi, je pense que même maintenant, celles qui vivent avec moi, elles me voient un sein. Je suis sûre que ce n'est pas dans leur tête. Donc, je me suis engagée parce que dans cette maladie, dans le parcours de cette maladie, jusqu'à la pré-maladie, en pré-amputation, c'est vraiment des atrocités. Moi, je ne pense pas que quand je mets la main dans le feu, et toi, tu viens aussi, je dois te dire, non, attends, là-bas, ça chauffe. Donc, c'est des atrocités. Et quand tu es déjà, tu vis déjà cette maladie, moi, je me dis que tu es exposé à l'hépatite, tu es exposé aux problèmes de poumons, tu es exposé à tous les problèmes, tu es exposé. Comme pour mon cas, je me suis retrouvée en train d'être arrachée de 17 ganglions. Donc tout ça, vous voyez, c'est une lutte. Une lutte que c'est pas tout le monde qui peut lutter.
0: Et vous ne voulez pas rester seul dans cette lutte, mais aller quand même vers les autres.
1: Oui, parce que la maladie n'a pas de frontières, puisque le palu qui me prend au Cameroun, ce même palu te prend au Tchad, ce même palu prend les Chinois, donc la maladie c'est pour nous tous.
0: Mais quelles sont vos cibles? Ce sont seulement les femmes ou bien les hommes?
1: C'est tout le monde, parce que d'abord, moi je voudrais parler des jeunes, parce que nous autres, on est déjà à la limite des risques, mais les jeunes là, qui viennent là, si on les prend dans les préventions, les dépistages à temps, et puis la famille tout entière. Quand ta femme, ta maman, ta fille a ce genre de problème, toi-même tu ne vis plus. C'est même ton entourage.
0: Les enjeux économiques.
1: Oui, c'est tout le monde qui ne se sent pas bien. Même le président de la République, quand il entend qu'il y a le cancer dans son pays, ce n'est plus bien pour lui. Donc, y a tout ça. Je veux lutter parce que ailleurs, tout est réuni pour que la femme ne souffre pas, pour le bon dépistage et tout ça. Mais chez nous, ça n'existe pas. Ça n'existe pas encore. Et parfois, pour faire la mammographie, quelque chose comme ça, on est obligé d'attendre. On est obligé d'attendre. Et pourtant, ça n'attend pas. Avec le cancer, moi, quand on m'a dit... Dans un premier temps, on m'a retiré la tumeur. On m'a opéré le sein juste pour retirer la tumeur. On a raclé la tumeur. Il y a eu récidive. Quand il y a eu récidive maintenant... Ça a commencé à courir. Je me lance dans cette lutte parce qu'on ne sait pas qu'à un certain moment, il y a certaines choses qu'on ne doit plus consommer. Oui, parce que le virus du cancer, lui, il se nourrit par exemple du sucre industriel. Là, c'est pour lui. Ça, là, il court tout de suite. Moi, quand on m'a dit, madame, vous êtes à risque à une semaine là, d'ici, il vous reste une semaine pour traverser ça là. Vous comprenez? Et je me bats, je reste dans cette lutte. Je veux lutter parce que moi, ça m'a coûté 13 millions. Et quand je pense à ça, il y a une là. Qui ne peut même pas avoir 10 000 francs pour se faire soigner.
0: 13 millions pour sauver sa vie. Nous allons progresser, docteur Némia Frédéric. Est-ce qu'on peut dire aujourd'hui que la maladie est en régression ou c'est en progression ici au Tchad? Ou bien c'est très difficile parce qu'il y a beaucoup qui meurent en cachette?
2: Voilà, on ne peut pas cerner tout ça, mais on sait que la maladie est là, on est dedans. Je peux dire que tous les jours, je diagnostique quand même un cas de cancer. Donc la maladie, elle a été occultée avant. Vous voyez, la maladie de cancer fait partie des maladies qu'on appelle les maladies non transmissibles. Les maladies, on peut dire, orphelines. C'est-à-dire, quand c'est une maladie transmissible, tout le monde est mobilisé. Vous voyez, quand on a parlé de choléra, les ministres allaient siéger, rester, à Abidjan et tout ça. Mais quand on va parler de cancer, à ça, est-ce qu'il va aller rester là-bas? Donc, les maladies transmissibles ont occulté ces maladies-là.
0: On appelle transmissibles.
2: Non transmissibles. Maintenant, ces maladies sont en train de faire surface. On dit des maladies émergentes. Donc, le cancer fait partie de ça. Quand on a commencé par en parler, vous avez vu, il y a eu des cas. Donc, l'indicateur pour savoir que cette maladie, combien la sensibilisation a marché, vous êtes à 5 cas, par exemple. Aujourd'hui, 5 cas, demain, vous commencez par parler de la chose. Et puis, 2-3 jours, vous arrivez à 30 cas. À 100 cas, ça veut dire que la sensibilisation a marché. La sensibilisation, on a commencé comme Dr. Manikassé l'a dit. On a commencé il y a des années, octobre rose, on en a assez parlé. Ça a commencé par faire. Mais dire que c'est en régression, en progression, on ne peut pas tout cerner. Parce que nous sommes encore au stade d'Ndjamena. Personne n'a eu le moyen d'aller dans les régions pour voir de quoi meurent les gens là-bas. Donc c'est un peu difficile. Et nous sommes dans un pays où, même si quand quelqu'un meurt, il n'y a pas ce cas de décès, pour dire que voilà, il y a ça, ça c'est difficile.
0: Oui, le sujet est vraiment intéressant, mais le temps nous prend à la gorge. Je me tourne vers vous, docteur Manikassé. Il faut, par exemple, une couverture sanitaire, des prises en charge ici au Tchad, les structures appropriées et aussi il faut accompagner parce que là ça a un coût, elle a perdu plusieurs millions de francs CFA. Est-ce que ici au Tchad, ces structures, le personnel formé, est-ce qu'il y en a?
4: Merci beaucoup. Je pense que, Dieu merci, nous avons commencé à avoir déjà, recevoir les premiers oncologues, donc les spécialistes en la matière, Dieu merci. Mais cela ne suffit pas parce qu'il ne suffit pas d'avoir les spécialistes qui vont rester aucun instrument, donc pas d'éléments pour soigner les malades, ça n'a pas de sens. Malheureusement, depuis qu'on a commencé à sensibiliser, moi je dirais qu'il y a plutôt, le taux va en progression, parce que plus en plus, le taux augmente. Et ce plateau technique n'existe pratiquement pas chez nous. Donc s'il faut faire la radiothérapie, la chimiothérapie, d'accord, peut-être que l'oncologue peut prescrire l'ordonnance pour aller payer quelque part dans les pays étrangers. Mais ça devrait être sur place, mais qu'on n'en a pas. Il n'y a pas tout le monde qui a les moyens pour aller à l'étranger. Et la plupart de la population, c'est des populations démunies. Et ils sont obligés de mourir dans l'anonymat, aux grandes dames de tout le monde. Et ça, la Ligue a fait de ses activités phares des objectifs principaux. Plaidoyer pour la construction de ce centre-là.
0: Oui.
4: Parce qu'il ne sert à rien. Bon, c'est vrai que c'est quelque chose. Vous faites la prévention. Il n'y a pas de prévention sans dépistage. Mm-hmm. Ce n'est pas possible. Et quand vous faites la prévention, vous allez trouver les cas. Et vous faites quoi?
0: Oui. Est-ce qu'il y a une politique nationale de lutte contre le cancer?
4: Oui, heureusement, il y en a. Un programme national de lutte contre le cancer. Mm-hmm. Il y a une coordination qui est destinée uniquement pour la prévention contre le cancer. Mm-hmm. Nous travaillons souvent en collaboration avec cette coordination-là. Les bonnes nouvelles, c'est qu'il y a 3 mois, il y a eu un lancement, il y a eu une activité de pose de première pierre de construction de ce centre-là.

0: la pose des pierres qui se trouverait à Farsha. Mm-hmm. Et donc, nous avons applaudi. Tout le monde était content. Mais, comme vous le savez, poser une pierre, c'est une chose. Mm-hmm. Construire le bâtiment, c'en est une autre. Mm-hmm. Je pense que le financement a été fait depuis 2020. Mm-hmm. Et c'est 2025 qu'on a posé la pierre.
1: Et on attend la construction.
0: On attend. Peut-être qu'il faut attendre 5 ans encore pour commencer à construire.
1: Et on espère que ça va aller vite.
0: Les malades, là, ils font comment? Ils meurent. Oui. Ceux qui ont les moyens, ils vont à l'étranger. Mm-hmm. Mais ceux qui n'en ont pas, ils font comment? Donc, nous sommes les seuls pays au monde. Vous voyez, au Cameroun, elle a cité plusieurs coins où les gens ont la chimiothérapie, où ils ont la radiothérapie. Mm-hmm. Mais chez nous, il n'y en a pas.
1: Malheureusement.
0: On est un État. On n'a pas une structure. Et ça, ça devrait être une urgence. Et même le plateau, il y a un plateau technique juste pour soigner les malades.
2: Les soins palliatifs.
0: Voilà, les soins palliatifs. Mm-hmm. Juste une structure de soins palliatifs qui devrait accompagner dignement les malades à la fin de leur vie. Il n'y en a pas.
1: Merci.
0: Et qui ne nécessite même pas de moyens.
1: Oui.
0: Il suffit seulement d'aller à l'hôpital, choisir 2-3 bureaux et puis installer l'État pour accompagner dignement ces malades-là. Mm-hmm.
1: Voilà ces goulots d'étranglement. La liste est longue. Docteur Nadir, je vous dis en 10 secondes le dernier mot.
3: Ce que je voulais aussi donner comme information, c'est que le cancer du sein, il n'atteint pas que les femmes. Les hommes aussi sont concernés.
1: Oui.
3: Donc, il est aussi important pour les hommes de palper les seins.
1: Précision des tailles, oui.
3: Oui. Et puis, vous avez demandé si on était en progression ou bien en régression. Moi, je pense qu'on est en progression parce que l'information et la sensibilisation passent. Mmh. En consultation, nous recevons de plus en plus de cas.
1: Oui.
3: Donc, ça veut dire que notre travail n'est pas vain. Mmh. Ça donne... Les gens écoutent, ils se partagent les informations. Donc, c'est déjà une bonne chose. On ne va pas ralentir, on ne va pas se décourager, mais on va plutôt continuer dans cet élan-là, en attendant que les décideurs puissent mettre en place ce plateau technique-là pour pouvoir maintenant aider les patients qui seront dans le besoin pour la prise en charge complète. Parce qu'actuellement, c'est vraiment difficile pour un patient de se procurer même un antalgique. Mmh. Et là, ce n'est pas bon. Le minimum serait au moins de le soulager, qu'il n'ait pas de douleur. Malheureusement, on se retrouve souvent avec des ruptures et tout. Et maintenant, pour la prise en charge spécifique en tant que telle, là aussi, c'est un très grand problème. Mais on espère que d'ici là, on aura gain de cause.
1: Merci beaucoup. Merci, docteur. Merci, docteur Manikase Paluma. Oui, très rapidement.
0: Oui, je voulais lancer un appel au chef de l'État. Mmh. Parce que la construction, la pierre est posée. Mmh. Mais la construction... On risque d'attendre. Si le chef de l'État, personnellement, lui, il suit, je pense que les Tchadiens gagneraient.
1: Merci.
0: Et c'est un appel que la Ligue lance en direction du chef de l'État.
1: Merci. Merci, docteur Manikase Paluma. Je rappelle que vous êtes président de la Ligue Tchadienne contre le cancer. Merci également à madame Lasri Yadia. Oui. Vous êtes l'une des nombreuses victimes. Merci d'avoir accepté de venir participer à cette émission.
4: Merci.
1: Docteur Bouri Nadej, cancérologue, merci d'avoir accepté également de venir participer à cette émission.
4: Un plaisir.
1: Alors, docteur Frédéric Némia, merci. Merci d'avoir aussi accepté de venir participer à cette émission, nous donner quelques informations dans le cadre de la campagne de sensibilisation de lutte contre le cancer au Tchad.
5: Merci.
1: Merci. Mesdames et messieurs, c'est fini pour cette émission. Merci de nous avoir suivis. Prenez soin de votre santé car la vie est une vie. Merci.

0: Mesdames, Messieurs, bonjour et bienvenue à l'écoute de l'émission consacrée à l'utilisation des réseaux sociaux.
1: Quand j'étais en vacances, je me connecte tout le temps. Mais là, je me connecte des heures.
0: Est-ce que cette utilisation n'a pas des conséquences sur vos études?
1: Non, ça m'empêche pas de faire mes études.
2: Je programme mes heures, mais parfois ça arrive. Je me connecte durant la nuit, donc je peux pas me réveiller très tôt le matin. Lorsque je programme mes heures, je peux gérer.
0: Que pensez-vous des étudiants qui préfèrent les réseaux sociaux à la place de la lecture?
3: C'est vrai que c'est divertissant, les réseaux sociaux et tout ça, pour échanger, mais c'est très important de faire la lecture. En fait, de lire des différents livres pour pouvoir apprendre, avoir des exemples de ce qui s'est passé dans la société, surtout des lectures, des livres en termes de politique. Il y a des très bons livres qui peuvent nous donner des idées pour adapter aussi notre vie. Donc avec la lecture, on apprend beaucoup plus de choses, des choses plus intéressantes et qui pourront vraiment nous servir que les réseaux sociaux.
4: Je vais te dire que oui, il y a des conséquences, mais cette conséquence a des côtés positifs et négatifs. Donc sur le côté positif, il nous permet de faire notre recherche, et côté négatif, de nos jours, même les enfants aussi utilisent les réseaux sociaux et ça nous renvoie à la baisse de niveau en milieu scolaire.
5: Là partout, par exemple, certains réseaux sociaux comme le Google pour notre recherche, en plus de WhatsApp pour la communication avec les amis qui sont à l'étranger, et puis certains réseaux comme le Twitter, Instagram, Snap, Facebook, tout ça on utilise. Oui, il y a des conséquences positives comme négatives. Quand je parle de la conséquence positive, comme j'utilise dans le milieu scolaire pour la recherche de certains documents, comme dans notre pays, il y a manque de certains documents, manque de bibliothèques, dans ce genre j'utilise. Mais dans les conséquences négatives, nous permettons que dans un examen, on utilise les réseaux sociaux pour répondre à certaines questions, nous rendre à la baisse de niveau.
0: Il vous arrive de vous connecter en salle?
6: Oui, je suis en connexion, mais le téléphone sera dans le sac. Je ne peux pas utiliser en salle parce que je suis concentré sur mon cours.
0: Est-ce que cette utilisation n'a pas de conséquences sur vos études?
6: Non, parce que je connais comment gérer. Ouais, je ne vois pas le côté négatif. Parce que ça me permet de dialoguer avec mes amis qui sont à l'extérieur et même qui sont ici au pays aussi.
7: Je sais quand je vais connecter et quand je vais lire mes études et tout ça, quoi.
0: Les réseaux sociaux sont de nos jours incontournables. Ils facilitent la communication et les échanges entre les usagers. Il suffit d'être connecté à un réseau Internet pour être sur la toile. C'est pourquoi ils sont utilisés à tous les niveaux. Ce qui nous préoccupe ici, c'est l'utilisation des réseaux sociaux par les élèves et les étudiants en cette période d'activité scolaire et académique. Les réseaux sociaux sont-ils un outil qui facilite les recherches ou qui favorise l'indiscipline et la baisse de niveau? Au micro, pour la présentation, je suis Diora Hassan. Nous avons rencontré quelques enseignants. Pour certains, l'utilisation rationnelle des réseaux sociaux par les élèves et étudiants est un avantage dans les recherches.
8: Atip Mardo Abidjelil, enseignant-chercheur à l'Université Roi Faisal et aussi chef du département de langue et tradition.
0: Ces derniers temps, on remarque que les jeunes s'adonnent beaucoup aux réseaux sociaux. Ils passent tout leur temps.
8: Les réseaux sociaux, c'est un outil de communication. Chez nous, nous sommes tombés dans ce système sans savoir ses avantages ou aussi ses inconvénients. Et c'est vrai, de nos jours, beaucoup de nos étudiants utilisent ces systèmes, soit d'une manière générale l'Internet, et vraiment ça affecte beaucoup, ça les aide et aussi de l'autre côté ça les démotive et ça crée beaucoup de frustrations et de problèmes dans les milieux académiques.
0: Quelle serait votre réaction si en plein cours et qu'un étudiant manipule son téléphone?
8: Vraiment c'est un constat réel, les étudiants arrivent avec leur iPhone et ils utilisent au moment où l'enseignant dispense ses cours et de l'autre côté utilisent aussi leur téléphone. Pour certains, c'est juste pour beaucoup approfondir leurs connaissances, mais pour d'autres, ils cherchent à comment défier l'enseignant même pendant les cours. Si, par exemple, quelque chose leur échappe, et automatiquement, ils se réfèrent, surtout en linguistique, ils ont le dictionnaire, ou bien sur Google Traduction, ou bien sur Google, ils vont trouver les explications des mots, et ils vont tenter à coincer l'enseignant. Ils vont dire, non, vraiment, c'est pas ça, et c'est pas ça. C'est ça même l'aspect que je parlais tantôt, que c'est pas du tout avantageant ou bien arrangeant
9: pour les étudiants et aussi les enseignants qui sont devant ces étudiants. C'est un constat et ça existe. En plein cours, les étudiants manipulent leur téléphone.
10: Quel conseil pourriez-vous donner?
9: C'est un outil très important dans la vie, que ce soit sociale, économique, politique. Seulement, nous ne sommes pas vraiment prêts pour l'utilisation de cet outil. Pourquoi? Parce que beaucoup des choses que nous faisons doivent pas être publiées sur le net. Surtout les jeunes d'aujourd'hui, chaque chose se trouve, leur priorité c'est de publier. Ils ne savent pas qui c'est. Peut-être ça va créer, ça va susciter d'autres problèmes. Comme on dit, un réseau social, même si c'est quelqu'un est à distance n'importe où, en un rien de temps, il pourra vraiment tomber dessus, voir ce qui se passe. Et en guise de conseil pour ces jeunes, j'aimerais qu'on va vraiment chercher à sensibiliser sur comment utiliser cet outil. Les décideurs politiques, d'une manière générale, s'ils arrivent vraiment à mettre des commissions pour revoir le système d'utilisation de ces réseaux, ça va être vraiment idéal. Sinon, si on laisse à la portée de n'importe qui, doit utiliser comme il veut, vraiment, je crois qu'à l'heure actuelle, quels seraient ces résultats, mais d'avance, je vois là où nous partons avec l'utilisation que les jeunes utilisent sans conscientisation, sans sensibilisation.
11: Les gens n'utilisent pas un fait comme il le faut. C'est pour diviser, pour s'insulter. On ne voit pas de l'avantage dans ce qu'ils font. Si on utilisait dans le meilleur usage, ça peut faire du bien, ça peut aider les jeunes à se communiquer, à faire des recherches, à faire des choses, mais les Tchadiens, ils comprennent autrement.
12: Moi, je m'appelle Gabé Ngarni Ousmane, professeur d'anglais à l'Université de Tchad. Les réseaux sociaux sont déjà un outil de communication. Mais la plupart des étudiants, ils passent le temps pour juste causer avec des amis. Mais sinon, moi, je trouve que Tchadia, c'est même un très bon point de départ pour nos étudiants de faire des recherches et puis d'être en contact avec ceux qui ont un bon niveau de connaissances pour permettre d'interagir ensemble.
13: On remarque des fois qu'il y a des étudiants en plein cours, ils manipulent les téléphones, ils se connectent.
12: Et là, ça, c'est une très mauvaise pratique. Et là, moi, une fois en classe, dès que quelqu'un manipule son téléphone, je le mets automatiquement dehors. Je trouve que c'est pas bien. Ils doivent avoir des temps spécialement préparés pour utiliser le téléphone portable.
13: Quel conseil pourriez-vous donner à ces jeunes?
12: Bon, en fait, le téléphone portable ou non, les réseaux sociaux sont, comme j'ai dit tout à l'heure, c'est un très bon outil. Donc, ils doivent l'utiliser dans le bon sens. L'utiliser pour faire des recherches. Mais s'ils passent tout le temps à aller sur les Facebook, sur les WhatsApp, je trouve que ça, c'est pas bien. Ils doivent l'utiliser pour des recherches qui pourront sans doute les aider pour, dans la vie pratique, mais dans la vie professionnelle. Ça, c'est les conseils qu'on leur donne.
14: Je m'appelle Djimakou Narayam. Je suis le directeur des études de l'université Ekchad. C'est vrai que c'est un moyen de communication, mais si on se rend compte ces derniers temps, les étudiants utilisent pour ne pas faire de recherche, mais c'est pour s'insulter. Et moi, je trouve anormal. Je leur conseille d'utiliser pour faire les recherches plutôt que de raconter de n'importe quoi. C'est un moyen qui nous permet d'avoir beaucoup de connaissances. Ces derniers temps, si on voit bien, tout se passe dans les réseaux. Si tu veux un livre dans tel domaine, tu cliques dessus, tu peux avoir tous les renseignements possibles. Donc c'est cette occasion qu'on devrait profiter pour faire nos recherches. Mais je conseille aux jeunes de beaucoup plus s'adonner aux internets pour des recherches, mais pas pour d'autres fins.
13: Pour les sociologues BT Félix, les décideurs doivent mettre en œuvre un projet de fibre optique et sécuriser les réseaux sociaux.
15: Je crois qu'aujourd'hui, l'irruption de l'Internet en tant que l'autoroute de la communication et maintenant l'éthique. De l'information, de la communication sont pour moi d'abord un atout, une opportunité. C'est qu'aujourd'hui, vous pouvez accéder à beaucoup de connaissances dans cette autoroute-là, qu'est l'Internet. Là, toute la question, c'est que c'est des connaissances en morceaux qui sont versées en vrac. Et donc, il y a un danger pour des étudiants qui ne sont pas orientés, ou surtout des élèves, de faire de ce qu'on peut appeler le bachotage. Parce que l'enseignant, lui, il a une pédagogie. Il est qualifié pour orienter surtout les élèves. Des étudiants qui ont une certaine méthodologie peuvent facilement se former en ayant accès à l'Internet. Le risque, c'est que beaucoup de jeunes, lorsqu'on voit, lorsqu'ils sont sur Internet, ils sont préoccupés par autre chose que par la recherche même du savoir. La musique, parfois des films, porno, et tout ce qu'il y a, le football, vous imaginez. Et donc, la question se pose, lorsque un jeune va sur Internet, est-ce qu'il est réellement concentré? La réponse est non. Aujourd'hui, je crois qu'en Chine, les gens ont mis des mesures pour éviter que des jeunes qui ont des ID, comme on le dit, ne puissent pas avoir accès à tout quoi, même sur leur téléphone, est-ce que vous imaginez? Parce que l'État chinois, un État très organisé, un État aussi policier, s'est rendu compte que si on laissait les jeunes être dans l'autoroute de la communication, eh bien, il y a des accidents, vous savez. L'Internet, c'est l'autoroute de la communication. Tout le monde file, tout le monde est là-dedans, du bon comme du mauvais. Et dès lors que des jeunes entrent là, les risques sont énormes de ne pas s'en sortir. Et puis, avec tous les risques de système de cybercriminalité, de la pédophilie, voilà. S'il faut juger aujourd'hui pour la jeunesse, c'est de la prudence. Je crois qu'il faudrait que l'accès à l'Internet soit restreint, soit contrôlé. Mais évidemment, lorsqu'on est étudiant, c'est difficile de contrôler un étudiant. Par contre, les élèves, oui. Quand je dis étudiant, c'est à la fois collégien, lycéen et parfois même des élèves, parce qu'aujourd'hui, en Europe ou même chez nous, il y a des enfants qui sont en primaire qui ont déjà à travers leur téléphone accès à Internet. Là, le risque est énorme. Ça, c'est très dangereux même.
13: Que dites-vous des étudiants qui préfèrent l'Internet plutôt que la lecture d'un bouquin?
15: Oui, c'est de la facilité. C'est qu'à l'Internet, on y rencontre du tout. C'est comme quelqu'un qui est dans un champ, qui veut brouter tout, ou un peu. Alors que le bouquin est spécialisé sur un domaine précis. Or, les jeunes préfèrent un peu de l'agréable. Sur Internet, il y a beaucoup de jouets, il y a de divertissements. Et donc, je crois que c'est à ce niveau où beaucoup de jeunes vont sur Internet, c'est beaucoup plus pour la distraction. Ils apprennent, mais très peu. C'est le choix de la facilité. Comme des jeunes préfèrent aller regarder un match de football, regarder un concert, regarder de la danse, quand il faut se former, vous voyez, ils ne sont pas concentrés. Et je crois que c'est la même chose. Internet, aujourd'hui, offre beaucoup d'opportunités de loisirs. Et parfois, c'est des loisirs mondains. Et ça, c'est pas bon.
13: Quel conseil pourriez-vous donner à ces jeunes-là pour l'importance de l'Internet dans la formation scolaire?
15: Je dirais que l'Internet, c'est comme un couteau à double tranchant. Il y a des risques de se blesser. Et donc, normalement, à un enfant, plutôt, c'est de faire attention. Je crois que dans les écoles privées d'enseignement religieux, c'est interdit même. Jusqu'au niveau du secondaire, du primaire au secondaire, même le téléphone est interdit. On ne donne le téléphone aux enfants qu'à des moments limites pour appeler des parents et autres, parce qu'on s'est rendu compte qu'il y a plus de dangers que d'opportunités. Et donc ça, je crois que je l'ai dit aussi, c'est aux parents et surtout à l'État. Aujourd'hui, je crois qu'il y a une instance de contrôle de l'Internet au Tchad et il va falloir qu'ils se mettent au travail. Il faut suivre l'exemple de la Chine qui est déjà passée en avant pour le contrôle, y compris sur le téléphone portable.
13: De tout ce qui précède, les réseaux sociaux sont des moyens puissants de développement économique de recherche. L'utilisation modérée d'Internet pourra amener une progression académique plus favorable aux jeunes. Il reste par ailleurs important que les parents et les enseignants accompagnent les étudiants dans les découvertes pour renforcer leur éthique. Au micro, je suis Diora Hassan, réalisation Hassan Naikoro, prise de son Tuki Alfred.

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Nous sommes le mercredi 7 octobre 2026, le 280e jour de l'année, la 41e semaine. À l'écoute de nos programmes, mesdames et messieurs, bonjour et bienvenue dans Antenne Midi. Le fil conducteur se poursuit comme suit. Voilà, c'est présent comme suit à partir de 12h10, votre émission Gardez l'écoute avec Macalex, suivi de votre magazine sur Octobre Rose. Volet 2 à 13h30, radio service, suivi de vos spots publicitaires à 14h pile, chat d'actualité midi, 14h30, radio service, chute feuille à 15h, ça sera la fin de cette tranche baptisée antenne midi. Voilà les différents services des quatre sous-directions de l'ONAMA Radio sont à votre service. C'est pourquoi vous avez la mise en onde par le centre émetteur de Grédia. Ici au studio, voilà la cabine technique d'Obsadi Klaknan, fidèle Youssouf Abdrahman Mahamat pour nos enregistrements. Vous avez nos collègues des stations provinciales qui assument le relais. Au micro, je suis Yana Matseline. Mesdames et messieurs, comme toujours, nos programmes sont accompagnés tout doucement des variétés musicales. Nous allons retrouver Soléa qui nous propose son titre « Ngerang ». Question de vous installer confortablement.

le rejet surtout, le rejet par les sions peut provoquer une douleur inexplicable. C'est ce que nous dit simplement ce titre, voilà, cette chanson de Soleya titrée Ngereng, qui veut dire simplement le rejet, voilà. Merci à Soleya et nous allons retrouver Dunia Donper qui nous chante Al-Afia. Sinon, Dunia Dankadi, bien sûr, Al-Afia, voilà. Et c'est sur cette note de Dunia Dankadi Al-Afia que je vais céder le micro à Mac Alex qui va vous tenir. Donc, gardez l'écoute. Quant à moi, je vous retrouve juste après l'émission. Gardez l'écoute. Gardez toujours votre position d'écoute.

Bonjour à toutes et à tous. Bonjour, chers auditeurs de la Radiodiffusion nationale italienne. Quel plaisir de vous retrouver en ce mercredi 7 octobre 2026 pour un nouveau numéro de votre rendez-vous préféré. Gardez l'écoute. Ah oui, aujourd'hui encore, pendant 50 minutes, nous allons partager avec vous de la bonne humeur, de la musique et surtout des échanges en direct. Parce que Gardez l'écoute, c'est avant tout une émission qui vous ressemble et qui vous donne la parole. Je tiens à rappeler encore que nous sommes le 7 octobre. Le mois avance, l'année 2026 poursuit son chemin. Mais une chose ne change pas, notre plaisir de vous retrouver chaque jour autour de ce micro. Alors, où que vous soyez, à la maison, au bureau, dans votre boutique, au volant ou simplement confortablement installé avec votre radio, ne bougez surtout pas. Préparez-vous également à participer, à répondre à nos questions et à partager vos réactions, car ici, votre voix compte, votre participation compte, et sans vous, Gardez l'écoute n'aurait tout simplement pas le même sens. Et comme toujours, c'est avec beaucoup de plaisir et que je vous accompagne pendant ce nouveau rendez-vous au micro. Je suis Alexis Dimasram Calex pour les intimes et vous êtes sur la RNT. Il est temps de mettre de côté les soucis, de monter le volume et de laisser entrer la bonne humeur. Eh oui, je vous demande une seule chose, gardez l'écoute. Et sachez que la technique est constituée et gérée par Dobsali Klakna Fidel. Nous avons la régie d'antenne Balbo Fils au micro, comme je l'avais dit, c'est Macalex, Alexis Dimasra. Voici les trois questions pour vous aujourd'hui. La première question, quand célèbre-t-on la journée internationale du café? Quand célèbre-t-on la journée internationale du café? Ah, qui aime trop le café dans cette maison? Je vois Mamanou Soumi, SDI. Ah oui, je vois aussi Chowé Gabriel. Ah, ils aiment bien le café, et moi également. Deuxième question, que signifie le terme DAT? Ah oui, nous sommes en finance, ne cherchez pas loin. Que signifie le terme DAT? Et enfin, à qui peut-on attribuer cette citation? Il n'y a qu'une chose qui puisse rendre un rêve impossible, c'est la peur d'échouer. Il n'y a qu'une chose qui puisse rendre un rêve impossible, c'est la peur d'échouer. 61-53-53-20, c'est le numéro d'appel. 61-53-53-20, c'est le numéro d'appel. Bienvenue dans votre émission, gardez l'écoute. C'est parti, mesdames, messieurs, on attend vos appels. Et voici pour vous, l'exclusivité. Ah oui, Dilson, le Mustang, amour illimité. On écoute.

0: C'est une exclusivité, Amour illimité sur le titre, l'artiste c'est Dilson Le Mustang. Vous avez certainement reconnu le timbre vocal. Nous avons un tout premier appel, ça nous vient tout droit de Bayili et c'est Mamadou Kaina qui est au bout du fil. Bonjour.
1: Oui, bonjour Papa Gentil.
0: Papa Gentil vous écoute, comment allez-vous?
1: Je vais très bien et de votre côté.
0: Oh Dieu merci, on ne se plaint pas. Quelles sont les bonnes nouvelles de Bayili?
1: Bon, la ville de Bayili va très bien.
0: Mm-hmm.
1: On est sous la pluie comme ça.
0: Ah oui?
1: Ouais.
0: Ah, d'accord, ok. Ça marche alors, c'est bien. Mm-hmm.
1: Ok, sinon vous nous dribblez avec les deux numéros là, Big Boss.
0: C'est pas à mon niveau, sincèrement dit. Peut-être que c'est juste un oubli de la part des techniciens, parce qu'il y a des gens qui font également des émissions avec les numéros, avec l'autre numéro, le 19. Mais quand j'arrive dans ma tête, c'est le 61, 53, 53, 20. Donc s'il y a changement, c'est pas à moi de le dire, il va falloir qu'on me le dise aussi. D'accord. Donc moi, quand j'arrive, je dis 61, 53, 53, 20. S'il y a un changement, qu'on me le dit, je communique le numéro. Mais actuellement, vous avez composé lequel des numéros?
1: Je pense le 20.
0: Le 20, n'est-ce pas? Voilà, oui. D'accord. Donc, on ne vous dribble pas. Quelquefois, c'est juste un oubli. Hein? On utilise le même nagra hein, pour d'autres émissions. Et quelquefois, si il y a d'autres trucs à faire et que le technicien va qu'à ses occupations, ça peut également hein, rester, les numéros utilisés peuvent rester dans le nagra.
1: D'accord.
0: Mmh.
1: Bon, pour la troisième.
0: La troisième.
1: Polo Coelho.
0: D'accord, je note.
1: Mmh. La deuxième.
0: La deuxième.
1: Dépôt à terme.
0: D'accord, c'est noté.
1: Et la première. Le 1er octobre.
0: Le 1er octobre. Vous aimez du café? Vous aimez bien le café?
1: Ah.
0: vous aimez bien le café?
1: Oui.
0: D'accord. Ah oui, je vois qu'il y a beaucoup de gens qui aiment le café, qui prennent du café quand même, c'est bien.
1: Vraiment.
0: C'est bien, mais sauf qu'il ne faut pas en abuser, il paraît.
1: C'est ça.
0: L'excès nuit, toujours.
1: Et...
0: Merci Mamadou.
1: Ok, bonne année.
0: Et à tout à l'heure, je vous laisse savourer à cette exclusivité de Dilson.

0: Après Bailly, nous revenons ici à N'Djamena et au bout de fil, nous avons Bailly le Parisien. Bonjour.
1: Bonjour, mes boss.
0: Comment allez-vous, Mbaï?
1: Tintin,
0: c'est. D'accord, c'est bien. Ok. Tintin, voilà. Non, aujourd'hui, elle ne travaille pas. Elle se repose. Aujourd'hui, c'est Balois. Balois, fils.
1: Ah, ok.
0: D'abord. La première question, oui.
1: Oui.
0: Vous dites? D'accord. La première question, quand célèbre-t-on la Journée internationale du café?
1: Oui, la deuxième.
0: Deuxième question, que signifie le terme DAT?
1: DAC.
0: Mm-hmm.
1: La troisième.
0: Troisième, à qui peut-on attribuer cette citation? Il n'y a qu'une chose qui puisse rendre un rêve impossible, c'est la peur d'échouer. D'accord, donc on attend votre retour, ok? Au 71 53 53 20, Barma Vincent, salut à toi, merci.

0: Et nous sommes cette fois-ci à Douguia avec Jafar Brahim, notre représentant de là-bas. Salut.
1: Oh, c'est
0: pas trop. Tchang, ça va?
1: Ça va.
0: Aujourd'hui, c'est direct nos 20, non? Aujourd'hui, c'est le 20, non? 71, 53, c'est 80.
1: C'est ça même.
0: Ah, d'accord.
1: Vous allez bien,
0: n'est-ce pas? Oui, très bien, Jafar.
1: Et vous voulez questionner?
0: Oui, on commence par laquelle des questions?
1: La première.
0: La première, ok. Oui.
1: Mm-hmm. Je propose
0: le 1er octobre, d'accord, c'est noté. Deuxième.
1: Deuxième question.
0: Mm-hmm.
1: C'est pour interpréter.
0: Pardon?
1: C'est pour
0: uh-huh.
1: Un terme.
0: Un terme, d'accord, c'est noté. Et la troisième.
1: Pour la troisième.
0: D'accord, ok, c'est noté également. Merci, Jafar. Merci beaucoup. On salue tous ceux qui nous suivent depuis Douguia. Je vais devoir reprendre les trois questions pour ceux qui viennent de nous prendre en marche. Avant de passer à notre son, la première question. Quand célèbre-t-on la journée internationale du café? Deuxième, que signifie le terme DAT? Et enfin, à qui peut-on attribuer cette citation? Il n'y a qu'une chose qui puisse rendre un rêve impossible. C'est la peur d'échouer. Le numéro d'appel, c'est le 611-53-53-2061-53-53-20. Après Gilson, le Mustang qui nous a offert une exclusivité intitulé « Amour illimité ». Retrouvons cette fois-ci le duo KNG Le Renard et Enar Rossadon. Godot, on écoute.

0: KNJ le renard. Fit. Renard Ovo. Nous sommes à Colomb cette fois-ci avec Kakaji. Kakaji, bonjour.
1: Bonjour.
0: Comment allez-vous, cher Kakaji?
1: Comme le poisson dans l'eau.
0: Dans quel type d'eau?
1: Ah, mais yo, ça fait longtemps, mon gars.
0: L'eau chaude ou bien l'eau tiède?
1: Ah,
0: d'accord. D'accord, c'est bien.
1: Comment vous allez?
0: Dieu merci, ça va très bien.
1: Et je dis que pendant vous, ça fait quoi, hein?
0: Ah, ça nous fait plaisir. Bien les choses à eux. Ils vont bien?
1: Oh, les auditeurs de Colomb vont bien, sauf que nous, on suit par les réseaux sociaux.
0: Oh là là, ben, d'ici peu, hein, tout cela sera loin de souvenir. Donc, quand vous allez avoir, on va avoir le nouvel émetteur, tout sera loin de souvenir, ok?
1: Merci beaucoup, mon grand.
0: Et puis, il y a des choses hein, qui se font pour améliorer la qualité d'écoute en dehors de l'intermédiaire, un peu partout.
1: Surtout, nous, les auditeurs, qui écoutent beaucoup par rapport à la qualité.
0: Ne vous en faites pas, tout sera réglé.
1: Merci beaucoup.
0: C'est ça. Un peu de patience seulement. D'accord. On commence par la première, la deuxième, la troisième. Oh là là, il est parti. Désolé, 61, 53, 53, 20, c'est le numéro d'appel. On savoure cette belle mélodie hein, de ce duo KNJ le renard. Oh, oh, oh, bon, non.

0: Ah, nous sommes cette fois-ci à Fachama Diorio. Il est exactement 12h25 là-bas, hein, tout comme ici dans notre studio. Et c'est Abba Ada, hein, c'est pas Abba, c'est Ada de Fachama Diorio qui est au bout de fil. Bonjour Ada.
1: Bonjour, comment,
0: comment allez-vous Ada?
1: Je me passe bien et vous?
0: Dieu merci, ça va très bien.
1: Machallah.
0: Ada, vous faites partie également des gagnants du jeu organisé par Mota? Par rapport.
1: Oui,
0: hein?
1: Oui, mais j'ai retiré mon lot.
0: D'accord. Il me semble qu'il y en a qui ne sont pas passés. Donc, celui qui sait qu'il a gagné, il faut qu'il passe. Hein, faut qu'il,
1: D'accord. Moi, j'avais récupéré déjà mon lot.
0: D'accord.
1: C'est ça.
0: Ok. Mais ceux qui sont en retard, ils peuvent encore venir ici pour retirer le lot.
1: C'est ça.
0: Mm-hmm. Ok.
1: Pour la question numéro 3.
0: Numéro 3, d'accord.
1: Je propose que l'eau follow.
0: D'accord, c'est noté.
1: Et la question numéro 1, je propose le 1er octobre.
0: Le 1er octobre, d'accord. Et la deuxième, on ne la touche pas. Hein?
1: Je reviendrai pour la question numéro 2.
0: Il n'y a pas de souci.
1: Merci, à tout à l'heure.
0: Merci, à tout à l'heure. 61 53 53 20, c'est le numéro d'appel.

0: L'émission c'est garder l'écoute, ça se passe comme ça sur les ondes de la RNT du lundi au vendredi de 12h10 à 13h. Le numéro d'appel c'est le 61 53 53 20. Et c'est le même numéro que Dorsna Maurice a composé depuis Abéché. Bonjour.
1: Bonjour, le phénoménal.
0: Comment allez-vous, cher Maurice?
1: Je vais très bien et vous-même?
0: Dieu merci, ça va très bien également.
1: Ok. Pour la deuxième question.
0: La deuxième question. Question Tchanan.
1: Ouais, je propose, c'est pour un terme.
0: D'accord, c'est noté.
1: Et la première. 1er octobre.
0: Oui.
1: Et la troisième. Je propose pour Crélo.
0: D'accord, tout est noté.
1: Bonne animation.
0: Merci beaucoup. Je reprends les trois questions avant qu'on ne passe à un autre son. La première question, quand célèbre-t-on la journée internationale du café? Deuxième question, que signifie le terme DAT? Et enfin, à qui peut-on attribuer cette citation? Il n'y a qu'une chose qui puisse rendre un rêve impossible, c'est la peur d'échouer. 71 53 53 20, c'est le numéro d'appel. Après le duo KNJ Le Renard et Enar Oro, retrouvons cette fois-ci Anne Easy. Ça donne Atim. Hein? Jamal Atim, salut à toi.

0: Ben, nous sommes cette fois-ci à Bangor avec Bozizé. Bonjour.
1: Bonjour, là.
0: Comment allez-vous, cher Bozizé?
1: Ça va, on est là.
0: On est là, calé. Opérationnel.
1: Merci beaucoup.
0: Dégué débé.
1: Salut.
0: Salut, Lina. C'est ça même.
1: Ah bon, ça va?
0: Oui, ça va très bien.
1: Rappelle-moi.
0: D'accord, nous en avons trois. Nous avons trois questions. La première question, quand célèbre-t-on la journée internationale du café? La deuxième question, que signifie le terme DAT? Et enfin, à qui peut-on attribuer cette citation? Il n'y a qu'une chose qui puisse se rendre impossible, c'est la peur d'échouer.
1: D'accord,
0: il n'y a pas de souci. À tout à l'heure.

0: Anna Easy Hachim, c'est le titre qui passe actuellement en France. Non, sur votre radio, 12h30. Anigangali, d'où nous appelle M.O.Q. Malum Mana Mathieu, bonjour.
1: Bonjour, Matalek.
0: Comment allez-vous? Oui, papa gentil, va très bien. Et de votre côté, ça va?
1: Oui, ça va.
0: Puisque hier, c'était mon anniversaire, j'ai beaucoup mangé, j'ai mangé de bonnes choses, j'ai vécu des très bons moments. Un très bon moment, donc je suis content.
1: Oh là là, là c'est très bien. Là c'était vraiment bien.
0: Eh, c'est ça. Eh oui. Eh oui, c'est très bien.
1: Merci. Mm-hmm. Et avant encore à tout temps.
0: C'est ça. J'ai vieilli. J'ai vieilli d'une année. C'est ça.
1: La bonne santé.
0: Merci beaucoup. Merci. Mm-hmm.
1: Oui, c'est ça. Je vais avoir retard. Tout à l'heure, même, j'ai posé au départ la veille 99 là.
0: Ah.
1: J'ai dit, c'est pas ça. Donc, c'était le premier même à être là, en tout cas.
0: Mm-hmm.
1: Rien n'empêche. Rien n'empêche à partir.
0: C'est ça. D'accord. Il n'y a pas de souci. Okay. Mm-hmm.
1: Pour la première question. La journée mondiale du café, on la célèbre chaque 1er octobre.
0: D'accord. Mm-hmm.
1: Et la deuxième question. Dépôt à terme.
0: D'accord. Et enfin?
1: Et la dernière question, c'est l'écrivain du nom Paulo Coelho dans l'albumiste.
0: D'accord. Tout est noté.
1: À tout à l'heure.
0: Merci, à tout à l'heure. 61 53 53 20, c'est le numéro d'appel. J'ai rappelé trois questions pour vous. La première question, quand célèbre-t-on la journée internationale du café? La deuxième question, que signifie le terme DAT? Enfin, à qui peut-on attribuer cette citation? Il n'y a qu'une chose qui puisse rendre un rêve impossible, c'est la peur d'échouer. Anna, easy toujours, ou bien on va changer cette fois-ci, on va retrouver, je crois que c'est Kesta qui va nous chanter Kamaza. On écoute Kesta.

0: 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Kamaza, qu'est-ce que t'as sur la platine de votre radio? Le son est disponible. Dime, Étienne Depuis Abéché, bonjour.
1: Bonjour, Marc-Alex.
0: Comment allez-vous, cher Dime?
1: Ça va très bien.
0: Vous me faites penser à mon directeur, Jimmy Vansou.
1: Salut, ça va, de votre côté.
0: Ça va bien.
1: Comment Ndjamena, va bien?
0: Ndjamena se porte bien.
1: Mm-hmm. Ok, très bien.
0: Oui. Et de votre côté là-bas, Abéché, ça va?
1: Non, ça va bien.
0: D'accord, c'est bien.
1: Mm-hmm. On se porte très bien.
0: D'accord, c'est bien. Mm-hmm.
1: Mm-hmm.
0: Oui.
1: Ouais, c'est pour les corbeilles.
0: Aujourd'hui, on n'a pas de corbeilles. Aujourd'hui, c'est juste des questions. Il y a trois questions.
1: C'est les questionnaires.
0: D'accord. Nous avons trois questions. La première question dit ceci. Quand célèbre-t-on la journée internationale du café? Deuxième question. Que signifie le terme DAT? Et enfin, à qui peut-on attribuer cette citation? Il n'y a qu'une chose qui puisse rendre un rêve impossible. C'est la peur d'échouer.
1: Okay. Hmm. Pour la première question.
0: Oui.
1: C'est le 1er octobre.
0: D'accord, ce n'était le deuxième.
1: Le deuxième, désolé. Bon, je viens de prendre le train en marche. Désolé.
0: Il n'y a pas de souci. On a encore 26 minutes, hein, donc vous pouvez encore revenir.
1: Ok, merci, on va revenir.
0: D'accord, à tout à l'heure. Merci.
1: Salut à tous les amis.

0: 12h35 minutes à Abidjan, d'où nous appelle Maï le Parisien. Rebonjour.
1: Rebonjour, Tchang.
0: Tchang. Oui. D'accord. Ok, montre un nouveau muscle. Ok, c'est d'accord. La première question.
1: Le premier stove.
0: Deuxième.
1: Deuxième, je
0: Le troisième.
1: Rapidement.
0: Rapidement, allons-y.
1: Ok, je dis bonjour à mon grand sœur, Ndinambay Manasindoua.
0: Et enfin?
1: Et enfin, j'oublie pas ma maman, moi, Mbayam Denerose.
0: D'accord. Merci. Merci, on est ensemble là tout à l'heure.
1: Merci.

0: Ah oui, nous ne sommes pas en Afrique du Sud, nous sommes bel et bien ici au Tchad avec Kesta Kamaza, c'est le titre qu'on vient d'écouter. Je reprends les trois questions avant qu'on passe à une autre chanson. La première question, quand célèbre-t-on la journée internationale du café? Deuxième, que signifie le terme DAT? Enfin, à qui peut-on attribuer cette citation? Il n'y a qu'une chose qui puisse rendre un rêve impossible, c'est la peur d'échouer. 61 53 53 20, c'est le numéro d'appel. Après Kesta, retrouvons cette fois-ci Mangwe Céleste. 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

0: Nous sommes à Bébidja cette fois-ci. Monsieur Faustin, bonjour. Faustin ?
1: Oui.
0: Comment allez-vous ?
1: Je vais bien, et vous ?
0: Dieu merci, ça va très bien également.
1: La capitale ?
0: La capitale se porte bien.
1: Ah, ok, merci bien. Nous aussi, à Bessada, on se porte bien.
0: Ah, c'est plutôt Bessada, hein ?
1: Bessada, oui.
0: D'accord. Oui, oui, c'est ça. D'accord. Mm-hmm. Et monsieur Faustin ? Il est là ? Oui, allons-y.
1: Oui, pour la première question.
0: La première question, d'accord.
1: La première question, oui. Journée internationale du café, là.
0: Oui.
1: Célébrée à la rentrée académique de notre 1er octobre.
0: D'accord. Et la deuxième ?
1: La deuxième, je propose le dépôt. Bon. Vous répétez un peu le sigle là.
0: D-A-T.
1: D-A-T.
0: Ah.
1: Bon, je réfléchis un peu.
0: D'accord. Et la troisième ? Allô ? Elle est partie ? Désolé, 61 53 53 20, c'est le numéro d'appel.

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1: Ah oui, bon, il faut se dire, il faut se lever, hein, il faut pas se coucher tout le temps le matin à la maison, ou bien rester devant les portes, regarder les gens qui passent, et les critiquer, tout, et après revenir encore demander, est-ce que je peux avoir quelque chose avec toi? C'est pas normal, hein? Un homme normal doit sortir pour se chercher. Il faut pas encourager, les parents, vous aussi, n'encouragez pas les jeunes qui passent tout leur temps à la maison ou devant les portes à jouer aux dames ou soit, ceux qui ne veulent pas faire quelque chose. Un homme normal doit sortir le matin pour amener quelque chose à la maison. C'est comme tu vas à la chasse, tu apportes quelque chose à la maison, c'est la joie de toute la famille. Mesdames, messieurs, merci à Monde Célestin pour ce titre moyen. La première question, quand célèbre-t-on la journée internationale du café? Deuxième question, que signifie le terme DAT? Enfin, à qui peut-on attribuer cette citation? Il n'y a qu'une chose qui puisse rendre un rêve impossible, c'est la peur d'échouer. 61 53 53 20, c'est le numéro d'appel. Après... bon, nous retrouvons cette fois-ci Mac Junior, pas la peine, on écoute.

0: Oui, Marc Junior, ancien étudiant de Ngaoundéré, bien sûr, hein. Maintenant, bon, devenu cartographe et ancien chercheur. J'espère que vous pensez encore à la musique, hein, Marc Junior. On va avoir des nouveautés ou pas? Quand le travail nous prend, c'est compliqué, hein, c'est compliqué. Cartographe, ancien chercheur de son état. Marc Junior nous a offert tout à l'heure pas la peine, ou nous a proposé pas la peine. Mesdames, messieurs, je reprends que nous avons trois questions. La première question, quand célèbre-t-on la journée internationale du café? Deuxième question, que signifie le terme DAT? Enfin, à qui peut-on attribuer cette citation? Il n'y a qu'une chose qui puisse rendre un rêve impossible. C'est la peur d'échouer. 61-53-53. Bon, c'est le numéro d'appel. On n'a pas d'appel. On n'a pas d'appel. Les réseaux sont en train de faire son truc. Mais bon, insistez. Nous avons, hein, enfin, un autre appel. Bonjour.
1: Bonjour.
0: Comment allez-vous?
1: Ça va un peu.
0: D'accord. C'est Mbaï qui revient?
1: Monsieur David
0: Sangoué. David, vous nous appelez d'où?
1: Je vous appelle d'Ambata 3.
0: Ambata 3, d'accord. Ah, Ambata, il y en a jusqu'à 3. Hein. Ambata 3, là, c'est vers où?
1: Je vous connecte aujourd'hui à votre antenne, donc je vous salue toute l'équipe.
0: Merci, David.
1: Je vais vous donner mes réponses en probabilité. Donc,
0: allons-y.
1: Le café, là, c'est le premier tour.
0: Mm-hmm.
1: DAT, je pense que la même certaine, la situation, c'est pour Jean-Paul Sartre.
0: D'accord. En bas de 3, c'est vers où ça? Vers quel côté?
1: En bas de 3,
0: ça commence où?
1: Ça vient au marché d'en bas de la même, et puis vous continuez.
0: Mm-hmm.
1: Et avec le grand trou de Maréchal Bédi, là, vous traversez, et puis voilà, en bas de 3, ça vient.
0: D'accord. Ok, merci beaucoup. Merci, on salue tous ceux qui nous suivent depuis en bas de 3. Bonne journée à vous.
1: Merci.
0: On va vous accompagner cette fois-ci avec cravate, le son de cravate Sévalson, c'est l'argent. Hein? De l'argent, on a besoin d'argent pour envoyer les enfants à l'école. Argent. Ah oui, on écoute. Le monde est... Ça, c'est du gourmand pur et dur. Cravate Saint-Valson sur la platine de votre radio. Mbaye est de retour. Rebonjour, Mbaye, les Parisiens.
2: Ouais, du bon.
0: Oui.
2: T'es où,
0: hein? Oui. Bien.
2: Ah, ok, jeudi, hein?
0: Oui, nous sommes mercredi.
2: Oui, nous sommes mercredi. Allô?
0: Oui.
2: Oui, c'est la journée de Raïsim. Aujourd'hui, il a fait un an de...
0: Ah, d'accord. Ok. Je suis au courant.
2: Fais tout pour jouer ton son, quoi.
0: Non, mais on travaille une programmation, bye. Si chacun doit appeler, si chacun doit appeler pour dire, ok, il faut jouer le son de tel. Ça veut dire que nous, notre rôle, sera de venir et puis de... Hein?
2: Je sais, papa.
0: Appelez Marius le dimanche à 12h10. Comme ça, oui. Vous pouvez solliciter votre musique.
2: Non, d'accord, mais je sais tellement, mais bon.
0: D'accord, ok. Mm-hmm. Sinon, c'est bon? Merci, à tout à l'heure, 12h50. Mm.

0: Ah, nous sommes cette fois-ci à Wadia Barrière avec Tangounia. Jonas, bonjour.
1: Oui, bonjour.
0: Comment allez-vous?
1: Ça va et vous?
0: Ça va très bien.
1: Ouais. Mm-hmm. Juste pour la première question, c'est le 1er octobre.
0: D'accord, et la deuxième?
1: Et la deuxième, c'est diplôme d'agent technique.
0: Et la troisième?
1: La troisième, là, non.
0: D'accord, monsieur Tangounia Jonas.
1: Tangounia Jonas.
0: D'accord, merci beaucoup. On salue tous nos amis de Walia, Washington.

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1: Eh oui, l'argent, l'argent. L'argent commande le monde. Évariste de Climat, bonjour.
2: Oui, bonjour.
1: Comment allez-vous, cher Évariste?
2: Je vais bien, et vous?
1: Dieu merci, ça va très bien. Vous aimez l'argent ou pas?
2: J'aime l'argent.
1: D'accord. C'est bien.
2: Pour la première question.
1: La première.
2: Le 1er octobre.
1: D'accord. Et la deuxième?
2: Bon. Deuxième, je reviendrai.
1: D'accord, la troisième.
2: La troisième, Jean-Paul Sartre.
1: D'accord, merci beaucoup Évariste.
2: Bonne animation.
1: Merci, je reprends les trois questions avant qu'on ne passe au dernier son. La première question, quand célèbre-t-on la journée internationale du café? Deuxième, que signifie le terme DAT? Enfin, à qui peut-on attribuer cette citation? Il n'y a qu'une chose qui puisse rendre un rêve impossible, c'est la peur d'échouer. 61, 53, 53, 20. C'est le numéro d'appel, c'est toujours du gourmand, cette fois-ci, avec Prince Dounan, ça donne pauvreté. On écoute.

Pour voter sur la platine de votre radio, nous sommes avec Ling maintenant depuis Dogo 2. Bonjour. Dans la Kabia. Nous sommes dans la Kabia avec Ling maintenant. Dogo. Ah oui, il est parti. Désolé, 61 53 53 20, c'est le numéro d'appel.

0: Tibur, Kermis. Kermis. Ah oui, avec bâton en main, bien sûr. Prince Duna, ah oui, cet artiste, ah oui, qui, ah oui, actuellement, ce son un peu partout, on joue ce son, et il est là également, donc n'hésitez pas aussi à les contacter. On entend le son, mais on ne le voit pas sur la scène. C'est pas normal qu'on joue, qu'on apprécie son son, et puis on ne l'invite pas dans les cérémonies. C'est pas normal, hein? Il faut qu'il vive également de son art, non? Marcel! Ah oui, vous êtes le dernier auditeur. Vous nous appelez d'Abena, c'est ça?
1: Oui.
0: Comment allez-vous, cher Marcel?
1: Ça va bien.
0: D'accord. Mm-hmm. Oui, Marcel?
1: Donc, j'aimerais répondre à la question DAT.
0: Allez-y, DAT, c'est quoi?
1: DAT, c'est de poisson.
0: D'accord, c'est noté. D'accord. Vous êtes banquier?
1: Allô?
0: Ou financier?
1: Non.
0: D'accord, d'accord.
1: Les banques gardent de mon argent.
0: D'accord. Marcel, vous allez compter ou décompter dans votre langue maternelle?
1: Je décompte.
0: Dans votre langue maternelle?
1: C'est le Nambaï.
0: Ah, d'accord. Allons-y.
1: 4. C'est un Nambaï, hein?
0: Oui.
1: So.
0: 1.
1: Yenda. Joe.
0: Oui.
1: Caracchio.
0: Merci beaucoup. Merci, mesdames et messieurs. C'est pratiquement terminé pour ce deuxième numéro de la semaine de votre émission. Gardez l'écoute. Rapidement, les réponses aux questions posées, on déclare les gagnants et on se dit bye-bye. La première question, quand célèbre-t-on la journée internationale du café? Il fallait juste se proposer chaque 1er octobre. C'est chaque 1er octobre qu'on célèbre cette journée, lancée pour la première fois le 1er octobre 2015 par l'Organisation internationale du café, OIC, à Milan. Elle met en avant l'importance socio-économique de cette filière et est relayée par l'ONU et la FAO. Et deuxième question, que signifie DAT? DAT signifie dépôt à terme. Dépôt à terme. Et enfin, la troisième question, à qui peut-on attribuer cette citation? Il n'y a qu'une chose qui puisse rendre un rêve impossible, c'est la peur d'échouer. Il fallait juste proposer Paulo Coelho. Voilà, de Souza, bien sûr. Il est né le 24 août 1947 à Rio de Janeiro. C'est un romancier, journaliste et interprète brésilien. Ah oui. La première question, la toute première personne à nous faire la proposition, c'est Mamadou Kana depuis Bailly. Excusez-moi. A suivi de Diafa Brahim, de Douga et de Ada, de Fachama Diorio. Donc, félicitations à vous, Mamadou Kaina, de Bailly. Félicitations à Diafa Brahim, de Douga, également à Ada, de Fachama Diorio. Deuxième question, encore. Mamadou Kaina était le tout premier à nous faire la proposition suivie de Diafa Brahim, de Douga et de Dorsuna Maurice d'Abéché. Donc, félicitations à vous, Mamadou Kaina, à Diafa Brahim et également à Dorsuna Maurice d'Abéché. Et enfin, la dernière question. Mamadou Kaina encore revient à la charge avec nous proposant la bonne réponse suivie de Diafa Brahim, de Douga et de Ada de Fachama Diorio. Donc, félicitations à vous, Mamadou Kaina, Jafar Brahim et Ada de Fachama Diorio. Nous tenons à féliciter toutes ces personnes qui ont eu les bonnes réponses et mention spéciale à Mamadou Kaina et à Jafar Brahim qui ont eu les bonnes réponses, hein, toutes les trois bonnes réponses. Mesdames, messieurs, sachez que la technique est tenue par Dr. Sadi Krekna Fidel, Balou Fils à la régie d'antenne au micro. Je suis votre humble serviteur. Rappelez-moi quand vous voulez, Alexis Dimas, Rao Maki Alex. Je vous laisse en compagnie de Céline et Delphine. Ah oui, ce duo, hein, qui vous conduira jusqu'à 15h. Salut!

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Nous sommes à 13h passé de 5 minutes. Vous venez là de suivre votre émission. Gardez l'écoute avec Mac Alex, Caleb Ngaba et Anonyme. On l'accompagnait dans son titre, dans leur titre, pardon, où on va, en fond sonore. Nous sommes au Nigeria avec Kiss Daniel dans Empire Couch. Voilà.

0: Chap.
1: Merci à Kiss Daniel pour son titre un pick out. Voilà, nous allons retrouver Yannick Noah dans le titre La vie c'est maintenant avant votre magazine.

0: la vie c'est maintenant, on n'a pas le temps. Alors, dégamons la douleur. Pas de rancœur, bien sûr. 13 heures passées de 10 minutes. Et merci à Yannick Noah pour son titre « La vie se maintenant ». À présent, votre magazine sur Octobre Rose. Bonne écoute à vous. Chaque année, depuis 1994, le mois d'octobre est dédié à la sensibilisation et au dépistage du cancer du sein le plus fréquent chez la femme. Dans ce numéro consacré aux femmes qui ont survécu au cancer du sein, nous recevons Madame Dimadi Adeline, inspectrice de trésor et assistante service marché public au ministère de l'Enseignement supérieur, de la recherche scientifique et de la formation professionnelle. Elle est mariée et mère de 3 enfants. Au micro, je suis Nadège Demba Dolmia. Bonjour, madame.
1: Bonjour.
0: Pouvez-vous nous parler des premiers signes qui vous ont alerté?
1: Les premiers signes qui m'ont alerté, c'était une petite boule dans le sein. C'était le sein droit et une petite boule insignifiante même qui m'ont alerté.
0: À part la boule, pas de fièvre, pas d'autres symptômes?
1: Non, rien, pas d'autres symptômes.
0: Et quand vous êtes partie vous faire dépister, comment avez-vous pris la nouvelle?
1: Je suis allée d'abord voir le professeur Braille qui m'a demandé d'abord en 2021 de faire une ponction. Ils ont mis une aiguille pour prélever une liquide là au niveau de la boule. Pour analyser, ceci a donné au résultat comme un kyste. Jusqu'en 2022, je vois que la masse augmentait un peu de forme et c'est là où je suis reparti vers le professeur et il a redemandé une biopsie maintenant. Dans cette biopsie-là, ils ont incisé la partie là, ils ont enlevé la chair de la partie de la boule pour analyser et c'est à base de ça qu'on me dit que c'est un cancer.
0: Comment vous avez pris la nouvelle et comment vous avez partagé cela avec vos proches?
1: Du coup, c'était pas facile, j'ai coulé les larmes. Je me disais même, mais pourquoi c'est à moi ça arrive? Pourquoi tout ça, puisque j'en ai jamais entendu dans ma famille, même mon entourage, tout ça. Et je me dis, mais quelle est cette malédiction sur moi? J'en ai partagé à mon mari, mon époux. Je lui ai appelé au travail et je lui ai dit, voilà, il m'a donné une histoire, voilà, voilà. Et puis là, lui aussi, il est venu du coup me trouver et il m'a réconforté avec des mots. La famille également, puisque j'ai un grand frère qui est un médecin, le docteur Gustave, lui également, le grand frère, il m'a beaucoup aidé aussi moralement, puisqu'il est du domaine. Et la famille, avec des hier, hein, ils ont fait des jeûnes, tout ça, pour me fortifier. J'ai accepté, j'ai dit, mais si la maladie est déjà là, il faudrait que je puisse faire face à cette maladie. Et puis, voilà.
0: Comment s'est fait le dépistage et la prise en charge?
1: Pour moi, ça a été directement d'abord une biopsie. Après la biopsie, on a fait une échographie mammaire et on m'a fait même la mammographie. Tout ceci ont donné un signe de cancer. Il y a aussi l'examen physique, mais qui a été fait, ça c'est à Ouagadougou.
0: Et la durée du traitement?
1: La chimiothérapie est allée même à 9-10 mois, parce que c'est chaque 21 jours. Ça dépend encore de ton organisme. Si les globules blancs diminuent beaucoup, ils reportent cela. Il faudrait qu'on me fasse des vaccins pour renforcer les globules blancs avant que la chimiothérapie puisse se passer. Au cas contraire, tu peux partir et tu vas rentrer dans un état critique. Et puis, deuxième, il y a le taux de sucre. Avant de faire la chimio chaque 21 jours, j'ai un examen où je dois faire pour voir le taux de mon sucre. Si le taux de sucre est élevé également, là, du coup, ils n'aiment pas trop te faire la chimio. Ils peuvent reporter une des semaines. Après, donc ça traîne un peu avant de te reprendre. Mais si tu es forte physiquement, tu peux faire facilement chaque 21 jours ou bien même c'est un retard d'une semaine. Des fois, j'ai commis des retards d'une semaine également.
0: Et quels sont les effets secondaires du traitement?
1: La chimiothérapie. C'est un traitement pénible. Quand on parle de la chimio, je me vois encore dans cet état-là. C'est un moment très difficile dans la vie, la chimiothérapie. Moi, je me dis, mais c'est comme un poison qu'on nous donne. Parce que là, ça t'affaiblit complètement. Les yeux changent de couleur. Du coup, le jour où on te fait ça, tu es fatigué et tu perds d'abord les cheveux. Tout ce qu'on appelle poils, même sur le corps, ça quitte. Et la main, la langue, même noircie, les pieds, les paumes des mains, tout devient noir et tu maigris. Tu n'as pas d'appétit comme ça. Tu as des appétits bizarres. Tu ne sais pas ce que tu vas manger. Même si tu urines là, ça sort la couleur des produits de chimie. Là, c'est une couleur rouge comme ça. Quand tu vois ça, même, ça te met mal à l'aise. Et tu maigris, tu prends du poids. L'appétit, c'est difficile. Mais on te conseille souvent de prendre beaucoup d'eau. C'est l'eau seule qui te donne la force. Et moi, je bois assez d'eau minérale où je bois en permanence pour évacuer ça par l'urine. Ça me redonne la force. On te conseille souvent dans ce cas de prendre peut-être des jus naturels. Puisque là, le sucre est interdit. Souvent, le sucre à éviter complètement. Mais on peut te dire peut-être faire l'effort de prendre un carreau, mais ça a évité. Si tu peux éviter, on dit évite le sucre. Oui, carrément.
0: Et quel rôle ont joué vos proches durant cette étape de chimiothérapie?
1: Mes proches, surtout mon mari, c'est lui qui m'a envoyé pour le traitement à Ouagadougou. J'étais sous sa charge totale. Il m'a soutenu moralement aussi et puis il m'a soutenu financièrement. J'ai manqué de rien financièrement pour le traitement, puisque là, on parle des millions. Pour traiter le cancer, on parle des millions. C'est pas petit. C'est pas moins de 10 millions que j'ai traité tout ça pour rentrer. La prise en charge était trop. Maintenant, les parents aussi, mes sœurs, mes frères, il y en a qui ont cotisé, ils m'ont donné une enveloppe aussi pour partir avec. Il y en a aussi qui m'envoient, comme mon grand médecin, docteur, il m'envoie de l'argent pour peut-être mon séjour, tout ça. Mais les médicaments, les traitements, tout, c'est mon mari. Le soutien moral de ma famille, c'est la prière. Quand ils m'appellent, eux, c'est la prière. Et quand je suis à Ouagadougou, eux, ils gênent pour moi ici. Ma belle famille, quand ils m'appellent, c'est la prière. Et puis, on me réconforte avec des mots et des phrases. Mais Dieu m'a donné cette grâce de faire face à cette maladie. Si je te dis que je fais la chimio, tu vas pas croire que cette femme, elle fait la chimio. Parce que j'ai une force où moi-même, là, ça m'étonnait.
0: D'accord. Comme vous avez évoqué Ouaga, Madame Adeline, parlez-nous de votre séjour au Burkina Faso.
1: Mon séjour à Ouagadougou, ça n'a pas été simple, puisque là, à Ouagadougou, j'ai été hébergée par une amie. De là, je suivais les traitements. C'est pas simple, puisque là-bas, ils n'ont pas des taxis moto, ni les cars sont loin. Et l'hôpital est si loin. Il fallait que deux fois, j'ai un neveu là, qui est là-bas, qui vient. Il sèche le cou pour être à l'air avec moi à l'hôpital. Puisque là, il y a beaucoup de femmes malades à Ouaga qui vivent la même chose que moi. Donc, on est nombreux, il faut venir à l'heure pour pouvoir voir le médecin à temps, pour qu'on te programme la chimiothérapie à temps. Et le séjour, j'ai dit par la grâce de Dieu, il y a l'église, il y a le pasteur là-bas hein, qui prie avec moi à Ouagadougou. Au niveau de Bon Berger, j'ai eu des pasteurs, des compatriotes aussi qui ne m'ont pas lâché, qui sont tout le temps avec moi. Et avec la douleur de la chimio, j'ai une de mes petites qui vit avec moi là. Elle me fait les massages chaque jour. Si on ne me fait pas les massages, c'est comme si tout mon corps lâche. Donc chaque soir, il faut qu'elle me masse le corps avec du beurre de karité pour que je retrouve un peu la force, tout ça.
0: Votre durée à Ouagadougou?
1: J'ai fait 1 an et 3 mois, mais je suis rentrée après la chimio, après la chirurgie, avant de repartir faire la radiothérapie. Après la chimiothérapie, ils m'ont donné un temps de repos de 1 mois et puis on m'a fait la chirurgie. Et la chirurgie, c'est l'ablation totale du sein droit. Parce que c'est le sein malade. Le professeur dit il ne peut pas faire une opération ratée.
0: Parlez-nous surtout de l'ablation.
1: La seule chose de nos jours qui peut sauver les femmes, si on peut enlever complètement la racine de la maladie, c'est-à-dire l'ablation totale jusqu'au ganglion, puisque là, on a des ganglions au niveau des aisselles. Hein. Dès que tu as le cancer du sein, il y a des ganglions qui sont là au niveau des aisselles. Donc, la mastectomie, ils appellent ça, c'est l'ablation totale. Ils ont enlevé carrément le sein avec les ganglions qui sont au niveau des aisselles. C'était 12 ou bien quoi comme ça, ils ont enlevé et toute cette pièce est partie à la nappe. Ils ont examiné pour voir si la pièce est touchée. Puisque là, c'est par les ganglions que le cancer évolue dans le corps et se disperse dans tous les organes et s'attaque tous les organes. Donc, quand ça n'a pas encore attaqué les ganglions, tout ça, c'est que c'est localisé. Et là, Dieu merci, la partie localisée. On essaie après la chirurgie 1 mois pour que la plaie se cicatrise normalement. Un mois après, je passe à la radiothérapie. Et la radiothérapie, ça, c'est des rayons, hein, c'est une machine. On te met dedans, ils fixent l'endroit où ils vont projeter, pas dans tout le corps. Juste la partie, on envoie des rayons. Je ne sais pas hein, ce qu'ils font là-bas, mais c'est des rayons qu'ils envoient. Et j'ai fait des séances de ça quand j'ai fini la radiothérapie. Et là, on m'a fait un bilan général.
0: N'avez-vous pas peur d'une rechute?
1: C'est une maladie comme tout autre. Oui, il y en a plein qui ont eu des rechutes, tout que j'ai écouté également, tout ça. Mais on dit, dans la vie, toute chose est dans la tête. Hein. Moi, dans ma tête, je me dis que je suis déjà guérie du cancer. L'idée de rechute a quitté déjà ma tête. Et je n'accepte pas ça. Je me dis que non, je suis déjà guérie par la grâce de Dieu. Là, je me confie à lui déjà. Et donc, l'idée de rechute, là, je ne pense même plus à ça.
0: C'est très bien. Vous sentez-vous, Madame Adeline, différente des autres femmes après avoir subi cette opération?
1: Moi, personnellement, je ne me sens pas différente des autres femmes. Comme on est là, vous et moi, je me dis, mais on est toutes des femmes. Hein. C'est juste une partie de la maladie qui est partie. Donc, je suis toujours femme. Je peux faire mes devoirs conjugaux avec mon mari sans problème, sans complexe. Donc, je ne me sens pas différente des autres femmes.
0: Être une survivante du cancer, quel effet cela vous fait?
1: L'effet de ça, je me dis que c'est une bénédiction, puisque là, beaucoup de gens ne savent pas et qui emmerdent à petit feu. Beaucoup qui ont même des millions, hein, des milliards pour pouvoir se faire sauver, qui n'ont pas eu la guérison, qui sont partis. Et que si je suis là vivante, je me dis, mais c'est une grâce que le Seigneur m'a faite. Et cette grâce, je lui dois. également en le témoignant, ce que je suis en train de faire.
0: Une femme qui a subi une ablation du sein, peut-elle envisager d'avoir des enfants, Madame Adeline?
1: Oui. Oui, une femme qui a subi l'ablation du sein peut bien, bel et bien avoir des enfants. Même si c'est un seul sein, le sein restant peut encore allaiter un enfant. Donc l'ablation du sein n'empêche pas d'avoir des enfants. Puisque j'ai connu même à Ouagadougou une jeune fille, hein, où on lui a fait l'ablation du sein. Après, elle a trouvé un homme qui l'a marié, elle a fait des enfants. Donc l'ablation du sein n'empêche pas une femme d'avoir des enfants.
0: Madame Adeline, quels sont vos mots à l'endroit des femmes qui jusqu'à aujourd'hui hésitent de se faire dépister ou ont peur de se faire dépister?
1: Beaucoup de femmes ont peur de se faire dépister et puis hésitent également. Pourquoi? Parce qu'elles se disent que non, le cancer là, bon voilà. Beaucoup ont des préjugés d'abord du mot cancer, puisqu'elles n'y croient pas ça. Elles se disent que c'est des incantations, c'est des trucs qu'on envoie. Or, c'est une maladie réelle qui existe, comme le palu, comme l'hépatite, comme même c'est n'importe quelle maladie. Oui. Et donc, je dirais à ces femmes, le cancer, on peut vivre si on se fait dépister à temps. Ces femmes qui hésitent, en hésitant, le cancer, c'est un tueur là. C'est pas un truc qui va te faire très mal d'abord, tu vas te découvrir, non. Ça dit ça petit feu, silencieusement. Maintenant, quand commencent les symptômes, difficilement, on te sauve la vie. Donc, je dirais aux femmes, allez-y, mesdames, allez-y vous faire dépister à temps pour vous sauver la vie. Même pour ceux qui vous aiment également, allez-y vous faire dépister.
0: Vous êtes très courageuse, Madame Adeline, et vous vivez avec cet handicap. Merci d'en avoir parlé. Pour encourager d'autres à ne pas ployer sous le poids de la maladie. Est-ce que vous avez un mot de fin, un appel à lancer pour ces femmes pour une prise en charge du cancer du sein?
1: J'ai d'abord mon dernier mot à l'endroit de l'État, surtout du gouvernement. Il faudrait que le gouvernement sache que le cancer prend de l'ampleur. On a vraiment besoin d'un centre de cancérologie au Tchad, puisque là, la prise en charge du cancer n'est pas chose simple. Quand on se rend à l'étranger, il faut avoir des millions. Et ça, c'est pas donné à toute femme de s'y rendre pour se prendre en charge. C'est pour cette raison, beaucoup de femmes hésitent pour aller, pour qu'on détecte, mais finalement, elles n'ont pas les moyens, elles vont mourir sitôt avant la maladie. Donc, si le gouvernement fondement met la création des centres de cancérologie qui doit être au premier rang, surtout pour les femmes, pour les mères, pour les sœurs, pour les mamans, ça serait vraiment très bien.
0: Madame Adeline, merci beaucoup pour l'heure.
1: Merci.
0: Parler et diagnostiquer ce cancer très tôt reste un enjeu de santé publique majeur. En effet, dans 90% des cas, il peut être guéri s'il est détecté à temps. C'est pourquoi il est très important de réaliser des consultations individuelles en prévention du cancer du sein. Mesdames, messieurs, chers auditeurs, merci de nous avoir prêté une oreille attentive. Nous avons reçu Madame Demadi Adeline, guérie du cancer du sein après moult tractations avec la maladie. Elle reste un exemple vivant. Réalisation Abdoulaye Toche, prise de son Manangi Nadia. Au micro, je suis Nadège Demba Dolmia. Au revoir

Mesdames et messieurs, nous sommes à 13h passées de 25 minutes et vous venez là de suivre votre magazine sur Octobre Rose. Et c'était un entretien avec Madame Denemadji. Voilà. Et elle était avec Nadège Demba Dolmillon. Bien sûr, le cancer du sein peut être guéri si il est détecté tôt. Voilà. Et c'est le témoignage. C'était également l'exemple du témoignage de Madame Denemadji. Vous écoutez en fond sonore, Kaïs Bloom, Miséricorde.

Donc, de cette à l'instant, mélodie qui nous a conduit à 13h30 minutes, Radio Service à présent. 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Dans le cadre de lutte contre la cécité et les maladies oculaires en général, le ministère de la Santé publique et de la Prévention à travers le Programme national de lutte contre la cécité, PNLC, et une mission médicale turque organise une campagne ophtalmologique d'opération gratuite de la cataracte à l'hôpital de district de Gözaltı du 16 au 21 octobre 2026. Par ailleurs, la consultation des patients ont commencé depuis le vendredi 9. Par ailleurs, la consultation des patients commence le vendredi 9 octobre 2026 au sein du service d'ophtalmologie du dit hôpital. À cet effet, le programme national de lutte contre la cécité invite les personnes concernées à profiter de l'unique occasion pour se faire consulter et opérer gratuitement. Communication de l'administrateur gestionnaire Abdelkerim Boukar Ali. Avis de concours, l'ONG Cadra et la Fondation Esaïe Doulgué Maman Ruth, la Direction générale de l'Institut supérieur d'économie, de la statistique et d'administration ICESA Tchad porte à la connaissance du public qu'il est ouvert au titre de l'année académique 2026-2027 un concours d'entrée en première année de licence dans les filières suivantes de part de gestion et administration, la douane, administration générale et financière, comptabilité, finance, gestion des ressources humaines et communication, économie monétaire et bancaire, transport, transit et logistique, sciences et gestion agricole, génie civil, management et gestion de projet, gestion et administration des entreprises, gestion des hôpitaux, département de santé, IDE, ATS, ATS accoucheuse, sage-femme, nutrition humaine, pharmacie, technicien de labo, santé publique, agent technique en ophtalmologie, département technique professionnel, construction métallique, électricité, bâtiment et industriel, menuiserie, bois, hygiène et assainissement, froid et climatisation, système solaire, maintenance informatique, électronique et industrielle, secrétariat bureautique, mécanique, électricité, automobile, plomberie, sanitaire,
Hôtellerie, pâtisserie, maçonnerie, couture et entrepreneuriat, composition du dossier Une demande, manuscrit adressé au directeur général de l'ICESAM. Tchad, une copie d'acte de naissance, une attestation d'admission au baccalauréat, BEPC ou l'attestation de niveau terminal, un certificat médical datant d'au moins 3 mois, un casier judiciaire datant d'au moins 3 mois, 2 photos d'identité 4x4, une copie d'acte de naissance, un frais de dépôt de dossier de 3000 francs non remboursables. Les dossiers sont reçus au secrétariat de lycée Sachad à Ndjari, au côté sud-est de l'hôpital moderne, dans la centre du lycée-collège Solidarité ex-UNESCO. Nota bene, les orphelins, personnes handicapées et les filles mères auront une réduction de 50%. Date de clôture des dossiers, 15 octobre, composition 20 octobre, résultat 24 octobre, rentrée effective 26 octobre 2026. L'ICESA Tchad, c'est la discipline, l'excellence et l'entrepreneuriat. Par ailleurs, la direction recrute un directeur des études, un surveillant général, les enseignants et une secrétaire comptable. Date de clôture le 10 octobre 2026. Pour tout renseignement, veuillez contacter les numéros 66 27 12 79 99 10 77 01 ou 66 27 49 24. Docteur Manikassé Palomajan, directeur général de l'École internationale de formation en santé, EIFS, informe les bacheliers des séries A, C, D et les professionnels de la santé qu'il est ouvert au titre de l'année académique 2026-2027 au sein de l'établissement en concours d'entrée en première année des filières suivantes. Premier cycle de diplôme. D'État, infirmier diplômé d'État, sage-femme diplômé d'État, technicien de laboratoire diplômé d'État, cycle de licence professionnelle santé de la reproduction, imagier médical, soins infirmiers obstétricaux, soins infirmiers en pédiatrie, technicien de développement social, santé publique et surveillance épidémiologique. Sciences biomédicales, pharmacie, nutrition humaine et diététique, cycle de professionnels de santé, anesthésie, réanimation et ophtalmologie. L'école internationale de formation en santé est située au croisement des avenues du 10 octobre et taïwanaise dans le 7e arrondissement de la ville de N'Djamena. Condition pour passer le concours, avoir 15 ans au moins au 31 décembre de l'année des épreuves de sélection, être titulaire d'un baccalauréat des séries A, C et D. Sélection. 2 épreuves écrites d'admissibilité seront proposées. Une épreuve de culture générale portant prioritairement sur le domaine sanitaire et social. Une épreuve de texte psychotechnique. Nota bene, la note inférieure à 7 sur 20 à l'une de ces épreuves sera éliminatoire. Les filières de spécialité anesthésie, réanimation et ophtalmologie sont réservées aux professionnels de santé tels que les infirmiers diplômés d'État, sages-femmes diplômés d'État ou d'une licence dans le domaine des sciences infirmières. Le dossier de candidature est composé d'une demande manuscrite adressée au directeur général de l'EIFS précisant la filière choisie, une copie certifiée du bac pour toutes les filières, une copie certifiée du diplôme d'état d'infirmier ou d'une licence en sciences infirmières pour les filières et spécialités, une copie légalisée d'acte de naissance, un certificat médical datant de moins de 3 mois, un certificat de nationalité, une caution non remboursable de 5 000 francs CFA au titre de
frais de traitement du dossier en casier judiciaire datant de moins de 3 mois, 2 photos d'identité, 1 fiche d'inscription à retirer à l'IFS. Les dossiers de candidature sont réceptionnés dans les locaux de la dite école à N'Djamena. Le concours aura lieu le mercredi 7 octobre 2026 à 7h, précise à l'école internationale de formation santé. La rentrée académique 2026-2027 est fixée au 6 octobre 2026 à 7h, précise pour les 2e et 3e années, et le vendredi 9 octobre 2026.

titre au email suivant 00235 66 20 96 16 ou 66 49 73 40 73 64 98 47 44 0 6 ou et si ou et si mfs 18@gmail.com en minuscule. Page noire à présent. La direction de la Caisse nationale de prévoyance sociale, CNPS, a le profond regret d'annoncer le décès de Falmata Mahamat Nour, survenu le 5 octobre 2026 à N'Djamena, des suites d'une courte maladie. En feu, Falmata Mahamat Nour est née le 24 novembre. Je reprends ce communiqué, pardon. La direction de la Caisse nationale de prévoyance sociale, CNPS, a le profond regret d'annoncer le décès de Falmata Mahamat Nour, survenu le 5 octobre 2026 à N'Djamena, des suites d'une courte maladie. En effet, feu Falmata Mahamat Nour est né le 24 novembre 1990 à N'Djamena, recruté à la CNPS le 3 juin 2013. Elle fut affectée comme agent de saisie au service des immatriculations et gestion des comptes cotisants, poste qu'elle occupa jusqu'à son décès. Travailleuse, consciencieuse et dévouée, Falmata Mahamat Nour est dotée d'un grand sens de responsabilité et rigueur dans l'accomplissement de ses tâches professionnelles. Sa disparition brutale laisse un vide difficile à combler. La CNPS gardera toujours en mémoire les apports professionnels consentis par Falmata Mahamat Nour en vue de contribuer à l'atteinte des objectifs et de notre institution. En cette circonstance douloureuse, le directeur de la CNPS adresse ses vives condoléances à toute sa famille, éplorée, ses amis et connaissances et à ses collègues de travail qui traversent ce moment de douleur. Puisse Allah le tout clément et le tout miséricordieux consoler les cœurs affligés et accueillir l'âme de la défunte dans son vaste paradis. Les enfants de Kemdjigam Martine, Koitan, Félix, les familles Nana, Alio, les familles Moulkou, les familles Djimbay, Assibay, Tam et Ouagirang, Marcel ont la profonde douleur d'annoncer le décès de leur neveu, cousin et frère Djimtebay Célestin, survenu le 6 octobre 2026 à N'Djamena des suites de maladies. Cet avis s'adresse à la famille de Bengoro, Montien, Djola 1 et 2, Moron 1 et 2, Takawa, Moïsla, Kumra, Mundu, Sarbara 1 et 2, Doba, Namdeli, Penny, Buna, aux parents de la diaspora et à toute la communauté d'Aï Mbaï de N'Djamena. L'enterrement aura lieu demain, jeudi 8 octobre 2026, au cimetière de Toukra. Le lieu de recueillement est au domicile de Lady Blo David Ambata, non loin de la session. La cérémonie des obsèques sera organisée à l'église baptiste Mid-Mission numéro 4 d'Amtoukoui. La famille de feu.

0: Mahaouna Taïsala et l'association des enfants d'Omo en Djamena annoncent avec regret le décès de leur père, frère et oncle Mahaouna Taïsala, survenu le lundi 5 octobre 2026 à l'hôpital général de référence nationale de Ndjamena des suites de maladie. Cet avis s'adresse à son grand frère. Kolandi Taïsala à Baskling, aux parents de Gamdou à Ili, aux parents de Gamdou Banglam, dont le canton Kera et à tous les parents de Pala N'Djamena. L'enterrement aura lieu le jeudi 8 octobre 2026 au cimetière de Toukra. Le lieu de recueillement est au domicile du dauphin à Farcha, Éthiopie. Dieu a donné, Dieu a repris, que son nom soit loué. Le chef de la communauté de Kou Ouest, Djimadoum Bedoum, le député Diasnabaye, Neldé Faustin, Marabé Jean, Garkos Mosta Henri, Nodjibé Atokaré, Djimaldé Nadjilom François, les enfants, Tokod Bala, Daniel Ousmane, Naobé Martin, Naobé Emmanuel Piquet, Soulabé Mbaipour, Grebol Yosanengar Ichibei, la famille Mouldé, Dana Ngartoubanon, Madjingar Joseph, les familles Djumtoloum, Djasro, Djumul Ngarodji Dingam, Bayro Tambor, Amons Tatoloum, le général Ngarboudjim Médeur, Jacob annonce avec regret le décès de leur fille, sœur, cousine, nièce et tante Dene Kombay Tokod, Annette, et c'est survenu le 5 octobre 2026 à Ndjamena, des suites des maladies. Cet avis s'adresse au chef de canton de Béboto, Ngarindo Bekat Onésime, au maire de la ville de Béboto, Kouingar Gabriel, Damati Kissio, Pordanoum Jules, Nadimum Jonas, tous à Béboto. Aux parents de Toura Daï Ndokobo, Bebougaï et au chef de canton des Bébidia, Ngarlessi Mara, chef de canton des Miandoum Wangbay, Diasoro Dangar Salif, aux parents de Doba, Bébidia, Mundou, Sar Bongora Béchegos Beida, Njigemadji Piqué, Bob Badjim Bandoum, Nodjimadji Naobe Irène Ngodjo, Rachel Nérolel, Biassoum Claude, Madjadoum Mabaye, Donation Dodingem Mabaye, Athanas, tous en France. L'enterrement est prévu pour le vendredi 9 octobre 2026 au cimetière de Toukra. Le lieu de recueillement est le domicile familial collé à la paroisse Sainte Famille de Dembé, paix à son âme. Les enfants du commandant Julien Tanoudi Evelyne, Tanoudi Nathalie, Tanoudi Koularambaï, Tanoudi Sylvain, Tanoudi Michael, Tanoudi Esther et leur maman, Netoua Berthe, Monsieur Madjingam Djolba, Domaï Manassé, Djemadji Ndotar, Doube Samuel, Djingamia Martin, Lossimbaï Gondji Alexis, Mbayodjim Déopal, José Ngamar Raymond, Mbayro Michel, Laoumaï Gaston et Monodji Ndotar ont la profonde douleur d'annoncer le décès de leur père, oncle et grand frère, au commandant Tanouti Julien, de ses survenus le 5 octobre 2026 à l'hôpital d'instruction militaire de Ndjamena, des suites d'une courte maladie. Cet avis de décès s'adresse aux parents de Ndjamena, Mundou, Guelkou, Ndogro, Boado, Massa, Tapol, Benamar, Andoum, Lao, Congo, ZEADT de Ndjaminon, la communauté Kilang, Laka résident à Ndjaminon et ses environs. À ceux de l'extérieur ainsi qu'aux connaissances, amis et à tous les voisins et voisines d'Atron, le lieu de recueillement est au domicile du défunt, quartier Atron, non loin du marché Moudougolom. Les parents du village sont priés de rester sur place. La date de l'enterrement sera communiquée ultérieurement. Dieu a donné et il a repris que son nom soit loué et que l'âme du défunt repose en paix. Ngaba Begi, Jimé Ndeji, les enfants, Djongyo, Demia, Nadi, Nodjugoto, Pierre, les familles Ngonkar et Djibéal, Dawat, Raham, Ngonsai, les petits-fils et filles de Elta, Dominique, Morbang, Sibay, Toikom, François, les enfants, Bissila, Jean, Oscar et la communauté Mugo, ainsi que les grandes familles de Maïta et Maïkolo à Ndjamino, annoncent avec amertume le décès de leur fils, neveu, frère et cousin, Djimadoum Djangyo, survenu le lundi 5 octobre 2025, 26, pardon, à l'hôpital Bon Samaritain de Walia, des suites de maladie. Cette triste nouvelle s'adresse à Ngaro, Demian et à tous les parents de Namlé, Maïtikoulou, Maïbo, Wolo, Daga, Gira, Esther Djangyo, Moïsala Rahama Djangyo à Bangui en RCA, Joseph Djangyo en Côte d'Ivoire, Madire Djangyo et Aléré Djangyo au Nigeria, à tous les parents de Moïsala, Sar Koumra Mundou, Doba Bongor, à Zakaria Ndodjim et aux parents de Maïta et Maïkolo, ainsi qu'aux parents amis et connaissances de Ndjamena. Et d'ailleurs, le lieu de recueillement est au domicile familial à Walia Djaraï, à côté du député Jimé Clément Bagao. L'enterrement aura lieu au cimetière de Toukra demain, jeudi 8 octobre 2026. L'Éternel a donné, il a repris, que son nom soit glorifié. Makadibey, le Tino du Malbaï Jonas, Pasteur Ngartolom Julien, Domasem Josué, Alain Betokari, Dogemlar Jean, Zara Mero, Ndadoum Magloire, les enfants Feu Dingambo Josué, Nengon Marie, Koularambay, Benjamin, Mbayogao, Frédéric, les enfants, Feu, Noudiamgar, Dingambo, Jacques, Lucie, Melil, Djerane, Djidengar et Djendorum, Mbaye Ninga ont la douleur d'annoncer le décès subi de Noudiamgar Dingambo Jacques survenu le dimanche 4 octobre 2026 à Ndjaminon. Cette triste nouvelle s'adresse aux parents des Bébija, Koutou, Kagbe, Gore, Bo, Rombay La Kadji, Naman, Gore, Marbo, Mbaye Ogure, Sahar Mundou et Ndjamena. Les obsèques auront lieu le vendredi 9 octobre 2026 au village Gorebo. 13h passées de 56 minutes, mesdames et messieurs, la suite de vos communiqués après le journal.
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0: l'écoute de nos programmes, mesdames et messieurs. Dans nos studios, il est avec exactitude 14h. Le journal, c'est une présentation de Dion Diomassal. Bonjour et bienvenue, Diomassal.
1: Céline, bonjour. Une stratégie nationale de gouvernance des données du Tchad en cours de validation. C'est à la faveur d'un atelier dont les travaux ont démarré ce matin ici en N'Djamena. Les auxiliaires de la justice renforcent leur capacité sur la loi portant asile au Tchad, une initiative du comité local d'études, d'exécution, d'évaluation et d'accompagnement des projets CLIP. Tchad d'actualité midi nous conduira aussi dans nos provinces. Voilà pour le titre. Mesdames, Messieurs, bonjour. Le gouvernement du Tchad a décidé à faire des données numériques un actif souverain et stratégique à l'horizon 2030. Pour ce faire, il a élaboré une stratégie nationale de gouvernance des données du Tchad. Le document est examiné ce mercredi en vue de sa validation. C'est le ministre des Télécommunications, de l'Économie numérique et de la Digitalisation, Ali Kishua Mamat, qui a ouvert les travaux à l'hôtel Radisson Blu, Yann Mieubé, reportage.
2: La stratégie nationale de gouvernance des données du Tchad est conçue avec l'appui des partenaires dans une démarche participative. Un document qui vise à doter le pays d'un cadre national pour mieux organiser la production, la collecte, la gestion, le stockage, le partage, la sécurisation, la protection et la valorisation des données. Objectif, faire des données un patrimoine stratégique national au service de la modernisation de l'État, de l'amélioration des services public, de l'innovation et du développement économique et social du Tchad. Pour le ministre des Télécommunications, de l'Économie numérique et de la Digitalisation, c'est une étape importante que s'apprête à franchir le pays. Aliki Choua Mahamat.
3: Les décisions publiques s'appuieront sur des chiffres fiables. Les administrations pourront partager les informations sans risque. Les données personnelles des Tchadiens seront mieux protégées. Et nous saurons où sont hébergées nos données stratégiques et qui les gère.
2: Le ministre Aliki Choua Mahamat dévoile ainsi l'architecture de la stratégie.
3: Le document repose sur 7 piliers. La gouvernance institutionnelle, le cadre juridique et réglementaire, la gestion, la qualité et l'interopérabilité des données, les infrastructures, le partage et l'accès, la sécurité et la protection des données personnelles, les compétences et la culture de la donnée, et enfin l'économie des données et à l'innovation.
2: Une fois le document validé, le véritable défi sera de le mettre en œuvre. Nous serons tous comptables de la suite, a lancé le ministre Aliki Choua Mahamat.
1: À l'instant, le reportage de Yann Mouibé, une session de renforcement des capacités sur la loi portant asile en République du Tchad, son décret d'application et les procédures judiciaires au profit des auxiliaires de justice a eu lieu ce matin à la Maison nationale de la femme. C'est une initiative du comité local d'études, d'exécution, d'évaluation et d'accompagnement des projets CLIP en collaboration avec le Haut Commissariat des Nations Unies pour les réfugiés. On en parle davantage dans ce reportage signé Naourmadine Natoyala.
4: Cette formation vient consolider et approfondir les connaissances des auxiliaires de justice afin de gérer avec conviction les cas impliquant des réfugiés et les demandeurs d'asile avec le plus haut degré de professionnalisme. Les bénéficiaires de cette formation seront dotés d'une connaissance approfondie et actualisée de la loi portant asile au Tchad et de son décret d'application. Cette initiative s'inscrit dans le cadre du projet d'appui au système national d'asile assistance légale, de prévention et d'atténuation des risques et de réponse aux violences basées sur le genre et de la protection communautaire en faveur des réfugiés centrafricains, camerounais et des populations hôtes des zones de N'Djamena et du sud du Tchad. D'après Adia Taouré du programme ONG CLIAP, Tchad, face aux afflux massifs de réfugiés au pays de Tomaï, la protection devient une exigence absolue.
5: Depuis 2023, notre pays, le Tchad, accueille sur son sol plus de 2 millions de réfugiés et de demandeurs d'asile. La maîtrise du cadre juridique national et international de protection n'est plus une option. Elle est une exigence absolue. Notre mission quotidienne consiste à veiller à ce que chaque personne relevant du mandat de protection internationale puisse bénéficier d'un accès équitable à la justice dans le strict respect du principe de non-refoulement et des instruments juridiques en vigueur. Nous sommes conscients que cet effort ne peut porter ses fruits sans une collaboration étroite avec vous, acteurs de première ligne de la sécurité et de la justice.
4: Les communications sont dispensées par des magistrats expérimentés et des praticiens du droit.
1: Na urmade na toy ala, une maladie appelée dengue se propage ces derniers temps en Djamena et dans certaines localités du pays. Plusieurs cas sont enregistrés dans des structures sanitaires. Notre reporter Aristide Romba a fait un tour ce matin au centre hospitalier universitaire La Renaissance et l'Amitié Tchad-Chine. Son reportage.
6: La dengue est une maladie qui gagne du terrain en Djamena. Entre fièvre, douleur et inquiétude, la dengue s'impose comme un problème de santé publique. Dans plusieurs quartiers, les moustiques font désormais partie du quotidien. Au lever du jour, comme à la tombée de la nuit, ils circulent autour des habitations. Derrière ces petits insectes se cache une maladie qui inquiète de plus en plus. Les autorités sanitaires ne peuvent pas agir seules. La population a également un rôle essentiel à jouer. Le docteur Nadibé Serge, chef de service des urgences de l'hôpital de l'Amitié, Tchad-Chine, explique la transmission du virus.
7: C'est une maladie due à un virus qui est transmise par les moustiques et femelles infectées. Parce que ces moustiques piquent une personne qui est déjà infectée, ils transmettent cette maladie à une autre personne. C'est comme le paludisme, mais ce n'est pas les mêmes signes. Et ces moustiques piquent à tout moment. Ils se logent dans l'eau estagnante, dans les cours ou bien au niveau des l'eau souillée qui sont versées partout. Ces moustiques se multiplient là et ce sont les vecteurs, c'est les moustiques, les femelles infectées. Et les signes, dès que la personne est infectée par ces virus, les signes sont francs et rapides, après d'une manière rapide. À travers les maux de tête intenses, la fièvre qui survient rapidement, qui ne baisse pas, la personne est fatiguée. Ça, c'est les signes, et puis avec les douleurs musculaires.
6: Pour lui, il faut respecter les mesures de prévention. Il recommande aussi à la population de ne pas négliger cette maladie.
7: Donc, on conseille aux gens de porter des habits à manches longues, et puis c'est de couvrir de temps en temps, et puis utiliser les répulsifs si possible. Il n'y a pas de médicaments spéciaux pour ça. C'est beaucoup plus un traitement symptomatique. Ça devient une épidémie, c'est ce qu'il faut dire. Nous sommes débordés un moment par ces patients-là. Les 15 patients, j'ai vu 2 ou 3 cas sont devenus positifs là. Parce qu'au début, quand on n'avait pas l'idée, on ne savait pas que c'est ça. Il y a des gens qui viennent avec les signes, se ressemblent à peu près à les signes pas. Quand on les traite, tous ces gens, ça persiste. Ils disent, mais qu'est-ce qui ne va pas? Le traitement est parti, c'est normal, le protocole est bien respecté, mais qu'est-ce qui ne va pas? Il n'y a pas de changement.
6: Face à la progression de la dengue, dans certaines régions, la vigilance reste de mise. Derrière une simple fièvre, peut parfois se cacher une maladie nécessitant une surveillance médicale. La meilleure arme demeure la prévention, éliminer les lieux de reproduction des moustiques, se protéger des piqûres et se faire consulter rapidement en cas de symptômes. Inquiétants sont des gestes simples qui peuvent sauver des vies.
1: Merci Rumba pour ce reportage complet et vigilance à toutes et à tous. La journée mondiale pour le travail décent est célébrée ce 7 octobre. Elle est placée sous le thème « Les travailleuses et travailleurs face à la vie chère ». L'annonce a été faite ce matin par le secrétaire général de la Confédération libre des travailleurs du Tchad, CLTT, Brahim Ben Seyd. Occasion pour lui d'évoquer la question de la cherté de vie et les conditions de travail des travailleurs du Tchad. Le voici dans un enregistrement de Mamad Kial.
8: Le travail décent réforme 4 piliers. Les plus fréquents relèvent un salaire vital, un logement décent, une protection sociale et une liberté syndicale. Chacun cherche à avancer dans la vie et construire un avenir meilleur pour sa famille et pour lui-même dans une société juste qui offre une possibilité à tous. Alors, pour y parvenir, le travail devient un outil pertinent, voire une garantie sociale. Le dialogue social entre acteurs tripartites en est le moyen. Nous constatons de nos jours qu'il y a des travailleuses et des travailleurs sous-payés et non déclarés à la quête des prévoyances sociales, des fonctionnaires en attente de régularisation, des jeunes qualifiés au chômage, des femmes confrontés à la discrimination, des ouvriers sans couverture sociale, des retraités vivant dans l'oubli, etc. Il y aura bientôt un nouveau code du travail qui va instaurer le système de travail à distance. C'est-à-dire que les gens ne viendront pas au Tchad pour travailler, ils seront à distance à Washington,
9: à Bruxelles, en France, mais ils vont travailler au Tchad. Ils ne payent ni les impôts, ni la sécurité sociale. Ils vont voler nos emplois. Nous profitons à ce jour pour informer l'Assemblée nationale de ne pas voter cette loi-là. Et si ce code de travail est adopté, je pense que le chemin sera plus. La CLTT entend sans nul doute un partenariat fructueux, la promotion de la concertation sociale, la valorisation des normes de travail et l'établissement d'un climat de travail apaisé.
1: Il est 14h et un tour dans nos provinces, 14h10, j'allais dire. À Mongo, les autorités provinciales et les associations des jeunes se sont mobilisées pour rendre propre et sécuriser l'université polytechnique. Plus de détails avec Mohamed Omar Moursal.
10: À l'orée de la rentrée académique 2026-2027, très tôt ce matin, l'enceinte de l'Université Polytechnique de Mongo a été prise d'assaut par les éléments des forces de défense et de sécurité du Guéra, les membres des associations de la société civile et les agents de la commune urbaine de Mongo, tous unis pour une même cause, défricher et assainir le campus. Cette initiative vise à débarrasser l'université des hautes herbes et broussailles qui constituent des nids de reptiles et des foyers d'insécurité en cette saison des pluies. Le président du conseil provincial du Guéra, Amassourto Ramadan, a quant à lui félicité cette synergie d'action et a réaffirmé la disponibilité de son institution à accompagner de telles initiatives citoyennes en faveur de l'éducation et du développement. Le délégué général du gouvernement auprès de la province du Guéra, le général Abdoulaye Ibrahim Siam, a encouragé la population à cultiver l'esprit de civisme et de volontariat. Cette grande opération de désherbage offre aux étudiants de l'Université Polytechnique de Mongo un cadre sain et propice aux études et à la recherche. De Mongo, Mohamed Omar Moussal pour la radio Tchad.
1: Le comité départemental d'action en partenariat avec l'association des amis des sans voix a fait un don de kits scolaires hier aux élèves de l'école officielle de Draingbassa dans le canton Kabalaï. La cérémonie a été dirigée par la présidente du dit comité, par ailleurs préfète du département de la Tangilé Est en présence de l'ensemble de la communauté éducative de la localité. Marie Boutalo en ligne pour les détails.
11: Ce don de kits scolaires destiné aux élèves orphelins et vulnérables de l'école de Draingbassa, située à une dizaine de kilomètres de là sur l'axe de N'Djamena à la capitale, est une initiative de l'association des Amis de Sans Voix en collaboration avec le comité départemental d'action du département de la Tangilé Est. Justifiant le sens de ce don, la représentante de l'association Les Amis de Sans Voix, Tokino Iniva Esther Kodinga, encourage les enfants de ce village à rester à l'école pour préparer leur avenir. Après la réception symbolique de ce don par la préfète, qui remet à son tour à l'inspecteur départemental de l'éducation nationale, la PMI, celui-ci qualifie ce geste de louable et salutaire, témoignant l'engagement des donateurs en faveur de l'éducation des enfants tchadiens. La préfète du département de Tangilé Est, présidente du comité départemental d'action, Dina Djangbe Kerima, insiste sur la distribution équitable aux bénéficiaires qui sont les orphelins.
12: Avec la rentrée scolaire, c'est vrai que chaque parent s'attelle à acheter des fournitures, un cahier, des stylos, des sacs à dos pour les enfants. Et les enfants qui n'ont pas de papa, qui n'ont pas de moments, ils sont abandonnés. Et nous nous sommes dit pourquoi ne pas venir en aide à ces orphelins, à ces enfants, où les parents aussi n'ont pas des moyens adéquats pour les inscrire à l'école ou leur offrir le minimum pour pouvoir écrire. Le pays compte sur ces enfants. Et nous aussi, leur avenir nous tient tant à cœur.
11: L'école primaire officielle de Draingbassa a un cycle complet de 229 élèves, dont 114 filles.
1: Baribo Talo, gardez votre position pour nous parler cette fois-ci du délégué général du gouvernement auprès de la province de la Tangilé qui a présidé hier à l'AI une réunion de sécurité avec les autorités administratives, les différentes unités des forces de défense et de sécurité des autorités traditionnelles du département de la Tangilé Est. C'est en prélude de la fête traditionnelle appelée communément Kula, prévue du 10 au 12 octobre 2026 à l'AI. Baribo Talo.
11: Les responsables des différentes unités de forces de défense et de sécurité, les autorités traditionnelle ont échangé avec le délégué général du gouvernement auprès de la province de la Tandjilé, le docteur Nene Hemertorna, sur la meilleure façon d'organiser dans de bonnes conditions de sécurité des citoyens vivant dans la ville de Laï pendant la fête traditionnelle kabbalée appelée communément Kula. Kula marque officiellement la période de célébration des rites initiatiques. Cette célébration pose un certain nombre de préoccupations sécuritaires auxquelles il est essentiel d'anticiper, d'où l'importance de cette rencontre, car par expérience, des anus et embûches sont enregistrés dans les trois quartiers dits autochtones, à savoir Nungu, Tagbian et Taba. Selon le docteur Nene Hemertorna, des dispositions sécuritaires sont prises pour éviter les malentendus.
13: Les représentants de la communauté nous ont rassurés, nous ont apporté tous les éléments de réponse que nous souhaitons. Un service d'ordre en particulier va compléter le dispositif. Les responsables communautaires s'engagent à en mettre un sur pied et ce dispositif sécuritaire permettra, ce service d'ordre permettra, en coordination avec les forces de sécurité intérieure urbaine en particulier, de pouvoir garantir la quiétude à tous citoyens et à toutes citoyennes vivant dans la cité de Laï.
11: Hormis la phase des rites initiatiques, entourée souvent des mystères réservés à l'éducation des jeunes, elle est organisée une phase de réjouissance souvent populaire. Baribo Talo, Laï, Radio Tchad.
1: Il est 14h15 à Daboua, même à Yurtu et à Ngarangu, province du Lac. Point final à cette édition. Le rappel des titres. Une stratégie nationale de gouvernance des données du Tchad en cours de validation. C'est à la faveur d'un atelier dont les travaux ont démarré ce matin ici à Ndjamena. Les auxiliaires de la justice renforcent leur capacité sur la loi portant asile au Tchad. Une initiative du comité local d'études, d'exécution, d'évaluation et d'accompagnement des projets CLIP. Ainsi prend fin ce journal. Amatma qui était à la réalisation. Collaboration technique d'Obsadi Krakna Fidel. Présentation digne Dimassal. Merci à toute l'équipe de la rédaction qui m'a aidé à la confection du journal. Je vous retrouve, Dieu voulant, demain à la même heure. Très bel après-midi à toutes et à tous. Au revoir.
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M77, c'était Africa Melody qui a raccompagné les pas de Djamtou Djamassal qui était là tout à l'heure dans Tchad Actu Midi. Voilà, après le Tchad, nous allons nous rendre au Gabon, retrouver Chanel qui nous propose son titre Tizambeng.

Tes armes Bengue, c'était à l'instant Chanel, voilà. Du Congo, rendons-nous, pardon, du Gabon, rendons-nous au Congo. Cette fois-ci, retrouver Fally Ipupa qui nous propose son titre Ça bouge pas. Question de vous installer pour Radio Service, deuxième volet.

Ça bouge pas, c'était à l'instant Falip ou pas, mesdames et messieurs. À présent, Radio Service. La direction de la Caisse nationale des La direction de la Caisse nationale de prévoyance sociale, CNPS, a le profond regret d'annoncer le décès de Falmata Mahamat Nour, survenu le 5 octobre 2026 à N'Djamena, des suites d'une courte maladie. Feu Falmata Mahamat Nour est né le 24 novembre 2000. Feu Falmata Mahamat Nour est né le 24 novembre 1990 à N'Djamena, recruté à la CNPS le 3 juin 2013. Elle fut affectée comme agent de saisie au service des immatriculations et gestion des comptes cotisants, poste qu'elle occupa jusqu'à son décès. Travailleuse, consciencieuse et dévouée, Feu Falmata Mahamat Nour est doté d'un grand sens de responsabilité et rigueur dans l'accomplissement de ses tâches professionnelles. Sa disparition brutale laisse un vide difficile à combler. La CNPS gardera toujours en mémoire les apports professionnels consentis par Feu Falmata Mahamat Nour en vue de contribuer à l'atteinte des objectifs de notre institution. En cette circonstance douloureuse, le directeur de la CNPS adresse ses vives condoléances à toute la famille éplorée, ses amis et connaissances, et à ses collègues de travail qui traversent ce moment de douleur. Puisse Allah le tout clément et le tout miséricordieux consoler les cœurs affligés et accueillir l'âme de la défunte dans son vaste paradis. C'est avec une profonde tristesse que la famille Diguini annonce avec regret le décès de leur mère, tante et sœur, la nommée Tourmadi Dikini, survenue le lundi 5 octobre 2026 à l'hôpital général de référence nationale du N'Djamena des suites de maladie. Ce avis s'adresse à Sa Majesté Tamita Didingar, chef de canton de Donomanga, ainsi qu'à toute la grande famille Goulay, résident N'Djamena, Donomanga, Laye, Doba, Komra, Sari, et ceux de l'étranger. Le programme des obsèques se déroulera comme suit. Le recueillement est au domicile de sa sœur Kouga Pauline Sizamoussal. Le vœu du corps, vendredi 9 octobre 2026, une inhumation au cimetière de Toukra. La famille remercie d'avance toutes les personnes qui lui témoigneront leur soutien et leur compassion en ces moments douloureux. L'Éternel a donné, l'Éternel a repris. Que le nom de l'Éternel soit loué, paix à son âme. Adomatouma Haroun Boussou et la grande famille. Et la grande famille Narmi ont le regret d'annoncer le décès de leur frère et père, Djibrine Narmi, survenu le 4 octobre 2026 à Marou par Laye.
Cet avis de décès s'adresse à Padoum Aïba, à Yaoundé, au Cameroun, Ousmane Abdoulaye, à Zouarka, toute la communauté Gabri du canton Kimré, résidant à Ndjamena. Les condoléances sont reçues ce mercredi 7 octobre 2026 chez Adoum Touma au quartier Coqueville, non loin du marché Ségaye. Paix à l'âme du regretté. Il y a Goro Malba, Laridji Malba, Jean Jim Tirlingar, Brigade Michel, Sabour Reu Palum, Kularambaye Etienne, Madame Kem Dolar, Mbairo Josephine, Yves Yamdanon, Rounouji Frédéric, Mbaïdi Guillaume Jean, Pierre et tous les enfants de feu Klagoy Maurice Ndjamena ont la profonde douleur d'annoncer le décès de leur fille, sœur et mère Largoto Claire, survenue le 2 octobre 2026 à l'hôpital de référence nationale de Ndjamena des suites de maladie. Cet avis s'adresse à Moïse Nao Lengar, Ngaresem, Tirlingar, Toussa Lobada, Nelengar Corbe à Bekiri, Pasteur Mbayoji Daniel à Dobara, Betouji Ngar Madibey à Amtiman, Larlede, Claudia à Mbaigirati, Nekunda Rebecca à Djanga, aux familles de Mbaikoro, aux enfants de feu Rou Palem, André Malba à Nduma, sans oublier la famille de Madana, Parkusiri Ngoso, Miga, Farsha, Karkandjeri et Djumra. L'enterrement aura lieu le vendredi 9 octobre 2026 à Ndjamena. Le lieu de recueillement est au. Le lieu de recueillement familial est au domicile de son feu père Ngar Madibey Malba à Madjorio, non loin du montagne site Sao, paix à son âme. La grande famille Ngamdou et la famille Lautoin Simon ont le regret d'annoncer le décès de leur épouse, mère et grand-mère Soumaïda Mamdandi, survenue le 3 octobre 2026 à l'hôpital Le Bon Samaritain de Walia par de Ndjamena des suites d'une courte maladie. Ce avis s'adresse à tous les parents de Fianga, Mundu, Gounou, Gaya, Sar, Garoua, Yaoundé et Douala. Par ailleurs, il est demandé aux parents du village de rester sur place car la dépouille sera cheminée le mercredi. La dépouille est acheminée ce mercredi 7 octobre 2026 à partir de 10h à 10h. L'enterrement aura lieu le 8 octobre dans la matinée à Fianga, Tchangbel. Les enfants de Kem Tingam, Martine Koiton, Félix, les familles Nana, Alio, les familles Moulkou, les familles Djumbaye, Asibaye, Tchami, Wangirang, Marcel ont la profonde douleur d'annoncer le décès de leur neveu, fils, cousin et frère Djimtebaye Célestin, survenu le 6 octobre 2026 à Ndjamena des suites de maladie. Cet avis s'adresse à la famille des Bengoro, Montian, Djola 1 et 2, Moron 1 et 2, Katawa, Moïsala, Kumbra, Mundu, Sarbara 1 et 2, Doba, Namdeli, et Penny, Bounan, aux parents de la diaspora et à toute la communauté d'Aï Imbaï d'Ndjamena. L'enterrement aura lieu demain, jeudi 8 octobre 2026, au cimetière de Toukla, le lieu du recueillement
est au domicile de Lady Blore David à Ambata, non loin de là, c'était Sion. La cérémonie des obsèques sera organisée à l'église baptiste Mission numéro 4 d'Amtoukoui. La famille de feu Mahounan Taïsala et l'association des enfants d'Omon Anjaminan annoncent avec regret le décès de leur père, frère et oncle Mahounan Taïsala, survenu le lundi 5 octobre 2026 à l'hôpital général de référence national du N'Djaminan, des suites de maladie. Cet avis s'adresse à son grand frère Kolandi Taïsala à Baskling, aux parents de Gamdou à Ili, aux parents de Gamdou Banglam dans le canton Kera et tous les parents de Pala N'Djaminan. L'enterrement aura lieu le jeudi 8 octobre. Au cimetière de Toukra, le lieu de recueillement est au domicile du dauphin à Farchia, Éthiopie. Dieu a donné, Dieu a repris, que son nom soit loué en Jésus-Christ. Amen. Les enfants du commandant Julien Tanoudi, Evelyne Tanoudi, Nathalie Tanoudi, Clara Mbaye, Tanoudi Sylvain, Tanoudi Michael, Tanoudi Esther et leur maman, Netoua Berthe, Monsieur Madjingam Djolba, Domaï Manas, Djemadji Ndotar, Doube Samuel, Djingamian, Martin, Losimbaï, Gonje, Alexis Mbayoudjim, Doupal, Josie, Gamar, Raymond, Bayro, Michel, Laumaï, Gaston et Monodji Ndotar Apia ont la profonde douleur d'annoncer le décès de leur père, oncle et grand frère. Commandant Tanoudi Julien, décès survenu le 5 octobre 2026. À l'hôpital d'instruction militaire garnison de N'Djaminan, des suites d'une courte maladie. Cet avis de décès s'adresse aux parents de N'Djaminan, Mundu, Gelkou, Ndogro, Boado, Massa, Tapol, Beinamar, Andoum, Lao, Congo.

ceux de l'extérieur ainsi qu'aux connaissances, amis et tous les voisins et voisines d'Atron. Le lieu de recueillement est au domicile du Dauphin au quartier Atron, non loin du marché Moudgolom. Les parents du village sont priés de rester sur place. La date de l'enterrement sera communiquée ultérieurement. Dieu a donné, Dieu a repris, que son nom soit loué et que l'âme du Dauphin repose en paix. Ousmane, remerciement à présent. Ousmane Saram, Suleiman Saram, Ousmane Bongoda Saram, Fatime Saram, Khadija Saram, Kaltouma Saram, Bouba Saram et Hawa Saram adressent leurs sincères et profonds remerciements à toutes les personnes qui, de près ou de loin, ont apporté leur soutien moral, matériel et financier. Leurs prières et leurs messages de compassion lors du décès de leur regrettée mère Hadji Mariam Litassou, survenue le 20 septembre 2026 à N'Djamena, des suites de maladie. Votre présence et vos gestes de solidarité, nous ont apporté beaucoup de réconfort dans ces moments difficiles. Qu'Allah accueille l'âme de la regrettée dans son paradis et qu'il vous comble de sa riche bénédiction. C'est avec un cœur plein de gratitude que les familles Mbaynade Borem, Général Beur, Nodindo Severin, Nodindo Marcelin, Aladoum Clara Kula Maïlaou, Djingam Nadji Enoch, et les enfants de la défunte tenant à exprimer nos sincères et profonds remerciements à toutes les personnes qui nous ont entourés de leur affection et de leur soutien lors des douloureux moments que nous avons traversés suite au décès de notre sœur et chère mère Yombadoum Anne, décédée le 26 novembre et inhumé le 1er décembre 2025 à N'Djamena. Nos remerciements vont particulièrement aux hommes et femmes de l'EET numéro 8 de Dembé, à toutes les personnes de bonne volonté, amis, voisins, connaissances et fossoyeurs, aux beaux-parents de Dr. Angeline Mbaynade, Nudilar Goto, Véronique Mbaynade, Elodie Laridi Djingerou, Clarisse Mbaynade, Stella, Maître Berry, Félix, Docteur Beidi Najitam Djingerou et Dioro Sylvain, qui ont trouvé le temps et la générosité de nous accompagner tout au long de cette épreuve. Que Dieu, dans sa grande miséricorde, vous bénisse, tous et vos familles, et vous rende au centuple. Remerciements toujours Dumdoudje Guirabe, Barthélemy Ndokokoubou Doumi Kefas, Nadji Tessem Dangar, Noudjimadji Marlène Madjornom, Francis Mbayornom, Flegon Amos Gelmbay Bangdoum Olivier, Molengar Albo Mbagdoum Célestine Bauro Mbaï Gorum, Ongresum Clémentine, Denerebey Caroline, Ndodjingam Omal Léontine, Ndonadji Matire Sidoni, Mota Darnas Blandine tient à exprimer leur profonde gratitude à tous ceux et celles qui, de près ou de loin,
ont témoigné leur compassion et leur

Leur soutien multiforme lors de la douloureuse épreuve du décès de leur épouse, mère et tante Taram Tomantil Angel, connue sous le nom de Nazi, décédée le 29 juin 2026 à N'Djamena. Ce remerciement s'adresse aux membres, au groupe Mix et la chorale de la SEUB Sainte-Joséphine Bakita de Gassi, la Soprofim, le Raja, la belle famille Kamisat, les voisins, la radio FM Liberté, les Fossoyeurs, vos prières, messages ainsi que votre assistance morale, physique et financière nous ont profondément touchés et ont d'apporter du réconfort. Dieu vous le rentre au centuple et vous bénisse abondamment. Par ailleurs, nous vous informons qu'une messe d'action de grâce est prévue le samedi 10 octobre 2026 à la paroisse Saint-François d'Assise de Gassi à 9h. Que Dieu, dans sa miséricorde, accueille son âme dans sa lumière auprès de lui. 14h passées de 49 minutes, mesdames et messieurs. La Radio Tchad, par ma voix, adresse ses sincères condoléances à toutes ses familles éplorées et que l'âme des défunts repose en paix. Nous sommes à 14h passées de 49 minutes. Ici se referme la chemise de vos avisés, communiqués, pause musicale.

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Merci à Zainab qui nous a chanté son titre, Que le monde est beau, 14 heures passées de 53 minutes. Et voilà, je nous rappelle une journée, voilà, une journée très, très importante. Et nous sommes le 7 octobre 2026 et c'est en 7 octobre 1971 que l'Assemblée nationale adopte une loi supprimant les discriminations entre enfants légitimes et enfants naturels, bien sûr. Enfants légitimes, voilà, ce sont des enfants nés des parents mariés. Par contre, les enfants naturels sont des enfants nés des parents non mariés. Voilà. C'est ça. C'est juste pour nous rappeler, car c'est à partir de cette date que et la loi a supprimé les discriminations entre ces deux enfants. Voilà. Donc, désormais, tout enfant naturel est considéré comme un enfant légitime. Il a le droit. Voilà. Il a le droit Il a le droit de légitimité, voilà, notamment en matière d'héritage. Une pause musicale, et cette fois-ci, nous retrouvons Bâton Magique et Jus d'Orange qui vont nous chanter Commencement de la chose, voilà. Et je nous rappelle également qu'aujourd'hui, nous fêtons les Gustave, les Serge, les Sergine et les Sergio. Nous n'oublions pas également ceux qui ont gagné un an de plus aujourd'hui. Et voilà, je souhaite très bonne fête à mon beau à moi, Royan Serge, voilà, le papa des PPP. Très bonne fête à vous et voilà, surtout profitez de ce son de bâton magique. Commencement de la chose.

famille, infidélité, cosia, divorce, foyer, tout, voilà. Amour matérialisé, attention, les mariés, faites très très attention, soyez fidèles à vos partenaires, ça ne sert à rien de voir dehors. Tout ce qui est dehors se trouve également dedans, il suffit de se donner, voilà, et puis voilà, de se respecter, et puis tout ira. Merci, merci à vous, mesdames et messieurs, pour votre fidélité d'écoute depuis 12 heures. Était à votre service le centre émetteur pour la mise en onde. Nos confrères des stations provinciales ont également assumé le relais. Au studio d'Obsadi Kakna, Fidèle était à la cabine technique. Youssouf Abdurrahman Mahamat était aux enregistrements. Djimte Djemassal était également dans Tchad Actu Midi, ainsi que Mac Alex pour garder l'écoute. Demba Nadej Dolmian était également avec vous dans le magazine consacré à Octobre Rose. Au micro, je suis Yana Madiceline. Je vais devoir céder. Voilà. La place à Achita Abaka pour le programme en Kenebou. Quant à vous, portez-vous bien et prenez très bien soin de vous. À très vite.

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0: La santé mentale désigne l'état de bien-être psychologique, émotionnel et social d'une personne. Elle fait partie intégrante de notre santé globale. Beaucoup de personnes souffrent en silence par peur du jugement, du regard de l'autre ou par manque d'information. La santé mentale englobe plusieurs réalités, parmi elles la dépression, qui constitue un trouble qui mérite une attention particulière. Pour en parler, nous recevons M. Stéphane Atokari, le Doumdoudje, psychologue, clinicien, psychopathologue. Bonjour.
1: Merci, c'est un plaisir pour moi de retrouver encore une fois le plateau de la Radio Nationale Tchadienne pour parler de la santé mentale.
0: C'est nous qui sommes honorés de vous recevoir à la présentation de ce magazine. Je suis Nadège Demba Dolmien. Monsieur Stéphane, qu'est-ce que la dépression ?
1: Merci pour l'opportunité pour parler des questions de la santé mentale, pour parler de la dépression qui est un des troubles les plus vécus quand on parle de la santé mentale. Chez les médecins, c'est un peu comme le palu. Chez nous ici, quand on se sent pas très très bien, la première chose à laquelle on pense, c'est que j'ai certainement le palu. Donc la dépression, elle est comme le palu chez les psychologues ou chez ceux qui sont en train de subir un certain nombre de souffrances psychologiques. La dépression, pour sa définition, c'est un trouble psychique qui se manifeste globalement par une tristesse qui est persistante, de l'isolement et ce manque de motivation qui sévit chez la personne qui est en train de vivre la dépression. Donc c'est pratiquement de la tristesse qui est persistante et qui modifie d'ailleurs le fonctionnement psychique, cognitif, social, émotionnel de l'individu qui est en train de la vivre. Donc voilà globalement ce que c'est que la dépression.
0: D'accord. Est-elle alors considérée comme une maladie ?
1: Bien sûr, c'est une maladie à partir du moment où un certain nombre de critères de diagnostic qui permettent de classifier déjà cela comme une maladie. Et c'est aussi l'occasion de le dire. Effectivement, nous en santé mentale, nous psychologues, nous avons un document que nous appelons le DSM-5. C'est un manuel de diagnostic ou la CIM-11. Donc le DSM-5 est plus anglophone, la CIM-11 elle est francophone. Donc à partir du moment où on regarde dans ce document et qu'on voit un certain nombre de symptômes qui se vit chez la personne et qu'on le voit, on dit effectivement c'est aussi une maladie. Mais attention, ce n'est pas une maladie incurable. Voilà, on peut très bien la soigner.
0: Oui. D'accord. Vous parlez de tristesse. Alors, quelle différence vous faites entre une déprime passagère, une tristesse et une véritable dépression?
1: Là, c'est pratiquement la question du diagnostic que vous êtes en train de poser. Oui. Effectivement, comme je le disais tout à l'heure, il y a un certain nombre de critères que lorsqu'ils sont présents, on va dire que ça, c'est de la dépression. Donc, ces critères qu'on va regarder, ils sont lesquels ? C'est le facteur d'abord temps. Pendant combien de temps est-ce que la personne est en train de subir cela ? Parmi tous les symptômes qu'on peut observer, on a pratiquement une dizaine de symptômes qu'on peut observer chez la personne qui est en train de vivre la dépression. Donc, si 2/3 de ces symptômes sont couchés, alors à partir de ce moment, on dira que ça, c'est une dépression. Alors, ça, c'est pas seulement pour la dépression, pour tout ce qui est trouble psychique, il y a un certain nombre de temps. Dans le cadre, par exemple, de la dépression, quand c'est à partir de 2 semaines à 1 mois et qu'il y a persistance des symptômes, alors on dira que c'est de la dépression. Mais quand c'est de 0 à 2 semaines et qu'il y a disparition des symptômes, alors là, c'est une déprime. Et ça, c'est une situation qui est plutôt normale pour tout individu qui fait face à une situation nouvelle. Le corps réagit, l'esprit réagit. Donc, c'est dans ce sens-là. Mais quand c'est sur une plus courte durée, alors c'est pas de la dépression, c'est juste une déprime. Et avec un peu d'exercice de relaxation, un peu de sortie, un peu de musique par-ci, par-là, ça pourra permettre à ce que ça passe.
0: D'accord. Voilà. Peut-elle toucher donc n'importe qui, quel que soit l'âge ou le milieu social ?
1: Effectivement, n'importe quel âge, la dépression touche pratiquement tout le monde. Il n'y a pas quelqu'un qui est épargné. Il n'y en a pas. Que ce soit des enfants. Il y a de la dépression infantile qui va pratiquement de 0 à 17 ans. On classe globalement dans la dépression infantile. Mais dans cette dépression infantile-là, vous avez des adolescents qui, par le changement de leur corps, qui, par la prise de conscience des règles de la société, par certaines situations qui peuvent être académiques, éducatives, familiales, peuvent développer la dépression. Et chez les femmes, la dépression, elle se vit en encore plus. Donc les femmes sont les plus touchées par la question de la dépression que des hommes. Attention, je ne dis pas que les hommes ne le vivent pas.
0: Oui.
1: Les hommes également le vivent, oui. Mais la population la plus touchée, ce sont des femmes.
0: D'accord. Voilà. Comme nous sommes en train de parler de femmes, pourquoi particulièrement les femmes sont plus touchées?
1: Alors, c'est une question de biologie d'abord, mm-hmm. avant d'être une question sociale. Social. Parce que la femme, elle a des hormones qui changent au fur et à mesure. Monsieur. Et lorsque ces hormones la changent, mm-hmm. et qu'elle n'a pas l'occasion d'exprimer, parce que vous êtes femme, vous le savez mieux, ouais. quand il y a des changements d'hormones chez vous, il y a également des changements qui sont émotionnels.
0: Ouais.
1: Tout à l'heure, elle est heureuse, après elle n'est pas heureuse, elle ne sait plus très bien ce qu'elle est en train de vivre.
0: Ouais.
1: Alors, si elle ne trouve pas l'occasion d'en parler, au-delà du poids social qu'il y a sur la femme, ouais. si elle ne trouve pas l'occasion d'en parler et que ça perdure sur la durée, c'est ce qui amène plus des femmes à vivre de la dépression mm-hmm. par rapport aux hommes. Psychologiquement, les femmes sont plus émotives par rapport aux hommes. Elles sont plus sensibles. Il est bien vrai qu'il y a des hommes qui sont également sensibles, mais chez les hommes, il y a plus cette idée de, bon, je suis un homme et donc je dois subir, mais c'est pas grave, je dois supporter.
0: Mm-hmm.
1: Alors que la femme, il faut qu'elle s'exprime. Ah, quand elle vit quelque chose, il faut qu'elle l'exprime.
0: Mm-hmm.
1: Et si elle ne l'exprime pas,
0: mm-hmm.
1: ça devient un poids. C'est pour cela, simplement, que les femmes le vivent plus par rapport aux hommes.
0: D'accord. Alors, quels sont les principaux signes qui doivent nous alerter concernant la dépression?
1: Le principal signe que vous allez observer, c'est déjà la tristesse, les changements d'humeur qui peuvent arriver chez la personne, l'isolement également, c'est un des principaux signes qu'il faut regarder de très près, le manque de motivation dans les activités qui donnaient du plaisir avant. C'est ça la caractéristique principale, c'est-à-dire j'ai des activités qu'avant je réalisais et qui me donnaient du plaisir.
0: Mm-hmm.
1: Et avec l'arrivée de la dépression, ces activités-là, je n'arrive plus à le faire parce que je manque de motivation, je manque d'énergie pour faire. Donc voilà en quelque sorte ces symptômes que vous allez observer chez la personne. Mais subtilement, il faut faire attention à un symptôme, les idées suicidaires.
0: Ouais.
1: Les idées suicidaires, c'est d'ailleurs ce qui tue le plus en dépression.
0: Mm-hmm.
1: Parce que vous savez que la dépression, elle tue.
0: Oui.
1: Et elle tue au travers des suicides.
0: Mm-hmm.
1: Récemment encore, le 10 septembre, c'était la journée mondiale de la prévention contre le suicide,
0: mm-hmm.
1: avec pour thème changer le discours autour du suicide.
0: Mm-hmm.
1: Nous avons cette idée que lorsqu'on parle du suicide avec quelqu'un, on pousse cette personne à commettre ou à se suicider.
0: Ouais.
1: Attention, ce n'est pas cela.
0: Mm-hmm.
1: Lorsqu'on offre un espace de communication, d'expression à la personne, on permet donc à cette personne d'extérioriser ce qui est douloureux.
0: Mm-hmm.
1: Comment vous allez reconnaître ces discours ou ces idées suicidaires chez la personne? Il vous suffit de poser une question simple que depuis quelques temps, moi je le dis toujours,
0: mm-hmm.
1: où est-ce que tu te vois d'ici un mois, d'ici deux mois, d'ici six mois, d'ici un an? Vous allez vous rendre compte que cette personne ne vous dira pas, je ne me vois pas d'ici un an.
0: Mm-hmm.
1: Cette vie ne me sert à rien. La vie n'a plus de goût comme avant, je n'ai plus envie de vivre, ainsi de suite. Et ça, c'est un symptôme qu'il faut regarder de très près.
0: Mm-hmm.
1: Voilà donc quelques-uns de ces signes qui peuvent alerter sur la dépression.
0: Comment reconnaître une personne qui souffre de la dépression et qui ne le dit pas?
1: Vous devez développer votre sens d'observation
0: mm-hmm.
1: et votre capacité d'écoute. Ce sont les deux éléments qui peuvent vous permettre.
0: Mm-hmm.
1: Vous allez vous rendre compte que quelqu'un qui était pratiquement joyeux avant,
0: mm-hmm.
1: maintenant, cette personne ne l'est plus.
0: Mmh.
1: Ça, c'est la première chose que vous allez constater. Même si cette personne fait des efforts pour être joyeux comme avant, ce ne serait plus comme avant. Ça, c'est la première chose. La seconde chose, la personne sortira de moins en moins.
0: Mmh.
1: Toujours isolée dans sa chambre, dans un coin.
0: Son coin, oui.
1: Voilà. La personne devient de plus en plus sensible et colérique. La moindre des choses qui, avant, ne le mettait pas en colère, peut facilement le mettre en colère déjà. Ça, ce sont des signes que vous pouvez observer. Ou quelque part, vous allez vous rendre compte que la personne, subitement, pour une raison qui, avant, ne pouvait pas, par exemple, la faire pleurer, la personne commence déjà à pleurer.
0: Facilement.
1: Voilà, facilement, ça peut arriver. Parce qu'il y a ce poids-là qui est là. Il y a beaucoup de gens qui vivent comme ça, pensant que si je n'en parle pas, je suis plus fort, ainsi de suite. Ça, c'est une idée qui est complètement fausse.
0: Mm-hmm.
1: Guérir de la dépression ou de tout ce qui est trouble psychique passe par cette capacité à dire ce qu'on ressent.
0: Mm-hmm.
1: Si on ne la dit pas, cette chose qu'on ressent, alors tous les jours qui passent, le poids ne fera qu'augmenter. Voilà.
0: D'accord. On parle toujours de cette personne qui n'arrive pas à s'exprimer par rapport à sa douleur. Est-ce que ce n'est pas dû au regard des autres, les moqueries, les trahisons? Parce que cette personne se dit, mais si je pars en parler, on va se moquer de moi, on va trouver que je suis une personne personne trop faible, que je pleure pour rien du tout. Et bon, on a tous les mots possibles. C'est ça qui fait que des fois, les gens se referment même sur eux-mêmes. Ils refusent de parler.
1: Bon, mais si ce n'est pas le cas, on n'aura pas besoin de psychologues. On a besoin de ces professionnels de la santé mentale parce que, justement, ils peuvent offrir de la confidentialité à la personne. Ils peuvent offrir un cadre qui permette à la personne de s'exprimer, d'exprimer sa douleur. C'est complètement faux de se dire que si je pars consulter un psychologue, on va dire que je suis fou, je suis faible d'esprit. Ça, c'est complètement faux. Ça, il faut qu'on le répète pour que les gens le comprennent. C'est très faux. On n'est pas faible d'esprit. L'être humain peut être affecté par certaines choses. Du moment où vous ne ressentez pas un certain nombre de choses physiquement, psychologiquement, socialement, ça veut dire que vous n'êtes pas un être humain. Si vous êtes un être humain qui possède tous vos sens, il y a des moments où votre corps s'exprime. Et il n'y a rien de mal à dire que non, toi tu es un homme, pourquoi tu pleures? Quand tu vas consulter un psychologue, ça veut dire que dans ta tête tu es devenu complètement fou. Non, aller chercher de l'aide, il n'y a rien de mauvais à cela. Aller chercher de l'aide, c'est très très important. Et ce n'est pas un aveu de faiblesse, non. C'est très faux.
0: D'accord. Les troubles de sommeil, la perte d'appétit, sont-ils également des signes annonciateurs?
1: Justement, les troubles de sommeil sont de plus en plus présents quand on parle de la dépression. Et même quand il y a sommeil, il y a des cauchemars qui vont avec. Voilà. Donc, les troubles de sommeil, ce n'est pas simplement le fait que je n'arrive pas à dormir, ce n'est pas simplement de l'insomnie, attention. Il y a également de l'hypersomnie. Généralement, on regarde seulement l'insomnie. Bon, je n'arrive pas à dormir la nuit, ainsi de suite, ou je fais trop de cauchemars. Non, quelqu'un qui vit la dépression peut effectivement beaucoup dormir. Au lieu de dormir peut-être 8 heures de temps par jour, désormais, cette personne pourra dormir 10 heures, 12 heures, 15 heures par jour, de l'hypersomnie. Et la perte d'appétit fait partie de tous ces éléments-là, de cette cohorte de symptômes qu'on doit regarder quand on parle de la dépression.
0: Des fois, les insomnies ou l'hypersomnie, on dit non, Nadège, là, elle est paresseuse, elle aime trop dormir, elle passe plus de temps à dormir, ou des fois, elle ne dort pas beaucoup, on dit non, elle aime trop réfléchir, elle ne mange pas parce que, bon, elle n'a pas faim. Le plus souvent, dans la famille, c'est comme ça qu'on perçoit les choses, alors que la personne est en train de souffrir réellement.
1: Effectivement, un mot sur la perte d'appétit également. Il n'y a pas que la perte d'appétit. Il peut y avoir également de la boulimie. Ça va de pair. Voilà. Il y a de l'anorexie qui est la perte d'appétit, la personne ne mange plus. Mais il peut y avoir également de la boulimie. Et ça, chez les femmes, il y en a beaucoup. Quand elle est un petit peu anxieuse, quand elle se sent pas très bien, elle se met tout de suite à beaucoup manger. Ça, c'est ce qu'on observe plus chez les femmes. Avant, elle mange normalement et tout ce qui va avec. Mais quand il y a quelque chose qui ne va pas déjà, il y a cette catégorie de femmes, elle commence par manger et énormément. Et ça, ça fait prendre du poids. Ça peut avoir des répercussions sur la manifestation de cette dépression-là.
0: D'accord. Merci d'évoquer ce côté boulimie parce que je connais une tante qui me dit, mais écoute, moi, je suis très stressée, hein, trop. Et je lui dis, mais comment tu es stressée et tu manges beaucoup, tu es en forme. Elle me dit, c'est parce que tu ne connais pas. Donc, vraiment, merci d'évoquer cet aspect-là. Alors, quelles sont les principales causes ou situations pouvant favoriser une dépression?
1: Alors, je vais être très pragmatique. On le dit généralement en Côte d'Ivoire pour se moquer un peu les uns des autres. Le gourmet, comme on le dit. La déception amoureuse, c'est une situation qui peut amener à la dépression. Le manque d'emploi ou la perte d'emploi peut amener quelqu'un à vivre de la dépression. L'échec scolaire peut amener un étudiant, un élève à développer de la dépression ou le deuil. Et quand on parle de deuil, on ne parle pas simplement de la perte d'un individu. Ça peut être la perte d'un objet peut amener la personne à développer de la dépression. Donc, voilà quelques-unes de ces situations qui peuvent être, par exemple, aussi les catastrophes naturelles, les guerres, tout ce qui vont avec, qui peuvent être des occasions qui amèneront des gens à vivre de la dépression.
0: D'accord. On parle de déception amoureuse, de manque d'emploi, d'échec, de deuil. Vous, en tant que psychologue, quel est votre regard? Vous penchez plus sur les cas de déception amoureuse et de deuil?
1: Effectivement, c'est une des grandes causes. Pratiquement 5 cas de suicide, si je ne me trompe pas dans les statistiques.
0: Bien ça.
1: Partout au Tchad. Alors, ça pose une grande question. Vous voyez déjà à quel niveau est-ce que l'échec à un examen peut amener quelqu'un à vivre quelque chose comme ça et ne pas avoir l'occasion d'en parler. Donc, effectivement, les déceptions amoureuses sont une des grandes causes, mais aussi l'échec à un examen, la perte d'un emploi. C'est des grandes situations qui amènent des individus à facilement basculer dans la dépression. Voilà.
0: D'accord. Les difficultés financières, les problèmes familiaux, l'isolement, vous l'avez déjà évoqué, le deuil également, mais est-ce que les difficultés financières, les problèmes sociaux peuvent-ils également jouer un rôle rôle dans la dépression.
1: Effectivement, oui. Dans une plus grande qualification des situations qui peuvent affecter la santé mentale d'un individu, la pauvreté y est. Parce que quand on est pauvre jusqu'à un certain niveau, ça peut amener un individu à développer de la dépression. Et pas simplement de la dépression, tout ce qui va de troubles de santé mentale. Les situations familiales, il y en a beaucoup. Je peux avoir un problème avec ma femme, avec mes enfants, avec mon papa, avec ma maman. Ça peut m'amener à développer de la dépression. Et tout à l'heure, je parlais des adolescents qui, avec le changement non seulement hormonal, mais également avec la prise de conscience d'un certain nombre de choses dans la famille, certaines interdictions, cette zone de conflit qui a et qui permet la mutation de la vie d'enfant à l'adulte, lorsqu'elle est mal gérée, elle peut amener un enfant à développer de la dépression ou le problème simplement que j'ai avec mon mari à la maison. Parce que mon mari ne me fait pas ça, ma femme ne me fait pas ça, et ça peut me plonger également dans la dépression.
0: Oui. D'accord. Existe-t-il également des facteurs biologiques ou génétiques? Genre, est-ce que si jamais mon père ou ma mère a connu la dépression, est-ce qu'à mon tour je vais souffrir de cette dépression ou pas?
1: Alors, ce n'est pas véritablement une cause majeure, mais c'est un facteur à risque. D'accord. Un parent vit, par exemple, la dépression majeure, qui est une des grandes classes de la dépression, au niveau carrément très haut à l'échelle. L'enfant est susceptible également de développer de la dépression. Mais hormis ce facteur génétique, il y a également des facteurs qui sont propres à l'individu, le dérèglement, par exemple, des neurotransmetteurs, de l'adrénaline ou de sérotonine, qui sont globalement dans la régulation des émotions, de l'humeur, de la motivation, de tout ce qui va avec. Lorsqu'il y a dérèglement de ces neurotransmetteurs, ça peut amener quelqu'un à développer de la dépression. Mais il y a également, par exemple, la prise de produits psychoactifs. Ça peut être les drogues, prise à plusieurs répétition, voilà, ça peut amener quelqu'un à développer, mais aussi les maladies biologiques. Parce que je suis malade, ça peut m'amener à développer de la dépression et surtout les maladies chroniques handicapantes. Nous sommes en train de tendre maintenant vers octobre. On va commencer par parler d'octobre rose avec cancer du sein, tout ce qui va avec. Ces maladies chroniques handicapantes là peuvent plonger facilement quelqu'un dans la dépression. Il n'y a pas que le cancer. Ça peut être le VIH et SIDA, ça peut être du diabète, ça peut être
0: l'hypertension
1: qui peuvent amener quelqu'un à développer de la dépression.
0: La dépression se manifeste-t-elle différemment chez les jeunes et chez les adultes?
1: Non, elle ne se manifeste pas complètement différemment. Mais c'est la manière que chaque individu gère ça qui peut faire la différence. Parce que nous, en clinique, par exemple, nous avons une approche individualiste. On se dit que chaque individu est unique et a son histoire, tout ce qui va avec, ses mécanismes de défense, ses mécanismes d'adaptation, tout ce qui va avec. On peut tous les deux vivre de la dépression, mais moi, ma manière de réagir face à la dépression ne serait pas la même chose que toi, tu réagis. Voilà, donc c'est là où on aura toute la différence d'un individu à un autre.
0: Voilà. D'accord. Monsieur Stéphane, vous êtes psychologue. Quels sont les signes annonciateurs que les parents, enseignants et entourage doivent-ils particulièrement surveiller? Parce que ici, on est en Afrique et particulièrement au Tchad, donc nous vivons en société. On ne vit pas seul.
1: Alors, il faut être très regardant sur la réaction de l'enfant quand il y a une situation conflictuelle, par exemple. Il faut être très regardant là-dessus. Il faut offrir un espace de communication à ces enfants-là. C'est très important. En tout cas, à toute personne qui vit dans la famille. Et à l'école, par exemple, lorsqu'on constate qu'il y a... Parce que la dépression, ça peut amener à l'échec scolaire. Parce que l'enfant, l'écolier, il n'est plus lui-même, il n'a pas vraiment le temps d'étudier et donc, ses notes ne font que régresser. Voilà. Il n'est plus le même enfant. Il arrive en classe, par exemple. Lui qui était bavard avant, qui répondait aux questions, maintenant, il ne dit plus rien. Même quand vous le désignez au tableau, il ne dit rien. Il reste là, il vous regarde simplement. Et ses notes ne font que chuter. Ça, ce sont des choses qu'il faut regarder de très près.
0: D'accord.
1: Il faut offrir un espace de communication à l'enfant. Parce que quand vous ne le faites pas à l'individu, quand vous ne le faites pas, vous ne pouvez pas comprendre ce que la personne est en train de vivre.
0: D'accord. Comme on parle d'offrir un espace, le plus souvent, à la maison, on abandonne tout à maman. C'est maman. Si l'enfant a besoin d'un bic, il faut aller voir maman. J'ai faim, c'est maman. J'ai pas tenu, c'est maman. Des fois, les hommes, ils sont pas tellement présents. Qu'est-ce qu'on peut dire à ce niveau?
1: Je partirais plus d'un regard professionnel, humanitaire. Il y a une nouvelle approche qui est en train d'être mise en place pour tous les acteurs qui sont dans les violences basées sur le genre. Mm-hmm. Il y a une nouvelle approche qu'on appelle l'approche EMAP en anglais, mais en français, la contribution de l'homme dans l'évolution de la famille. Effectivement, les mamans subissent beaucoup de ce poids. Mm-hmm. Ceux qui font les VBG, eux, ils le pensent comme une aide apportée. Moi, en tant que psychologue, je regarde l'aspect santé mentale que ça peut apporter à la maman. Mm-hmm. Une surplus de charges sur une mère au foyer et mm-hmm. tout ça, c'est très pesant. Mm-hmm. Alors, si l'homme peut déjà s'investir quelque part à réaliser certaines petites tâches qui peuvent soulager la maman, mm-hmm. ça lui donnera un peu plus de temps de repos, par exemple.
2: Oui.
1: Parce qu'à chaque fois, quand quelqu'un vient vous dire « j'ai un problème », pendant que vous-même, vous avez vos problèmes et vous n'arrivez pas à avoir une solution, c'est mm-hmm. difficile. Donc, si l'homme, déjà à la maison, les grands frères qui peuvent être à la maison peuvent apporter ne serait-ce qu'une petite contribution, pas financière forcément, non, mm-hmm. mais déjà être là, échanger avec les enfants, l'enfant qui pleure pendant la nuit, le père qui le prend, par exemple, mm-hmm. ou la maman qui est fatiguée, qui veut se reposer et que le papa est là en train de s'amuser avec les enfants, leur mm-hmm. donner un peu de divertissement, mm-hmm. ça permettra aussi à la maman de se reposer un peu. Et c'est très important, ça peut soulager son mal-être.
0: D'accord, voilà qui est bien dit, c'est bien tombé dans les oreilles des hommes. Comme nous parlons des enfants, comment arriver à distinguer une crise d'adolescence d'un véritable problème de santé mentale chez les jeunes?
1: Les crises d'adolescence ont une certaine durée, d'accord?
2: Mm-hmm.
1: Moi, je le dis souvent, par exemple, c'est dans les blagues, quelques camarades, quelques collègues pensent que je suis en train d'exagérer.
2: Mm-hmm.
1: Je dis, par exemple, un enfant de 14, 15 ans, à 17 ans,
2: mm-hmm.
1: s'il ne te désobéit pas,
2: mm-hmm.
1: ça veut dire qu'il y a un problème. Pourquoi je le dis?
2: Mm-hmm.
1: Ou bien, par exemple, mon garçon,
2: mm-hmm.
1: à partir de 14, 15, 16 jusqu'à 17 ans,
2: mm-hmm.
1: s'il ne commence pas par regarder, par exemple, les petites filles du quartier,
2: mm-hmm.
1: ça veut dire qu'il y a un problème. Attention, je n'encourage pas à le faire.
2: Mm-hmm.
1: Ce que je dis, c'est ceci. Ce qu'il est en train de faire, c'est une case à cocher pour avoir une certaine stabilité demain.
2: Mm-hmm.
1: Le passage de la vie d'enfant
2: mm-hmm.
1: à adulte doit passer par là.
2: Absolument.
1: Si ça ne passe pas, ça veut dire qu'il y a un problème, ça veut dire que vous ne connaissez pas très bien votre enfant ou votre enfant arrive à vous cacher des choses que vous ne comprenez pas. Il y a des fautes qu'il faut que l'adolescent commette pour qu'on le recadre. Ce sont des fautes pédagogiques, c'est ce qu'on dit généralement. Ce sont des fautes pédagogiques et il faut que l'enfant commette cela pour que vous le corrigez.
2: Mm-hmm.
1: C'est pas que vous l'encouragez à le faire, non, non. Mais quand il commet et que vous le voyez, ça vous permettra de le corriger. Mais s'il ne le commet pas ou s'il se cache mieux pour le faire, ça veut dire que vous ne voyez un souci.
2: Mm-hmm.
1: Et là, vous ne connaissez pas très bien l'enfant.
2: Mm-hmm.
1: Je parlais tout à l'heure d'espace de communication. La seule façon pour vous de connaître si c'est, par exemple, une crise d'adolescence ou un problème de santé mentale qu'il est en train de vivre, le seul moyen, c'est de communiquer avec l'enfant.
2: Mm-hmm.
1: Si vous communiquez avec lui, il va vous dire, effectivement, moi, c'est ça, c'est ça, c'est ça, c'est ça. Et là, ça vous permettra, vous, tout de suite, de savoir comment vous allez gérer.
2: Mm-hmm.
1: Et là, le psychologue également peut vous apporter une aide parce que l'enfant est à la quête de sa connaissance à lui-même, à l'adolescence. Hein, c'est ce que l'enfant recherche. Je dois me connaître moi-même. Et si vous ne l'expliquez pas ce qu'il est en train de vivre, ce serait difficile et il va basculer du côté psychopathologique
2: mm-hmm.
1: et ça ne vous aidera pas du tout.
0: D'accord. Comment se fait la prise en charge d'une personne qui souffre de la dépression?
1: Pratiquement deux moyens. Le plus conseillé, c'est la psychothérapie. Moi, par exemple, ce sont les TCC, les thérapies cognitivo-comportementales. On peut également, dans des cas où c'est devenu majeur, on peut également accompagner avec une prise en charge psychiatrique, c'est-à-dire la prescription des médicaments. Voilà pratiquement les deux moyens qui permettent de faire la prise en charge.
0: D'accord. Est-ce que les médicaments sont toujours nécessaires?
1: Les médicaments sont des alternatives
2: mmh.
1: en fonction des cas, mmh. en fonction du niveau de la souffrance de l'individu.
2: Mmh.
1: Lorsque, avec la psychothérapie simple, vous arrivez déjà à trouver la solution. Mais même quand c'est à un niveau un peu plus compliqué, un peu plus majeur, et qu'il y a la prise en charge médicamenteuse, il faut toujours l'accompagner de la psychothérapie. C'est très important.
0: Alors, comme on parle toujours d'alternatives, quel rôle la psychothérapie et l'entourage jouent-ils dans le rétablissement du patient? Parce que souvent, quand une personne souffre de dépression, on dit non, celui-là, il faut amener, les pasteurs vont prier pour lui, les esprits le possèdent, non, il faut amener les marabouts. Non, lui, là, c'est la folie, il faut l'attacher. Le plus souvent, c'est l'entourage même qui étouffe la situation, alors que la personne a besoin juste d'accompagnement pour s'en sortir.
1: C'est un manque de communication.
2: Mm-hmm.
1: Ce sont des préjugés formulés autour des questions de la santé mentale globalement. La famille joue un grand rôle dans la prise en charge ou bien dans le rétablissement, l'accompagnement d'un individu.
2: Mm-hmm.
1: L'avantage que nous avons en Afrique, malgré, par exemple, les préjugés que nous venons de dire tout à l'heure, nous ne subissons pas trop des troubles de santé mentale comme en Europe. Pourquoi? Parce que la famille, elle est toujours là.
2: présente.
1: Voilà, la famille, elle est toujours présente. Dans un cas de deuil, par exemple, même les voisins, les gens qui ne connaissent pas ou bien qui vous connaissent de très loin, viennent vous présenter des condoléances. Quand une femme accouche, par exemple, c'est pratiquement tout le monde qui vient s'asseoir avec elle pendant longtemps avant de repartir. Donc, ces activités autour de la personne, de l'individu, favorisent beaucoup la santé mentale. C'est ce qui fait que ici en Afrique, nous ne subissons pas tellement comme en Europe. C'est vrai, nous subissons cela. Mais comparativement à l'Europe, par exemple, ou ailleurs, qui le vivent tellement, voilà, c'est plus élevé, c'est parce que ici, la famille, elle est souvent là. Vous ne pouvez pas aller dans une maison ici en Afrique où vous ne trouvez uniquement le père, la mère et les enfants. C'est impossible. Vous allez trouver d'autres enfants qui sont là, les voisins qui viennent s'amuser avec les enfants, ainsi de suite. En tout cas, ça favorise la santé mentale, l'accompagnement d'un individu. C'est vrai qu'il y a des préjugés, mais ces préjugés, c'est par manque de communication. Et c'est un travail qui est en train d'être fait maintenant. Avec le temps, je pense que ça va passer.
0: Ça va passer. Oui. Et quel est votre constat ici au Tchad? La dépression, est-ce que vous enregistrez plus de jeunes, plus de personnes adultes, des cas assez graves, hein,
1: oui,
0: où la prise en charge n'a pas été faite? Donc la personne arrive dans un état, comme on le dit, de folie carrément.
1: Alors effectivement, je suis travailleur humanitaire, psychologue, auprès des réfugiés soudanais au Tchad. La tendance la plus forte là-bas, c'est deux éléments, les tendances dépressives et du stress post-traumatique. Ce sont les deux éléments qu'on observe le plus. Mais à l'intérieur de N'Djamena ou bien du Tchad globalement, je ne peux pas donner un chiffre. Là où je maîtrise, c'est auprès des réfugiés. Effectivement, les réfugiés, par l'histoire des guerres, tout ce qui va avec, on constate qu'il y a plus de tendances dépressives qu'autre chose.
0: Peut-on prévenir la dépression et peut-on en guérir?
1: On peut s'adapter à la dépression. On peut mieux se porter à la dépression. C'est pas que ça vient et ça répare une fois. Parce que quand on dit guérir, c'est que ça vient et ça répare automatiquement. Non, non, c'est pas ça. C'est comme d'autres maladies qui arrivent, qui répartent, mais on doit s'adapter à ça. On doit apprendre à se connaître. On doit apprendre à gérer ses émotions. On doit apprendre à gérer son stress. Et c'est ce qui va permettre à mieux se porter. Et pour la prévention, effectivement, quand je ne me sens pas très bien ou je comprends pas certaines émotions, c'est d'aller consulter un professionnel de la santé mentale qui puisse me permettre de mieux me connaître et d'éviter de tomber dans la dépression carrément.
0: D'accord. Quelles sont les attitudes à adopter face à une personne dépressive, Monsieur Stéphane?
1: La première attitude, c'est l'écoute. La deuxième chose à faire, c'est l'empathie. La troisième chose, c'est ne pas juger. Quand quelqu'un est en souffrance et qui arrive quand même vers vous pour vous dire voilà, voilà ce que je suis en train de vivre, votre attitude ne devrait pas être celle qui juge la personne en lui disant bah, ça c'est ta faute. On t'a dit de ne pas aller là-bas, tu es allé. On t'a dit de ne pas faire ça, tu es allé le faire. Non, non, c'est pas cela. C'est être capable d'écouter la personne sans toutefois la juger. C'est être capable d'offrir du réconfort, voilà, de l'empathie à la personne pour que cette personne se porte mieux après. Voilà.
0: Voilà qui bien dit, pourquoi est-il important de parler de sa dépression plutôt que de la cacher?
1: Justement, il faut en parler. Si on n'en parle pas, on ne peut que l'augmenter.
0: Donc c'est important d'en parler.
1: C'est important d'en parler, mais pas à n'importe qui. Attention, c'est ça toute la différence. Même si c'est dans la famille, il faut trouver quelqu'un en qui on a confiance. Si c'est pas ça, on se met d'autres problèmes encore sur le dos. L'anxiété d'avoir dit ça à Jean et que Jean peut aller extrapoler ça quelque part, ça peut être un facteur qui favorise encore plus le mal-être.
0: D'accord. Votre message à l'endroit de ceux qui nous suivent, M. Stéphane?
1: À tous ceux qui probablement sont en train de subir la dépression actuellement, je les conseille vivement d'en parler. Ça, c'est la première chose. La deuxième chose, nous manquons de structures de prise en charge au Tchad énormément. C'est vrai que les questions de la santé mentales sont encore très naissantes au Tchad, mais il serait important d'offrir dans nos hôpitaux des cellules d'écoute qui puissent permettre de soulager tous ceux qui sont en train de subir le mal-être psychologique. C'est tout le monde. Il n'y a pas que ceux qui vivent seulement la dépression. Tous les gens qui viennent à l'hôpital, que ce soit les parents, que ce soit le patient lui-même, ont besoin d'être écoutés. La dernière chose que je voudrais dire également, c'est que je suis membre d'une association naissante encore, l'association des psychologues cliniciens et psychopathologues tchadiens, où nous sommes en train de peaufiner encore les détails administratifs pour le faire. Pour le moment, là où on peut consulter déjà des gens, si les autorisations nous sont données, c'est au Céphodésiaque à Facha, juste à la descente en face de l'hôpital La Refondation.
0: Oui.
1: Voilà, c'est juste là, il y a un centre là-bas où nous avons un espace d'écoute et d'accompagnement. Donc voilà mon message à l'endroit de tous ceux qui nous écoutent. Parlez-en. ne vous cachez pas. Aller chercher de l'aide, ce n'est jamais quelque chose de mauvais. C'est très, très important.
0: Monsieur Atoukari et Stéphane, nous vous remercions pour l'entretien,
1: merci
0: pour le temps accordé à la Radiodiffusion nationale Tadine.
1: Je vous en prie, c'est un plaisir.
0: Mesdames, messieurs, c'est ici que s'achève notre magazine sur la dépression. Je rappelle que nous avons reçu Monsieur Stéphane Atoukari, le Doumdoudi, psychologue, clinicien, psychopathologue. Merci pour votre belle écoute et à bientôt sur les ondes. Prise de son, Rebeye Stéphane, réalisation Abdoulaye Touche. À la présentation, je suis Nadège Demba Dolmia. Au revoir.

0: Mesdames et messieurs, vous êtes toujours bien à l'écoute des programmes de Radio Tchad. En Djamena, nous émettons, il est 20h. Les manchettes du journal Harmonie Bialoum, bonsoir.
1: Benan Tselayo, bonsoir. Bonsoir à toutes et à tous. L'actualité en bref, au palais de la démocratie, ce mercredi, le premier vice-président de l'Assemblée nationale, Dr David Oudengar Ngalimadun, a reçu une délégation du Fonds monétaire international conduite par l'économiste Pierre Kerjean. La délégation est venue solliciter la vision de la représentation nationale dans le cadre du contrôle de l'action gouvernementale, précisément en matière des finances publiques. Il se tient depuis ce matin ici, Simon Djamélan, un atelier national de validation de la stratégie nationale de gouvernance des données au Tchad, organisée par le ministère en charge des télécommunications. Ces assises permettront de doter le pays d'un cadre légal pour, entre autres, la production, la collecte, la gestion, la sécurisation des données et en faire un outil important au service de la modernisation de l'État. La Journée mondiale pour le travail décent est célébrée ce 7 octobre autour du thème international. Les jeunes travailleuses et travailleurs s'organisent pour l'avenir. Cette journée met en lumière les inégalités persistantes sur le marché du travail et appelle à des réformes pour garantir un emploi digne, assorti d'un salaire décent et de protection sociale adéquate. Et puis une session de renforcement des capacités sur la loi portant asile en République du Tchad, son décret d'application et les procédure judiciaire au profit des auxiliaires de justice se tient depuis ce matin à la Maison nationale de la femme. C'est une initiative du comité local d'études, d'exécution, d'évaluation et d'accompagnement des projets CLIP en collaboration avec le Haut Commissariat des Nations Unies pour les réfugiés. Voilà, c'est tout pour ce flash d'information.
0: Merci et notez bien le rendez-vous à 20h30 pour le débrief.
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Bonsoir et ravi de vous savoir si nombreux à l'écoute de votre poste national. Nous émettons bien de N'Djamena, la belle et captivante capitale de la République Tchad. Vous nous recevez en ce moment en fréquence modulée sur le 94.5 MHz. Nous sommes le mercredi 7 octobre 2026, 20h passées de 4 minutes dans nos studios et bienvenue donc dans cette tranche titrée service de nuit. Tout à l'heure, à partir de 20h05, vous écouterez votre magazine de l'éducation. 20h30, ce sera donc le retour de l'info. À 21h05, vous écouterez un magazine spécial au sujet de Octobre Rose. 21h37, vous écouterez notre magazine sur Reflets Croisés. 23h, Tchad Actu dernière, 23h30 du journal en arabe littéraire et la photo c'est à partir de 24h. Pour vous servir ce soir à la technique, c'est Dopsadi Krakna fidèle. Aux écritures, Jimton Roger, le transport est assuré par Élisée. À l'enregistrement, c'est Mahmoud Nour Moussa. Le Grédia vous assure la mise en œuvre et dans vos oreilles, je suis Benan Selaye. 20h passées 5 minutes, tout de suite, le magazine de l'éducation.

Chers collègues enseignantes, bonsoir et bienvenue à votre émission magazine de l'éducation de ce mercredi soir consacré à l'atelier de restitution des travaux du comité de réflexion sur les systèmes éducatifs tchadiens. Réalisation et présentation, Mohamed Saleh Koyoma Lawandi.

0: ouvert le 23 septembre 2026 à la faculté de médecine humaine d'N'Djamena, l'atelier de restitution des travaux du comité de réflexion sur le système éducatif tchadien avait pour objectif de dresser un diagnostic complet du système éducatif au Tchad. À l'issue des travaux, la directrice de la planification, de l'analyse et de la carte scolaire du ministère de l'Éducation nationale, du bilinguisme et de la promotion civique, Madame Zeneba Borgo Hassan a présenté le diagnostic du système éducatif état des lieux, accès et équité, qualité et évaluation des enseignants tout en replaçant le comité de réflexion dans son contexte de création. Elle a précisé que la démarche adoptée par le comité de réflexion s'est appuyée sur un ensemble de documents existants ainsi que de référentiels, suivant Madame Zeneba Borgo Hassan.
1: Parler de l'éducation au Tchad, ce n'est pas simplement parler de l'école, des salles de classe ou des enseignants ou des statistiques. C'est parler d'un avenir collectif. C'est parler aussi de notre capacité à disponibiliser ou bien mettre à la disposition d'un enfant les possibilités d'apprendre, quelle que soit sa situation sociale, géographique ou sa vulnérabilité. C'est à partir de ce constat, cette perspective, que le comité s'est attaché à poser un regard lucide sur le système éducatif. Un regard lucide, mais constructif. Notre réflexion s'est donc articulée autour d'une question fondamentale. Où en sommes-nous aujourd'hui de l'application de la loi 016 portant l'orientation du système éducatif? Quelles sont les principales contraintes et difficultés qui empêchent notre système éducatif d'avancer? Et quelles sont les orientations et stratégies que nous pouvons mettre sur la table afin d'améliorer notre système éducatif? C'est autour de ces points regroupés dans cette question que notre plan de présentation va se dérouler. Le comité s'est appuyé sur un ensemble de documents et de références qui lui ont permis de réaliser ce travail. Nous avons parmi ces références un cadre juridique constitué de la loi 016 portant sur l'orientation du système éducatif, de la loi 014 portant sur les collectivités locales, aussi des décrets et arrêtés, aussi les données statistiques issues de l'annuaire statistique, les derniers annuaires statistiques disponibles, des données ici des COSIP, de l'INSEE, ainsi que des données ici des différentes évaluations internationales et nationales. Nous nous sommes appuyés également sur les différentes leçons apprises des programmes et projets du système éducatif. Nous avons eu à exploiter également des documents, des enquêtes ainsi que des grandes rencontres du système éducatif telles que les états généraux de l'éducation et l'enquête parlementaire.
0: La directrice de la planification, de l'analyse et de la carte scolaire a indiqué que la première étape de leur travail consistait à examiner les niveaux d'application des différentes recommandations et des principales dispositions de la loi numéro 16. Écoutons une fois de plus Madame Zeneba Borgo Hassan.
1: La première étape de notre travail a consisté à examiner le niveau d'application des différentes recommandations antérieures et de l'application des principales disposition de la loi 016. Nous avons donc cherché à répondre à une question très simple. entre ce que prévoit le texte et ce qui est effectivement réalisé. Quel est le niveau de cohérence? La loi 016 constitue certes la base principale de notre système éducatif. Cependant, notre analyse montre que l'existence d'un cadre juridique ne garantit pas automatiquement son application effective. Donc, ici, vous avez les articles de la loi 016 qui ont été exploités par le comité conformément aux dimensions citées ici. En matière d'accès et équité, nous avons exploité les articles 4, 9, 21. Les articles 19 et 21, en matière de l'enseignement préscolaire et de l'enseignement inclusif, en matière de qualité et des enseignants, nous avons exploité les articles 16, 78, 81, 89, 91, 101. En matière des évaluations des apprentissages, nous avons exploité les articles 118, 121. Et en matière de la gouvernance, nous avons exploité les articles 3, 6, 120, 123, 129. C'est précisément là que se situe l'un des principaux enseignements de notre diagnostic.
0: Madame Zeneba Borgo Hassan a relevé que plusieurs dispositions issues des concertations sur le système éducatif restent encore non appliquées.
1: Plusieurs dispositions importantes restent encore partiellement appliquées. Nous avons ici le tableau. Dans ce tableau, la première colonne, les recommandations antérieures issues des différentes grandes rencontres sur le système éducatif. Ensuite, le niveau d'application de ces recommandations en 2025 et le statut actuel de la recommandation en question. Nous prenons un exemple sur l'obligation et la gratuité de l'éducation ou bien de l'enseignement public. Ici, l'État garantit l'éducation fondamentale pour les enfants de 6 à 16 ans. Mais la loi 016 ne garantit pas ou bien ne couvre pas l'obligation de l'enseignement pour les enfants de 3 à 5 ans du préscolaire. Sur un ensemble de 12 recommandations, nous n'avons aucune recommandation qui est totalement appliquée. Nous avons seulement 7 sur 12 qui sont partiellement appliquées. Donc, autrement dit, le problème n'est pas seulement l'absence des textes, mais c'est également la capacité ou notre capacité collective à les mettre en œuvre, à les financer, à les suivre, jusqu'à l'atteinte des objectifs. Ce premier constat nous conduit naturellement vers la première grande dimension de notre diagnostic.
0: Concernant l'accès à l'éducation et l'équité, la directrice a dressé un état des lieux de la situation des apprenants pour l'année 2025. Écoutons-la de nouveau.
1: L'accès à l'éducation et l'équité. Ici, la situation en 2025 des élèves et apprenants, un ensemble de 4 160 431 élèves et apprenants, du préscolaire jusqu'à l'alphabétisation. Sur cette situation, sur 10 apprenants et élèves au Tchad, près de 8 sont au primaire, moins de 2 atteignent le secondaire et moins d'un sur 10 suit une formation professionnelle. Sur le plan de l'accès, le chiffre montre que le taux brut de scolarisation au primaire à peu près 93%. Ces chiffres, bien ces taux, chutent fortement plus on avance dans les niveaux. Il est de 30% au moyen et 21% au secondaire général et technique. Près de moitié des élèves achèvent le primaire et les filles achèvent moins que les garçons dans tous les niveaux. Ces chiffres montrent également le taux d'achèvement au moyen est de 20%. Ces données sont ici du système de formation géographique et d'édition de l'éducation de l'année 2025.
0: Elle n'a pas manqué d'aborder le goulot d'étranglement qui pèse sur le système éducatif tchadien ainsi que la contribution des parents d'élèves dans la prise en charge des frais de scolarité de leur progéniture.
1: Nous constatons également des difficultés ou de gros étranglements liés à l'accès et à l'équité. La loi 016 nous dit clairement que l'enseignement est gratuit. Elle est officiellement gratuite, mais dans notre analyse, aussi fait ressortir que les parents d'élèves appuient fortement le système éducatif à travers leur contribution. Avec des frais avoisinant les 25 000 francs CFA en moyenne annuellement par famille. Parmi les gros étranglements se trouvent également des disparités territoriales par province, par genre, par type de recherche, par milieu. Nous avons également la précarité des structures scolaires. Nous avons un ratio élèves salle de classe en matériaux durables qui est très important. Nous avons 36 élèves dans une salle de classe au lieu de 50 recommandés par les normes. Certaines, et nous avons 3 places assises sur une table de banc pour 3 élèves sur une place assise sur une table de banc. C'est très alarmant. Également, comme difficulté ou boulot d'étranglement, nous avons le contexte sécuritaire dans le pays voisin poussant à accueillir des réfugiés dans certaines zones du pays. À cela s'ajoute un taux important de redoublement et d'abandon au primaire comme dans les autres niveaux d'enseignement. Mais l'accès à l'école commence avant le primaire, il faut le dire. Et c'est précisément là que se pose la question du prêt scolaire. Dans le domaine du prêt scolaire, la situation reste particulièrement préoccupante. Monsieur le ministre d'État l'a mentionné tout à l'heure dans son discours, le taux brut de scolarisation au prêt scolaire est de moins de 2% conformément aux données 2025. Or, les premières années d'un enfant sont décisives et sont très importantes et déterminantes pour le développement social et cognitif d'un enfant. Nous avons également, concernant l'enseignement inclusif, nous avons le diagnostic à révéler qu'il n'existe aucune structure publique pour les enfants en situation difficile.
0: Enfin, en abordant la qualité des apprentissages et l'évaluation des apprenants, Madame Zeneba Borgou Hassan a indiqué que selon les résultats de l'enquête, les performances restent très faibles, suivant la directrice.
1: Nous arrivons donc à la deuxième grande dimension de notre diagnostic, la qualité des apprentissages et l'évaluation des apprenants. C'est probablement l'un des points les plus sensibles de notre diagnostic. Les résultats du PASEC disponible, c'est-à-dire le dernier PASEC 2019, a placé les 4 12e sur 14 pays qui ont participé à l'évaluation PASEC 2019. Sur un score en début d'année total de 508, notre pays ne dépasse que 2 pays sur les 14. Nous avons ici les résultats des apprentissages des élèves, ici de l'évaluation PASEC. En fin d'année du primaire en mathématiques, nous avons seulement 11% qui atteignent le seuil suffisant de compétences. En lecture, seulement 21% qui atteignent CC. En début du primaire, c'est-à-dire en CP2, en mathématiques, 64% et en langue, 34%. À cela s'ajoute la question de l'insuffisance des manuels scolaires. Vous avez ici le ratio élèves-manuels en 2025. Nous avons 2 élèves pour un livre de lecture, 3 élèves pour un livre de calcul et 7 élèves pour un manuel de sciences.
0: Ainsi, chers collègues enseignantes et enseignants, la première partie de notre émission de ce soir consacrée à l'atelier de restitution des travaux du comité de réflexion sur les systèmes éducatifs tchadiens prend fin. Je vous donne rendez-vous mercredi prochain, si Dieu le veut, pour la seconde partie réalisation et présentation. Mohamed Saleh Koyoma Lawandji, au revoir.

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0: 20h, passé de 23 minutes dans le studio présent à l'écoute de vos avis communiqués. Dans le cadre de lutte contre la cécité et les maladies oculaires en général, le ministère de la Santé publique et de la Prévention, à travers le Programme national de lutte contre la cécité PNLC et une mission médicale turque, organise une campagne ophtalmologique d'opération gratuite de la cataracte à l'hôpital du district de Gösator du 16 au 21 octobre 2026. Par ailleurs, la consultation des patients commence depuis le commencera le vendredi 9 octobre 2026 au sein du service d'ophtalmologie du dit hôpital. À cet effet, le programme national de lutte contre la cécité invite les personnes concernées à profiter de l'unique occasion pour se faire consulter ou opérer gratuitement ceci par l'administrateur gestionnaire Abdelkrim Bokar Ali. Issam, avis au public, la direction générale de l'Institut supérieur des sciences, arts et métiers, en abrégé Issam, informe les nouveaux bacheliers, les anciens étudiants et le grand public que les inscriptions et réinscriptions pour l'année académique 2026-2027 sont officiellement ouvertes. Filières disponibles, sciences médico-sanitaires, agents techniques de santé, accoucheuses, ATS, infirmiers diplômés d'État ID, nutrition humaine, sage-femme diplômée d'État SF2 et sciences biomédicales, sciences économiques et gestion, banque et assurance, marketing et communication digitale, comptabilité et finance, gestion des ressources humaines, gestion et organisation des entreprises et transport logistique. Les cours débuteront officiellement le 12 octobre 2026 pour les niveaux 2 et 3 et le 15 octobre 2026 pour le niveau 1. Le coût annuel de la formation est de 160 000 francs CFA pour toutes les filières réparties comme suit. Inscription 25 000 francs CFA, mensualité 9 mensualités de 15 000 francs CFA. Dossiers à fournir, une demande manuscrite adressée au directeur général de l'ISAM, une fiche de prescription à retirer au secrétariat, une copie authentifiée du baccalauréat, une copie authentifiée du relevé de notes du baccalauréat, une copie certifiée du BEF pour les ATS et ATS accoucheuses, une copie certifiée de l'acte de naissance, deux photos d'identité formant 4x4. Issam est situé à Chagoua 2 dans l'enceinte du complexe scolaire Charlemagne, non loin de l'EUT numéro 6. Contacts 68 24 106 50, 68 24 106 50, 103 32 19 49, 103 32 19 49, et enfin 108 25 99 94, 108 80 108 25 99 94. La suite de vos annonces sera après le journal.
1: 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Laurent Saturne et Lelbo vous dédient ce morceau. Dansez dans la joie.

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0: Mesdames et messieurs, nous sommes le mercredi 7 octobre 2026 et merci de votre confiance à Radio Tchad. À N'Djamena, comme sur l'ensemble du réseau national, il est 20h passé de 30 minutes. Le tour complet de l'actualité nationale, Harmonie Bialoum, bonsoir.
1: Benan Selayo, bonsoir. Bonsoir à toutes et à tous et bienvenue au 20h32 Radio Tchad. Au sommaire, N'Djamena abrite depuis ce matin un atelier national de validation de la stratégie nationale de gouvernance des données au Tchad, organisé par le ministère en charge des télécommunications. Ces assises permettront de doter le pays d'un cadre légal adapté pour, entre autres, la production, la collecte, la gestion, la sécurisation des données et en faire un outil important au service de la modernisation de l'État. Des cas de dengue sont de plus en plus signalés ces derniers jours. Comment se présente la situation dans les structures de santé et surtout la prise en charge? On en parle dans ce journal. La Confédération libre des travailleurs du Tchad, CLTT, a célébré ce 7 octobre la journée mondiale pour le travail décent autour du thème « Les travailleuses et travailleurs face à la vie chère », une commémoration qui met en lumière les inégalités persistantes sur le marché du travail et appelle à des réformes pour garantir un emploi digne, assorti d'un salaire décent et d'une protection sociale adéquate. Tel actu soir, ce sera également les prévisions météorologiques. Voilà pour les titres, bienvenue à tous. Le gouvernement du Tchad entend faire des données numériques un actif souverain et stratégique à l'horizon 2030. Et pour ce faire, il a élaboré une stratégie nationale de gouvernance des données du Tchad. Le document est examiné ce mercredi au cours d'un atelier en vue de sa validation. Et c'est le ministre des Télécommunications, de l'Économie numérique et de la Digitalisation, Ali Kishwa Mahamat, qui a ouvert les travaux. On fait le point avec Yann Mouibi.
2: La stratégie nationale de gouvernance des données du Tchad est conçue avec l'appui des partenaires dans une démarche participative. Un document qui vise à doter le pays d'un cadre national pour mieux organiser la production, la collecte, la gestion, le stockage, le partage, la sécurisation, la protection et la valorisation des données. Objectif, faire des données un patrimoine stratégique national au service de la modernisation de l'État, de l'amélioration des services public, de l'innovation et du développement économique et social du Tchad. Pour le ministre des Télécommunications, de l'Économie numérique et de la Digitalisation, c'est une étape importante que s'apprête à franchir le pays. Haliki Choua Mahamat.
3: Les décisions publiques s'appuieront sur des chiffres fiables. Les administrations pourront partager les informations sans risque. Les données personnelles des Tchadiens seront mieux protégées. Et nous saurons où sont hébergées nos données stratégiques et qui les gère.
2: Le ministre Haliki Choua Mahamat dévoile ainsi l'architecture de la stratégie.
3: Le document repose sur 7 piliers. La gouvernance institutionnelle, le cadre juridique et réglementaire, la gestion, la qualité et l'interopérabilité des données, les infrastructures, le partage et l'accès, la sécurité et la protection des données personnelles, les compétences et la culture de la donnée, et enfin l'économie des données et à l'innovation.
2: Une fois le document validé, le véritable défi sera de le mettre en œuvre. Nous serons tous comptable de la suite, a lancé le ministre Haliki Choua Mahamat.
1: Une session de renforcement des capacités sur la loi portant asile en République du Tchad, son décret d'application et les procédures judiciaires au profit des auxiliaires de justice se tient depuis ce matin à la Maison nationale de la femme. C'est une initiative du comité local d'études, d'exécution, d'évaluation et d'accompagnement des projets CLIP en collaboration avec le Haut Commissariat des Nations Unies pour les réfugiés. On en sait davantage avec Naourmadine Natoyala.
4: Cette journée de formation vient consolider et approfondir les connaissances des auxiliaires de justice afin de gérer avec conviction les cas impliquant des réfugiés et des demandeurs d'asile avec le plus haut degré de professionnalisme. Les bénéficiaires de cette formation seront dotés d'une connaissance approfondie et actualisée de la loi portant asile au Tchad et de son décret d'application. Cette initiative s'inscrit dans le cadre du projet d'appui au système national d'assistance légale, de prévention et d'atténuation des risques et de réponse aux violences basées sur le genre et de la protection communautaire en faveur des réfugiés centrafricains, camerounais et des populations hôtes des zones de N'Djamena et du sud du Tchad. D'après Adia Traoré du programme ONG CLIAP Tchad, face aux afflux massifs de ces réfugiés au pays de Tomaï, la protection devient une exigence absolue.
5: Depuis 2023, notre pays, le Tchad, accueille sur son sol plus de 2 millions de réfugiés et de demandeurs d'asile. La maîtrise du cadre juridique national et international de protection n'est plus une option. Elle est une exigence absolue. Notre mission quotidienne consiste à veiller à ce que chaque personne relevant du mandat de protection internationale puisse bénéficier d'un accès équitable à la justice dans le strict respect du principe de non-refoulement et des instruments juridiques en vigueur.
4: Les communications sont dispensées par des magistrats expérimentés et des praticiens du droit.
1: Causée par une espèce de moustique, la dengue se propage ces derniers temps en Djaminan et dans certaines localités du pays. Plusieurs cas ont été enregistrés dans différentes structures sanitaires de la place où notre reporter Aristide Romba y a fait un tour.
6: La dengue est une maladie qui gagne du terrain en Djamena. Entre fièvre, douleur et inquiétude, la dengue s'impose comme un problème de santé publique. Dans plusieurs quartiers, les moustiques font désormais partie du quotidien. Au lever du jour, comme à la tombée de la nuit, ils circulent autour des habitations. Derrière ces petits insectes se cache une maladie qui inquiète de plus en plus. Les autorités sanitaires ne peuvent pas agir seules. La population a également un rôle essentiel à jouer. Le docteur Nadibé Serge, chef de service des urgences de l'hôpital de l'Amitié, Tchad Chine, explique la transmission du virus.
7: C'est une maladie due à un virus qui est transmise par les moustiques infirmiers infectés. Parce que ces moustiques piquent une personne qui est déjà infectée et transmettent cette maladie à une autre personne. C'est comme le paludisme, mais ce n'est pas les mêmes signes. Et ces moustiques pique à tout moment. Il se loge dans les lots estandantes, dans les cours ou bien au niveau des lots souillés qui sont versés partout. Ces moustiques se multiplient là et transmettent c'est eux à travers, ce sont les vecteurs, c'est les moustiques infirmiers infectés. Et les signes, dès que la personne est infectée par ces virus, les signes sont francs et rapides à travers les maux de tête intenses, la fièvre qui survient rapidement, qui ne baisse pas, la personne est fatiguée. Ça, c'est les signes et puis avec les douleurs musculaires.
6: Pour lui, il faut respecter les mesures de prévention. Il recommande aussi à la population de ne pas négliger cette maladie.
7: On conseille aux gens de porter des habits à manches longues et puis c'est de couvrir, puis utiliser les répulsifs si possible. Quoi. Il n'y a pas de médicaments nécessaires pour ça. C'est beaucoup plus les trucs un traitement symptomatique. Ça devient une épidémie, c'est ce qu'il faut dire. Nous sommes débordés un moment par ces patients-là. Avec les patients, j'ai vu deux ou trois cas sont devenus positifs. Là. Parce qu'au début, quand on n'avait pas l'idée, on ne savait pas que c'est ça. Les signes se ressemblent à peu près à les signes parus. Quand on les traite, tous ces gens, ça persiste. Ils disent, mais qu'est-ce qui ne va pas? Le traitement est parti, c'est normal, le protocole est bien respecté, mais qu'est-ce qui ne va pas? Il n'y a pas de changement.
6: Face à la progression de la dengue, dans certaines régions, la vigilance reste de mise. Derrière une simple fièvre peut parfois se cacher une maladie nécessitant une surveillance médicale. La meilleure arme demeure la prévention, éliminer les lieux de reproduction des moustiques, se protéger des piqûres et se faire consulter rapidement en cas de symptômes. Inquiétants sont des gestes simples qui peuvent sauver des vies.
1: L'actualité ce mercredi, c'est la célébration de la journée mondiale pour le travail décent. Ici en Djamena, c'est par un point de presse autour du thème « Les travailleuses et travailleurs face à la cherté de vie » que la CLTT, Confédération libre des travailleurs du Tchad, a commémoré cette journée par un point de presse fait par son secrétaire général, Brahim Ben Saïd. L'occasion pour ce dernier d'évoquer la question de la cherté de vie et les conditions de travail des travailleuses et travailleurs tchadiens. On l'écoute dans un enregistrement proposé par Mohamed Kian.
8: Le travail décent réforme quatre piliers les plus fréquents relève un salaire vital, un logement décent, une protection sociale et une liberté syndicale. Chacun cherche à avancer dans la vie et construire un avenir meilleur pour sa famille et pour lui-même dans une société juste qui offre une possibilité à tous. Alors, pour y parvenir, le travail devient un outil pertinent, voire une garantie sociale. Le dialogue social entre acteurs tripartites en est le moyen. Nous constatons de nos jours que il y a des travailleuses et des travailleurs sous-payés et non déclarés à la caisse de prévoyance sociale, des fonctionnaires en attente de régularisation, des jeunes qualifiés au chômage, des femmes confrontées à la discrimination, des ouvriers sans couverture sociale, des retraités vivant dans l'oubli, etc. Il y aura bientôt un nouveau code du travail qui va instaurer le système de travail à distance. C'est-à-dire que les gens ne viendront pas au Tchad pour travailler, ils seront à distance à Washington, à Bruxelles, en France, mais ils vont travailler au Tchad. Ils ne paient ni les impôts, ni la sécurité sociale. Ils vont voler nos emplois. Nous profitons à ce jour pour informer l'Assemblée nationale de ne pas voter cette loi-là. Et si ce code de travail est adopté, je pense que le chômage sera plus. La CLTT entend sans nul doute un partenariat fructueux, la promotion de la concertation sociale, la valorisation des normes de travail et l'établissement d'un climat de travail apaisé.
1: À 20h et passé 40 minutes, Tchad Actu Soir nous conduit dans la province du Guéra où les autorités provinciales et les associations des jeunes se sont mobilisées pour rendre propres et sécurisées les locaux de l'Université Polytechnique de Mongo. Détail sur place avec Mahamad Oumar Moursal.
9: À l'orée de la rentrée académique 2026-2027, très tôt ce matin, l'enceinte de l'Université Polytechnique de Mongo a été prise d'assaut par les éléments des forces de défense et de sécurité du Guéra, les membres des associations de la société civile et les agents de la commune urbaine de Mongo, tous unis pour une même cause, défricher et assainir le campus. Cette initiative vise à débarrasser l'université des hautes herbes et broussailles qui constituent des nids de reptiles et des foyers d'insécurité en cette saison des pluies. Le président du conseil provincial du Guéra, Amassourto Ramadan, a quant à lui félicité cette synergie d'action et a réaffirmé la disponibilité de son institution à accompagner de telles initiatives citoyennes en faveur de l'éducation et du développement. Le délégué général du gouvernement auprès de la province du Guéra, le général Abdoulaye Ibrahim Siam, a encouragé la population à cultiver l'esprit de civisme et de volontariat. Cette grande opération de désherbage offre aux étudiants de l'Université Polytechnique de Mongo un cadre sain et propice aux études et à la recherche. De Mongo, Mohamed Oumar Moussal pour la radio Tchad.
1: Direction Laye ou le comité départemental d'action en partenariat avec l'association des amis des Sans-Voix a fait un don des kits scolaires aux élèves de l'école officielle de Drahim Passa dans le canton Kabalay. La cérémonie s'est déroulée en présence de Madame le préfet du département de la Tandilé-Est et de l'ensemble de la communauté éducative de la localité. Les précisions de Mbari Boutalo.
10: Ce don de kits scolaires destinés aux élèves orphelins et vulnérables de l'école de Drahim Passa, située à une dizaine de kilomètres de l'aïe sur l'axe de N'Djamena à la capitale, est une initiative de l'association des Amis de Sans-Voix en collaboration avec le comité départemental d'action du département de la Tandilé-Est. Justifiant le sens de ce don, la représentante de l'association Les Amis de Sans-Voix, Tokino Iniva Esther Kodingar, encourage les enfants de ce village à rester à l'école pour préparer leur avenir. Après la réception symbolique de ce don par la préfète qui remet à son tour à l'inspecteur départemental de l'éducation nationale, Lapia Maï, celui-ci qualifie ce geste de louable et salutaire, témoignant l'engagement des donateurs en faveur de l'éducation des enfants tchadiens. La préfète du département de Tandilé-Est, présidente du comité départemental d'action, Dina Djangbe-Kerima, insiste sur la distribution équitable aux bénéficiaires qui sont les orphelins.
11: Avec la rentrée scolaire, c'est vrai que chaque parent s'attelle à acheter des fournitures, un cahier, des stylos, des sacs à dos pour les enfants. Et les enfants qui n'ont pas de papa, qui n'ont pas de maman, ils sont abandonnés. Et nous nous sommes dit pourquoi ne pas venir en aide à ces orphelins, à ces enfants, où les parents aussi n'ont pas des moyens adéquats pour les inscrire à l'école ou leur offrir le minimum pour pouvoir écrire. Le pays compte sur ces enfants. Et nous aussi, leur avenir nous tient tant à cœur.
10: L'école primaire officielle de Drahim Passa a un cycle complet de 229 élèves, dont 114 filles.
1: Mbari Boutalo, restez avec nous pour nous parler cette fois-ci de la réunion dirigée par le délégué général du gouvernement auprès de la province de la Tandjilé. C'est en prélude à la fête traditionnelle appelée communément Koula, prévue du 10 au 12 octobre 2026.
10: Les responsables des différentes unités des forces de défense et de sécurité, les autorités traditionnelles, ont échangé avec le délégué général du gouvernement auprès de la province de la Tandjilé, le docteur Nene Hemer Torna, sur la meilleure façon d'organiser dans de bonnes conditions de sécurité des citoyens vivant dans la ville de Laye pendant la fête traditionnelle kabbalaye appelée communément Koula. Koula marque officiellement la période de célébration des rites initiatiques. Cette célébration pose un certain nombre de préoccupations sécuritaires auxquelles il est essentiel d'anticiper, d'où l'importance de cette rencontre, car par expérience, des ânus et embûches sont enregistrés dans les trois quartiers dits autochtones, à savoir Nungu, Tagbian et Taba. Selon le docteur Nene Hemer Torna, des dispositions sécuritaires sont prises pour éviter les malentendus.
12: Les représentants de la communauté nous ont rassurés, nous ont apporté tous les éléments de réponse que nous souhaitons. Un service d'ordre en particulier va compléter le dispositif. Les responsables communautaires s'engagent à en mettre un sur pied et ce dispositif sécuritaire permettra à ce service d'ordre permettra, en coordination avec les forces de sécurité intérieure, urbaine en particulier, de pouvoir garantir la quiétude à tout citoyen et à toute citoyenne vivant dans la cité de Laï.
10: Hormis la phase des rites initiatiques, entourée souvent des mystères réservés à l'éducation des jeunes, elle a organisé une phase de réjouissance souvent populaire. Bari Botalo, Laï, Radio Tchad.
1: Quel temps fera-t-il sur l'ensemble du territoire national dans les prochaines heures? Les prévisions météorologiques, c'est avec Mbaïlino Djidene.
13: Durant la nuit et la journée de demain, la brume de poussière persistera dans les provinces du Tibesti, du Borkou, les deux Zénédi et de brume sèche dans le Bata, le Bar El Ghazal, le Kanem, le Hadjer Lamiz, le Lac et la ville de N'Djamena. Le front intertropical oscillera autour du 13e degré de latitude nord, suivant l'axe passant par Bol Houmadière. Des systèmes pluvieux orageux sporadiques se produiraient sur les

0: chaleur sera plus ressentie au centre du pays avec des températures maximales journalières variant entre 31 degrés Celsius et 41 degrés Celsius.
1: Et à 20h, passé exactement de 46 minutes, ici au studio 3 de Radio Tchad, mesdames, messieurs, ainsi se referme Tchad Actu Soir de ce mercredi 7 octobre 2026. Retenez tout simplement qu'il se tient depuis ce matin, ici même en Djaménan, un atelier national de validation de la stratégie nationale de gouvernance des données au Tchad, organisé par le ministère en charge des télécommunications. Ces assises permettront de doter le pays d'un cadre légal et adapté pour, entre autres, la production, la collecte, la gestion, la sécurisation des données et en faire un outil important au service de la modernisation de l'État. Des cas de dengue sont de plus en plus signalés ces derniers jours dans ce reportage signé Aristide Romba que vous avez suivi. Le médecin a indiqué que cette maladie se manifeste par des maux de tête, des fortes fièvres et il appelle à la destruction des eaux stagnantes autour des habitations et bien évidemment l'utilisation des moustiquaires. La CLTT, Confédération libre des travailleurs du Tchad, a célébré ce 7 octobre la journée mondiale pour le travail décent autour du thème « Les travailleuses et travailleurs » face à la cherté de vie, l'occasion pour le secrétaire général de cette organisation syndicale, Brahim Ben Seïd, de tirer la sonnette d'alarme sur la cherté de vie et les différentes réformes du code de travail entrepris récemment. Merci à Mbaye Nodjudene pour la réalisation et à Dobsadi Krakna Fidel pour la mise en onde. Devant ce micro, je suis Harmonie Bialoum. Passez une excellente soirée en compagnie des programmes de Radio Tchad.

20h, passé de 50 minutes dans nos studios à présent, la suite fin de vos annonces, avis de concours. Docteur Manikassé Paluma-Jean, directeur général de l'École internationale de formation en santé EIFS, informe les bacheliers des séries ACD, les professionnels de la santé, qui est ouvert au titre de l'année académique 2026-2027 au sein de l'établissement, un concours d'entrée en première année des filières suivantes. Cycle de diplôme d'État, infirmier diplômé d'État, sage-femme diplômé d'État, technicien de laboratoire diplômé d'État, cycle de licence professionnelle, santé de la reproduction, imagerie médicale, soins infirmiers obstétricaux, soins infirmiers en pédiatrie.

0: très technicien de développement social, santé publique et surveillance épidémiologique, sciences biomédicales, pharmacie, nutrition humaine et diététique, cycle de professionnels de santé, anesthésie, réanimation et ophtalmologie. L'école internationale de formation en santé est située au croisement des avenues du 10 octobre et taïwanaise dans le 7e arrondissement de la ville de N'Djamena. Condition pour passer le concours, avoir 15 ans au moins au 31 décembre de l'année des épreuves de sélection, être titulaire d'un baccalauréat des séries A, C et D. Sélection, deux épreuves écrites d'admissibilité seront proposées. Une épreuve de culture générale portant prioritairement sur le domaine sanitaire et social. Une épreuve de test psychotechnique. Notez bien, la note inférieure à 7 sur 20 à l'une de ces épreuves sera éliminatoire. Les filières de spécialité, anesthésie, réanimation et ophtalmologie sont réservées aux professionnels de santé tels que les infirmiers diplômés d'État, les sages-femmes diplômés d'État ou d'une licence dans le domaine des sciences infirmières. Le dossier de candidature est composé d'une demande manuscrite adressée au directeur général de l'EIFS précisant la filière choisie, une copie certifiée du bac pour toutes les filières, une copie certifiée du diplôme d'état d'infirmier ou d'une licence en sciences infirmières pour les filières d'hospitalité, une copie légalisée d'acte de naissance, un certificat médical datant de moins de 3 mois, un certificat de nationalité, une caution non remboursable de 5 000 francs CFA au titre des frais de traitement du dossier, un casier judiciaire datant de moins de 3 mois, 2 photos d'identité, une fiche d'inscription à retirer à l'EIFS. Les dossiers de candidature sont réceptionnés dans les locaux de la dite école à N'Djamena. Le concours aura lieu le mercredi 7 octobre 2026 à 7h à l'école internationale de formation en santé. La rentrée académique 2026-2027 est fixée au 6 octobre 2026 à 7h précises pour les deuxième et troisième années le vendredi 9 octobre 2026 pour toutes les filières de la première année. Pour toute information complémentaire, veuillez contacter le numéro suivant 102 20 96 16 106 49 113 64 98 47 44 06, adresse email esims18@gmail.com. 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Et puis qu'a une ouverture à la vie professionnelle et ceci par le secrétaire général Arsatoudi Abakar décès à présent. La direction de la Caisse nationale de prévoyance sociale, CNPS, a le profond regret d'annoncer le décès de Madame Falmata Mohamed Nour. Madame Falmata Mohamed Nour, survenue le 5 octobre 2026 à N'Djamena des suites d'une courte maladie. En effet, Falmata Mohamed Nour est née le 24 novembre 1990 à N'Djamena. Recrutée à la CNPS le 3 juin 2013, elle fut affectée comme agent de saisie au service des immatriculations et gestion des comptes cotisants, poste qu'elle occupa jusqu'à son décès. Travailleuse, consciencieuse et dévouée, Falmata Mohamed Nour est dotée d'un grand sens de responsabilité et rigueur dans l'accomplissement de ses tâches professionnelles. Sa disparition brutale laisse un vide difficile à combler. La CNPS gardera toujours en mémoire les apports professionnels consentis par Mme Falmata Mohamed Nour en vue de contribuer à l'atteinte des objectifs de notre institution. En cette circonstance douloureuse, le directeur de la CNPS adresse ses vives condoléances à toute sa famille éplorée, ses amis et connaissances et à ses collègues de travail qui traversent ce moment de douleur. Plus Allah le tout clément et le tout miséricordieux consoler les cœurs affligés et accueillir l'âme de la défunte dans son vaste paradis. La famille de feu Mahauna Taïsala et l'association des enfants d'Omo N'Djamena annoncent avec regret le décès de leur père, frère, oncle Mahauna Taïsala. Mahauna Taïsala est survenu le lundi 5 octobre 2026 à l'hôpital général de référence nationale de N'Djamena des suites de maladie. Cet avis s'adresse à son grand frère Kolandi Taïsala Baskling, aux parents de Gamdou à Ili, aux parents de Gamdou Baglam dans le canton Kera et tous les parents de Pala et N'Djamena. L'enterrement aura lieu demain, jeudi 8 octobre 2026, au cimetière de Tokoura. Le lieu de recueillement est au domicile du défunt Afar Chaitopi. Dieu a donné, Dieu a repris que son nom soit lui en Jésus-Christ. Ngaba Bigi Jimé Ndidi, les enfants Djangyo Ndemian, Nadji Nojigoto Pierre, les familles Ngongar et Djibiel Dawad, Rahama Ngonsen, les petits-fils et filles de Elta, Dominique Morban, Sibaï Toakoum François, les enfants Mbissila, Jean-Oscar et la communauté Mugu, ainsi que les grandes familles de Maïta et Maïkolo. N'Djamena annonce avec amertume le décès de leur fils, neveu, frère et cousin, Djimadoum Djangyo, survenu le lundi 5 octobre 2026 à l'hôpital Le Bon Samaritain de Walia, déçu de maladie. Cette triste nouvelle s'adresse à Ngaro, Ndemia et à tous les parents de Namlé, Maïtikoulou, Maïbo, Wolo, Daga, Gra, à Esther Djangyo Mouinsala, Rahama Djangyo Bangui en République centrafricaine, Joseph Djangyo en Côte d'Ivoire, Majiri Djangyo et Aléré Djangyo au Nigeria, à tous les parents de Mouinsala, Sar Koumra, Mundu, Doba, Bangor, à Zakaria Ndoujim et aux parents de Maïta et Maïkolo, ainsi qu'aux parents amis et connaissances de N'Djamena et d'ailleurs. Le lieu de recueillement est au domicile familial à Wali Hadjara et à côté du député Jimé Clément Bagaou. L'enterrement aura lieu demain, jeudi 8 octobre 2026, au cimetière de Tokoura. L'Éternel a donné, l'Éternel a repris, que son nom soit glorifié. Le chef de la communauté de Kou Ouest, Djimadoum Bedoum, le député Djasnabaï Nelde Faustin, Marabey Jean Gargos Mosnda Henri, Nodibey Atokaré, Djimadé Nadjilem François, les enfants Tokod Bala, Daniel Ousmane Naoubé, Martin Naoubé, Emmanuel Piquet, Soulabé, Mbaypor, Ngrebol, Yosanengar, Itibey, la famille Mouldé, Dana Ngartoubana, Madingar Joseph, les familles Djimtoloum, Jasro Djimoul Koro Djingam Mbayro Tombor Amos Tatolo. Le général Ngarboudjim Médor Jacob annonce avec regret le décès de leur fille, sœur, cousine, nièce et tante Dene Kombay Tokod, Dene Kombay Tokod Annette. Décès survenu le 5 octobre 2026 à N'Djamena, dessus de maladie. Cet avis s'adresse au chef du canton de Beboto, Ngarindo Bekad Onésim, au maire de la ville de Beboto, Kwangar Gabriel, à Damati Kissio, Port Danoum Jules, Nadimem Jonas, tous à Beboto, aux parents de Toura Ndaï, Ndokobo Bebungay, au chef de canton de Bebedia, Ngar Lissi Mara, chef de canton de Miandoum, Ongbay Diasro, à Dangar Salif, aux parents de Doba, Bebedia, Mundu, Sar, Bongor, Abishi, Gosbeda, à Dingemadi Piqué, Bob, Bandim Bandoum, Nodimadi Naoube Irène, Ngojo Rachel, Nourenel Biasoum Claude, Madjadoum Mabay Donatien, Dodigem Mabay Athanase, tous en France. L'enterrement est prévu pour le vendredi 9 octobre 2026 au cimetière de Toukoura. Le lieu de recueillement est domicile familial collé à la paroisse Sainte-Famille de Dembepe à son âme. Les enfants de Kem Djigam Martine, Koitan Félix, les familles Nana Alio, les familles Moulkou, les familles Djimbay, Asimbay Tam et Wagirang Marcel ont la profonde douleur d'annoncer le décès de leur neveu, fils, cousin et frère Djimtebay Célestin, survenu le 6 octobre 2026 à N'Djamena, dessus de maladie. Cet avis s'adresse à la famille de Bengoro, Montian, Djola 1 et 2, Moron 1 et 2, Takawa, Moinsala, Kumra, Mundu, Sar, Bara 1 et 2, Doba, Namdeli, Peni, Buna, aux parents de la diaspora et à toute la communauté d'Aïmbaï de N'Djamena. L'enterrement aura lieu demain, jeudi 8 octobre 2026, au cimetière de Toukoura. Le lieu de recueillement est au domicile de Lady Blo David à Mbata, non loin de la CT Sion. Et les obsèques auront lieu à l'église baptiste Mid-Mission numéro 4 d'Amtukui et paix à son âme. Makadibey, le tenant Djimalbaye Jonas, pasteur Ngartoloum Julien, Doumassem Josué, Alain Betokari, Dogemlar Jeanne, Zara Miro, Dadoum Magloire, les enfants de feu Dingambo Josué, Nengon Marie, Klarambay Benjamin, Mbaye Gaou Frédéric, les enfants de feu Nodjimgar Dingambo Jacques, Lucie Melel, Dirané Didengar et Djendorum Mbaye Ninga ont la profonde douleur de vous annoncer le décès subi de Nodjamgar Dingambo Jacques survenu le dimanche 4 octobre 2026 à N'Djamena. Cette triste nouvelle s'adresse aux parents de Bebedia, Koutou, Kagoubé, Goré, Bo, Ro, Mbaïla, Kadje, Nama, Goré, Marbo, Mbao, Goré, Sar, Mundu et N'Djamena. Les obsèques auront lieu le vendredi 9 octobre 2026 au village Goré-Bopé à son âme. La famille Nguetono, Girina et Nelumta Mangera en particulier, Tapal Kwena, Nandoum, Togiam Christophe, les enfants Ndoya Nassar ont la profonde douleur d'annoncer le décès de leur fils, neveu, frère, le gardien de paix, Djaï Madi Nguetono, survenu le mardi 6 octobre 2026 au CHRN de N'Djamena, dessus d'une courte maladie. Cet avis s'adresse à la communauté Nar à N'Djamena, à la famille de Kaba 7, Kaba 8, Kaba 6, Bada, Moskilim, Beboro, Buru, Ndila, Doro, Warai, Maingara, Duger, Koumra et Moinsala, son oncle maternel, Alaramadji Mangera et ses amis de Koumra, à son ami Moutangé Yamako, à Mundu, à ses amis et collègues de la police nationale. Le retrait du corps de la morgue est prévu pour le vendredi 9 octobre 2026 pour y être acheminé à Kaba 7 et enterré le samedi 10 octobre 2026. Le recueillement est au domicile du défunt à Gassi, derrière le terrain Natacha, sur la grande rue menant vers Ambata. L'Éternel a repris que l'âme de la regrettée repose en paix. Les 21h passées de Sim dans notre studio, à présent, je vous convie à l'écoute de votre magazine spécial sur Octobre Rose. Bonne opportunité.
1: Dans le cadre de la campagne mondiale de la lutte contre le cancer, Octobre Rose, nous consacrons un magazine spécial à la sensibilisation sur le cancer du sang, maladie silencieuse, mais qui peut être prévenue et vaincue si elle est détectée tôt. Au micro pour la présentation, Nadine Mambaitoban. Le cancer du sang est aujourd'hui la première cause de décès chez la femme, mais il faut le rappeler, un dépistage précoce peut sauver des vies. Notre rôle en tant que média public est d'informer, d'éduquer, de briser les tabous. Dans ce magazine, nous donnons la parole à une femme qui a vécu ce combat au quotidien. Un témoignage authentique, émouvant et porteur d'espoir. L'allocution introductive du directeur de la direction du marketing de l'UNAMAN, Mohamed Alamin Azaï, réaffirme l'engagement de l'Office dans la lutte contre les cancers féminins.
2: À l'occasion de cette séance de sensibilisation sur les cancers féminins, organisée en collaboration avec le Programme national de lutte contre le cancer. Cette initiative s'inscrit dans le cadre d'Octobre Rose, un moment reconnu mondialement comme le mois de campagne de sensibilisation et de mobilisation contre le cancer. En ouvrant aujourd'hui grandement les portes de l'ONAMA à cette campagne, l'ONAMA affirme pleinement son rôle de média public au service de la vie, de la santé et du bien-être des citoyens. Au Tchad, le cancer est un problème de santé publique majeur. Il touche toutes les couches sociales au pays. Selon les statistiques, 80% des cas sont détectés à un stade tardif. Un chiffre alarmant qui nous rappelle que le silence tue, mais l'information peut sauver. C'est ainsi que le gouvernement et ses partenaires ont mis en place des initiatives pour lutter contre le cancer. Cette rencontre n'est pas donc seulement une séance d'information, c'est un rappel à la responsabilité, à la solidarité et au courage. Briser les tabous, c'est le premier traitement. À l'ONAMA, nous avons un rôle de sensibilisation, de mobilisation unique. Nos programmes de télévision et de radio présentent des informations sur le cancer, de sensibilisation sur l'importance de dépistage précoce et de témoignages des médecins. Des personnes touchées sont suivies par des millions de téléspectateurs à travers tous les pays et le monde. C'est pourquoi je lance un appel à tous les personnels. Soyez des ambassadeurs de sensibilisation et de mobilisation. Utilisez vos micros, vos caméras, vos pages, vos voix pour informer, éduquer et prévenir. Notre mission est d'informer, de sensibiliser, d'éduquer et de soutenir le public. Je remercie le Programme national de lutte contre le cancer, conduite par le docteur Fatimé Ahmad Abdraman Agar, pour son leadership exemplaire et son approche inclusive qui associe les institutions, les survivantes, les partenaires techniques, les médias autour d'un même objectif, sauver des vies. Pour conclure, chers collègues, soyez les champions de la lutte contre ce fléau qui affecte des milliers de nos compatriotes. Je vous remercie.
1: Mesdames, messieurs, chers auditeurs, le témoignage qui suit est particulièrement fort, poignant et émouvant. Madame Samira Al-Khali a vécu et a été confrontée à cette douloureuse réalité, mais son combat n'est pas vain. Preuve qu'il peut être gagné.
3: Je vais Comme je viens de vous le dire, c'est jamais aussi facile de parler, mais on parle pour que les autres soient conscients et qu'ils ressentent à travers ce que nous on dit, ce qu'on a pu vivre. J'ai été atteinte du cancer en 2007. J'ai fait une récidive du cancer en 2012. Ce n'est pas le même cancer, c'était un autre cancer. Vous conviendrez avec moi qu'en 2007, franchement, on ignore beaucoup sur le cancer. Tant que Tchadien, on pense que vraiment le cancer, c'est peut-être pour les blancs là-bas, c'est pour les gens un peu riches. J'ai jamais pensé qu'un jour, je pourrais être atteinte de cancer. Donc, lorsque on m'a découvert le cancer, j'étais vraiment bien portante. C'était lors d'un passage tambour. Et j'ai l'habitude de faire le test de bilan. Par cette habitude-là qui m'a sauvée, j'ai vu qu'ils ont affiché qu'ils ont aussi le test de cancer du colon. Alors j'ai fait ce test-là qui m'a paru de pas cher. J'ai dit non, qu'est-ce que je suis en train de faire là? Je ne vais pas investir sur quelque chose qui est aussi cher que ça. Mais Dieu voulant me sauver, j'ai fait ce test-là. Et juste après une semaine, je suis rentrée. Je n'ai pas entendu le résultat. Alors le médecin a essayé de me retrouver pour me dire que je dois repartir au Cameroun et refaire le test parce que le test est peut-être positif, donc il veut confirmer. Je dis non, je n'ai pas les moyens de voyager comme je veux. Aller encore repartir, soit le test est positif, soit il n'est pas. Je ne peux pas partir. Ce médecin-là est un médecin vraiment très conscient de son travail. Alors il a insisté, il a essayé de trouver des Tchadiens qui sont des proches à moi pour leur dire de me mettre la pression et que j'essaie de revenir. Franchement, j'ai lu ça, je dis non, c'est n'importe quoi, je suis en bonne santé. Mais vu que le médecin insistait et les proches aussi, alors j'ai essayé de voir quelques médecins ici au niveau du pays pour qu'on me fasse comprendre les tests et les résultats que j'ai eu. Certains m'ont demandé de reprendre le chemin du Cameroun, mais j'ai eu quand même deux médecins qui m'ont réveillé. Ils m'ont dit non, vous êtes jeune et c'est pas une blague le cancer. Si vous avez les moyens, allez-y à un pays où vous pouvez soit confirmer ce diagnostic, soit carrément vous faire traiter. Alors j'ai opté pour la France. Je suis partie, je travaille dans des conditions qui sont très difficiles parce qu'à l'époque, mes enfants étaient à bas âge. Mon mari était en formation à l'extérieur du pays. Donc c'était une décision pour moi qui est très difficile à prendre. J'étais partie, j'ai laissé mes enfants, mon dernier n'avait que 8 mois. Donc j'étais partie, j'ai commencé les examens là-bas. Même en France, j'étais un peu surpris du résultat qui est fait. Ils disent comment on peut confirmer le cancer juste par un prélèvement, tout ça. Ils ont approfondi et ils m'ont dit non, vous n'avez pas un cancer. J'étais très contente, je vais fixer mon retour après une semaine. Mais le hasard a fait qu'un professeur passait tous les 2 mois dans cet hôpital, c'était l'hôpital André Rion. Et mon médecin a voulu me caler un rendez-vous avec ce professeur-là. Donc ils m'ont rappelé et je suis partie. Et cette fois-ci, le professeur avait confirmé que j'ai un cancer. Je suis tombée sur la tête. J'étais pas prête. Je ne savais même pas les coûts de traitement, ni les coûts des hospitalisations, rien. Je n'étais pas prête dans tout le sens. Mais j'ai affronté ça. On m'a fait une première opération. Je fais 11 jours à l'hôpital. Le jour où je devrais rentrer, j'ai fait une chute. Et les choses se sont compliquées. Donc, j'étais repartie à l'hôpital. Le traitement a duré 4 mois. 4 mois, j'étais loin de ma famille. Le plus dur pour moi, c'était ça. C'était cette solitude-là, être séparée de mes enfants, de mon milieu, dans un milieu qui était vraiment nouveau pour moi. Je ne connaissais pas l'Europe. Je ne connaissais pas les rendez-vous. Quand il ne faut pas rater ton rendez-vous en tant que bon Tchadien, pour te donner rendez-vous à 10h, tu pars à 11h ou à 12h. Vraiment, j'ai vécu des moments qui sont très spéciaux, des moments qui m'ont marqué. Et je n'ai jamais aimé témoigner franchement pour mon parcours, mais je sais que ça sert à quelque chose. Après, j'ai été suivie tous les 3 mois, je dois me rendre pour le contrôle régulier. Après, c'est tous les 6 mois. Après, c'est chaque année. Après, c'est tous les 2 ans. Donc, imaginez tout ça. Imaginez le groupe. Imaginez l'organisation que ça fait. Et en tant que mère, imaginez ce que ça peut conduire si vraiment vous l'obtenez. Pas quelqu'un qui va garder les enfants. Vos enfants seront séparés. Ils seront partagés entre les tantes. Donc, c'est toute la famille qui va s'écouler. Après la 7e année où je devrais être en rémission, je parle sous le contrôle du docteur. Je ne connaissais même pas ce mot-là pour moi. Soit on est guéri, soit on n'est pas guéri. On me dit non, vous êtes en rémission. Après la 7e année, je suis repartie au Cameroun pour d'autres raisons aussi. Et j'ai revu le même médecin pour lui dire voilà, vraiment, vous m'aviez sauvé. Alors en blaguant, il me dit bon, on refait encore un autre test. Et on a refait le test. Là, c'était encore le cancer des ovaires. J'ai dû revenir et j'ai repris encore le même cycle. En 2013, j'ai eu la chimie, la radiothérapie, la chirurgie. Là, j'étais restée encore plus longtemps loin de ma famille. J'étais restée 9 mois. Mais déjà à l'hôpital, j'avais perdu l'espoir. Je pensais que j'allais mourir. J'avais contacté un de mes collègues à la BCC, il me dit que je veux créer une association. Avant de mourir, il faut que les gens sachent que le cancer est là au Tchad et qu'il y a des cancers qu'on peut prévenir et il y a des cancers qu'on peut endurer. Que ces genres d'informations, il faut que les autres aussi les sachent. J'ai contacté la Ligue là-bas, la Ligue française, et c'est comme ça qu'ils m'ont orienté. On ne peut pas se lever comme ça et créer une association pour dire qu'on parle du cancer. Il faut savoir ce que vous allez dire. Donc d'abord, vous former. Je me suis fait former à la faculté de médecine des SUS en chargée de prévention. Et à mon retour, en avril 2014, j'ai essayé de l'aider. Et par la suite, on a essayé de travailler avec le programme de l'époque, que M. Ali Berandi. On a aussi essayé de travailler avec le second coordonnateur du programme, qui, je pense bien, était M. Abdelkader. Et en 2018, le programme a pu prendre la main. Fatma, et c'est avec elle que vraiment les choses ont changé. Tonama a continué toujours à travailler avec le programme. Et je crois que beaucoup d'entre vous ici me connaissent les attitudes de mon mariage. Je promets continuer tant que je suis en vie, avec le programme, avec tout le monde. Et je vous dis, le cancer concerne tout le monde, ni homme, ni femme, ni enfant. Le cancer peut vous tomber dessus à tout moment. Donc la meilleure chose à faire, c'est le dépistage précoce et le changement de comportement. Je vous remercie de m'avoir invité.
1: La responsabilité des médias publics dans la sensibilisation face au cancer féminin suscite l'espoir et plus aide de briser les tabous et encourager les femmes et les hommes qui peuvent aussi être concernés à ne pas attendre les premiers signes, mais à se faire dépister régulièrement. Substance de l'exposé de Dr Fatima Akar, coordinatrice du programme national de lutte contre le cancer.
4: Merci, Madame Wiradrali, pour sa courage.

0: gentiment pour qu'on avance parce qu'on a beaucoup à faire. Merci beaucoup pour ce que vous faites.
1: Je suis vraiment heureuse d'être ici aujourd'hui, non pas seulement parler de la maladie, mais aussi à la prévention, l'information et à la responsabilité collective. Le cancer, surtout chez la femme, reste entouré de silence et de peur. Pourtant, une information juste reliée au bon moment peuvent sauver une vie. Le cancer au Tchad, qu'est-ce qu'on peut faire concrètement pour prévenir cette maladie? Le cancer n'est pas une maladie rare ni lointaine. Aujourd'hui, il représente l'une des principales causes de mortalité dans le monde, avec plus de 20 millions de cas chaque année. Et surtout, 70% de cas surviennent dans les pays comme le nôtre. Et cela signifie que le cancer n'est plus seulement un problème de santé, mais un enjeu de développement, d'équité et d'accès à l'information. Plus nous en parlons, plus nous permettons la prévention, le dépistage et le traitement à temps. Et parmi le millier de cas qui sont diagnostiqués chaque année, certains cancers touchent les femmes de façon un peu plus particulière. Le cancer du sein aujourd'hui, par exemple, est le cancer le plus fréquent au monde. Plus de 2,3 millions de nouveaux cas chaque année. Et le cancer du col de l'utérus, lui, reste l'un des plus meurtriers, surtout en Afrique, où le dépistage et la vaccination contre le HPV sont encore trop peu accessibles. Ensemble, ces deux cancers féminins représentent près de la moitié du cancer féminin en Afrique, des pays comme le nôtre. C'est pourquoi on doit en parler, informer et encourager le dépistage. Et ça, c'est aussi le rôle des médias. Qu'est-ce qui se passe ici au Tchad? Grâce à notre registre national du Tchad qui a été créé en 2021, nous connaissons désormais la réalité dans notre pays. Le cancer du sein et le cancer du col de l'utérus, comme je viens de le dire, représentent près de 60% des cancers féminins enregistrés. Et ce qui est le plus préoccupant, c'est que 8 femmes sur 10 viennent avec un diagnostic tardif. Quand c'est trop tard pour faire quelque chose pour sauver la femme, même dans le pays le plus avancé. Il est important de rappeler que le cancer ne concerne pas seulement les femmes. Le cancer de la prostate, par exemple, est aujourd'hui le cancer le plus fréquent chez l'homme au Tchad. Et beaucoup d'hommes ignorent encore qu'ils peuvent aussi être concernés. Le cancer n'a pas de sexe, il touche des familles entières, le couple, des communautés. Le nombre de nouveaux cas ici au Tchad va presque doubler d'ici 2045. Aujourd'hui, ce qui est estimé, en 2022, c'était à peu près 10 000 nouveaux cas. En 2045, si rien n'est envisagé en termes de stratégie de prévention, ça va presque doubler. Il faut, par exemple, la prévention, qui est le changement de comportement, le dépistage précoce, tel qu'on est en train d'encourager pendant Octobre Rose, et la vaccination contre, par exemple, le virus HPV ou bien l'hépatite B, et information au public. Cela veut dire que plus de maladies, plus de familles seront touchées ici au Tchad. Mais cela ne veut pas dire qu'on ne peut rien faire. Je pense que pour éviter cette augmentation, il faut d'abord connaître le facteur de risque. Ça, c'est nécessaire pour agir efficacement. Il faut d'abord comprendre qu'est-ce qui favorise l'apparition du cancer en général. Par exemple, l'avancée d'âge. Plus nous vieillissons, plus nos cellules risquent de subir une mutation qui va entraîner un cancer. Il y a aussi, par exemple, les hormones qui provoquent le cancer du sein et d'autres maladies inflammatoires, auto-immunes et héréditaires. Le cancer peut être dû à une mutation génétique. Avant de parler de facteurs liés au mode de vie, il faut savoir qu'il existe quelques prédispositions génétiques, par exemple pour le cancer du sein, le cancer colorectal et bien d'autres cancers. Environ 10% de cancers sont liés à une mutation génétique. Ici, je pense que vous la connaissez, c'est Angelina Jolie qui a visité le Tchad plusieurs fois. Et ça, c'est une photo de famille. Ici, dans la photo de famille, elle a plusieurs membres de sa famille qui sont atteints du cancer du sein. Sa maman, sa grande sœur, son grand-père, une tante, un oncle, cousine, dans sa famille, ils ont découvert qu'ils sont porteurs d'une mutation génétique qui augmente les risques de cancer. Certes, il y a beaucoup de choses, malgré qu'il y a quelques cancers qui sont dus aux mutations génétiques, je viens de le dire, c'est juste 5 à 10%. La bonne nouvelle est qu'on peut faire beaucoup de choses pour prévenir le cancer. À peu près la moitié de tous les cancers sont aux comportements qui sont liés à la personne, par exemple le tabac, l'alcool, la malbouffe et le manque d'activité physique. Mais certains virus comme l'hépatite B et les HPV sont aussi à la source de beaucoup de cancers. Il y a aussi la pollution. On est exposé à plusieurs agents carcinogènes dans notre pays. Par exemple, on a la pollution. On est exposé aux ordures qui sont brûlées à plein air. Ça aussi, c'est un danger pour le cancer et d'autres maladies. Autre exemple, c'est le forage qui se trouve dans pratiquement toutes les maisons. Quand on ne respecte pas les normes, on est exposé au cancer parce que l'eau est contaminée par plusieurs substances carcinogènes. Parlons maintenant de deux des plus grands ennemis de la santé, le tabac et l'alcool. Le tabac à lui seul est le premier facteur de risque de cancer dans le monde. Et lorsqu'on ajoute l'alcool, les effets se multiplient. Ensemble, ils sont responsables d'environ 27% de cancers. Et selon les experts, près de 70% de cancers de la bouche, de la gorge, œsophage, du foie, colorectal, du sein, pancréas sont dus à l'alcool et le tabac. Alors, on doit vraiment éviter ces deux facteurs de risque, soit en cessant complètement le tabac, en diminuant la consommation d'alcool. Autrement dit, réduire l'alcool et ses habitudes, c'est déjà sauver la vie, la sienne et ceux des autres. Parce que la fumée, même quand c'est passif, ça peut être dangereux pour celui qui est autour.
2: En apothéose à cette rencontre de sensibilisation du cancer du sein à l'UNAMA dans la salle bleue, Madame Samira Al-Khali, qui a créé son association de lutte contre le cancer, est aussi chargée de prévention formée à la faculté des médecines de Sousse en France s'est prêté aux questions-réponses des cadres professionnels de la communication.
1: La femme, à partir de l'âge de puberté, elle est exposée à l'estrogène jusqu'en ménopause. Le facteur de risque, par exemple, plus la puberté précoce, la ménopause tardive sont les facteurs de risque. Des femmes, moins votre grossesse, plus votre risque d'être atteint du cancer du sein. Mais la bonne nouvelle, par exemple, si vous allaitez, est-ce que pendant l'allaitement, vous n'êtes pas exposé au estrogène, votre risque diminue. Alors, il faut juste retenir, surtout pour le cancer du sein, plus vous êtes exposé à l'estrogène à partir de puberté jusqu'à ménopause, votre risque augmente. Il y a aussi le contraceptif, ça aussi c'est des hormones. Quand on utilise ça de façon très prolongée, votre facteur de risque augmente. Il y a aussi le remplacement hormonal que beaucoup de femmes prennent pour éviter la ménopause. Ça aussi, c'est un facteur de risque. On a demandé quels sont les symptômes pour le cancer du col de l'utérus. Pour le cancer du col de l'utérus, souvent c'est le saignement qui est en dehors du règne. Par exemple, pendant le rapport, ou bien vous voyez ça en dehors de ménopause. Une femme qui est déjà en ménopause et puis subitement il y a le saignement. La douleur aussi, ça aussi c'est souvent le signe. Mais il faut dire que pour le cancer du col de l'utérus, si vous voyez ces signes, ces symptômes, souvent c'est déjà trop tard. C'est déjà trop tard. Il ne faut pas chercher le signe pour aller voir un médecin. Pour le cancer du sein, ça devrait être un réflexe. Aller se faire dépister avant que la maladie s'installe. C'est pareil pour le cancer du sein. On fait l'autopalpation parce qu'on peut visualiser le changement. Alors ça, je pense que vous pouvez être acteur dans la prévention de cette maladie. Mais pour le cancer du col de l'utérus, on se vaccine si on est éligible et puis on fait le dépistage régulier. La question pour la fumigation, la réponse est oui. C'est un facteur de risque. C'est pas une information qui... beaucoup de femmes ne sont pas réceptives à cette information. Je pense que j'ai répondu à cette question plusieurs fois. Et puis, alors, quand on fait les mots courts, on est exposé d'abord à la chaleur qui sèche la partie intime et la peau. C'est casse, il y a le micro-traumatisme. Alors, quand il y a ce traumatisme, le virus HPV peut vous contaminer, le VIH, vous êtes beaucoup plus susceptible à beaucoup des infections. Alors la réponse est oui. vous êtes beaucoup plus exposé, votre risque est augmenté. D'ailleurs, quand on fait le dépistage, on n'a pas fait une étude, mais on trouve qu'on a beaucoup plus de lésions précancéreuses chez les femmes dans les régions où on fait beaucoup plus de mammographies.
0: Effectivement, le corps humain est créé tel que tu l'as créé. Il a prévu que des sécrétions qui se libèrent naturellement pour humidifier cet endroit-là. Alors que nous, il fait l'effet contraire, il dessèche. En desséchant, il y a des lésions. Ces lésions sont une porte ouverte des microbes et des maladies. Donc, mes soeurs, cessez de plaire aux hommes par ça. Pas au risque de vos vies. Vous savez ce que c'est le cancer. Donc, franchement, on n'a pas besoin de mourir pour qu'on soit un peu plus propre ou bien qu'on soit un peu plus serré. C'est une histoire. Merci beaucoup de l'encouragement. Et je dirais aux autres que parler, c'est d'abord écouter et comprendre. Quand vous écoutez quelqu'un qui parle, essayez de comprendre ce qu'il dit. Personne n'a le plaisir de parler de lui au public. Mais c'est quand il pense que comment ça a un impact. Et moi, ce qui m'a sauvée, c'est vraiment le dépistage précoce. On trouve des lésions précancéreuses, on trouve des nodules. Quand c'est à un stade précoce, surtout pour le cancer du col de l'utérus, on le traite en même temps. Alors, on applique la stratégie screen and treat. Alors, on dépiste, on traite. Et c'est pareil pour le cancer du sein aussi. On les envoie pour faire l'imagerie qui est prise en charge par le programme. Et puis le biopsie aussi qui est prise en charge par le programme. Et si la personne est confirmée avec le cancer, ils sont orientés vers un oncologue. S'il n'y avait pas de symptômes qui m'ont poussé à aller faire un test. Donc si j'en parle, c'est pour encourager mes soeurs à faire le dépistage, précoce. D'une manière très régulière.
3: Je ne veux pas prendre beaucoup de temps parce que vraiment la coordonnatrice elle a beaucoup à vous dire en tant que médecin.
1: Alors, depuis 2 ans, je pense que le plateau technique a beaucoup plus amélioré. On a beaucoup plus de gens qui sont formés en oncologie, qui sont spécialisés en oncologie, que ce soit des médecins, que ce soit des paramédicaux. Mais on est encore très, très, très loin d'atteindre le nombre. La vaccination HPV, le Tchad a choisi l'âge de 9 à 14 ans, jusqu'à avant leur 15e anniversaire. Alors, on a choisi cette tranche d'âge pour vacciner le fille avant le premier rapport. Alors, avant qu'elle soit exposée au HPV. Pour nous qui sommes déjà mariés, qui sommes un peu plus âgés, on ne nous vaccine pas parce que ce n'est pas considéré efficace parce qu'on suppose qu'on est déjà exposé au virus HPV, ce qui est préconisé pour les filles à partir de 15 ans et les femmes, c'est de se faire dépister régulièrement. L'alimentation, il y a plein d'alimentations qui sont néfastes pour la santé. Par exemple, les arachides qu'on consomme tout le temps, il y a les aflatoxines qui contaminent des fois les arachides parce que là où on s'est stocké, on ne respecte pas les normes. Alors l'aflatoxine est la cause d'acide de cancer gastrique, cancer de l'estomac. D'autres alimentations, par exemple, on peut parler du sucre, des alimentations qui sont trop sucrées, trop salées. La liste est vraiment longue, mais je voulais particulièrement parler de l'huile. Souvent, on utilise l'huile plusieurs fois. On le chauffe et puis on l'utilise encore, on le chauffe. Chaque fois qu'on chauffe l'huile, il y a free radicals. Et ça provoque le cancer. Alors, il ne faut pas réutiliser l'huile pour faire l'économie. Moi, je voulais préciser qu'on ne parle jamais de cause. On ne peut pas dire qu'en mangeant ça, je vais être atteint du cancer. Ou bien, si je suis exposé du HPV, je vais être atteint du cancer du col de l'utérus. Ou bien, si je suis obèse. Mais c'est la somme de tous ces facteurs de risque. C'est des facteurs de risque. Alors, votre probabilité d'être atteint du cancer augmente quand vous êtes exposé à ce facteur de risque. Et quand on additionne beaucoup de facteurs de risque, certainement vous allez être atteint du cancer. En général, quelqu'un qui ne mange pas sainement, qui est toujours sédentaire, qui fume, qui boit l'alcool, qui mange, ça, vous allez être atteint du cancer du sein, diabète. Souvent, le diabétique, par exemple, quand le diagnostic de diabète, ils ne sont pas surpris. Ils vont se rappeler qu'ils ont abusé la consommation de sucre. Ça, c'est le type 2. Il y a aussi le type 1 qui n'est pas lié au choix ou à l'habitude. Ça, c'est beaucoup plus héréditaire. Donc, moi, je crois toujours que pour vraiment lutter contre le cancer, il faut associer tout le monde. La société civile, le privé, tel qu'on l'a fait pendant la marche, le secteur privé et surtout le média. On communique et on sensibilise et sans le média, on ne peut pas faire ce travail. Il y avait des statistiques qui n'étaient pas trop cohérentes. Ici, on dit une femme sur 8 risque de développer un cancer du sein. Il faut agiter pendant sa vie. C'est pas que si on compte 8 femmes, il y a une qui a le cancer. On dit s'il y a 8 femmes, elle va être, une de ces 8 femmes va être atteint du cancer une fois dans sa vie. Alors ça peut être dans 10 ans, ça peut être dans 20 ans. C'est déjà une risque qui est vraiment élevée. Pour les hommes, je n'ai pas vu les statistiques 1 sur 9, mais je viens de citer les statistiques. C'est 1 à 3%. Alors dans les pays occidentaux, c'est 1 sur 100. En Afrique, c'est 3 sur 100. Ce n'est pas négligeable, mais c'est beaucoup moins fréquent que pour les femmes. Ici au Tchad, le pourcentage est, je pense, à peu près 3 ou bien au-delà de 3%. Il y a beaucoup de cas ici au Tchad qui se présentent près de l'hôpital et il y a un petit pourcentage qui part se faire soigner à l'étranger parce qu'ils savent déjà qu'on n'a pas le plateau technique. Oui, le dépistage pour l'homme, on ne fait pas le dépistage comme on le fait pour la femme. On ne peut pas faire la mammographie, par exemple, pour faire la mammographie. Il faut le sein volumineux. Même une jeune fille, ses seins sont trop denses. Ce n'est pas recommandé qu'on fait la mammographie. Alors, on n'a pas assez de tissu pour faire la mammographie. Mais ce que l'homme peut faire, c'est l'autopalpation et l'inspection visuelle. On cherche exactement le même symptôme. Est-ce qu'il y a une boule? Est-ce qu'il y a une blessure qui ne se guérit pas? Est-ce que la boule est au niveau de l'aisselle? Est-ce qu'il y a changement au niveau de la peau? C'est exactement le même symptôme.
2: Une pensée pieuse à toutes les femmes qui souffrent du cancer et celles qui attendent dans l'ombre cette fin inéluctable due à ces fléaux implacables. Nous louons leur courage et leur témoignage. Ce que nous retenons aujourd'hui, le cancer du sein n'est pas une fatalité. Un dépistage précoce peut faire toute la différence. N'attendons pas les symptômes. Parlons-en. Agissons, protégeons nos mères, nos sœurs, nos épouses, nos filles et nous-mêmes de ces fléaux. Le NAMA, en tant que média public, reste engagé aux côtés des autorités sanitaires et de la population pour informer, sensibiliser, accompagner tous les auditeurs. Octobre Rose ne s'arrête pas à cet instant. Il continue dans votre vie, dans votre geste, dans votre vigilance. Merci de nous avoir suivis. Prise des sons, Ahmad Chata Ibrahim. À la présentation, Nadine Mambaytoubam. C'est une réalisation de Abdoulaye Touche. Bonne suite du programme de la radio-diffusion sur la Tchadienne.

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0: Nous entrons dans la vie professionnelle avec des ambitions, des convictions et l'envie de trouver notre place. Puis nous découvrons les règles du milieu, ce qu'il faut dire, ce qu'il vaut mieux taire, les compromis à faire pour avancer. S'adapter peut nous faire grandir, mais à quel moment le compromis devient-il un renoncement? Qui vaut la réussite si elle nous éloigne de ce que nous sommes? Dans cet épisode, nous chercherons à comprendre comment assumer nos responsabilités, négocier nos compromis et poursuivre nos ambitions tout en restant fidèles à nos convictions. Avancer sans se perdre entre ambition, responsabilité et fidélité à soi, c'est le thème de ce numéro de Reflets Croisés. Pour nourrir nos échanges, je suis accompagné de mes compagnons d'aventure, Banata Tchale et Fatima Moumine Badour. Pour croiser le regard sur ce thème, nous avons le plaisir d'accueillir une jeune femme qui assume plusieurs responsabilités professionnelles. Avec elle, nous parlerons d'ambition, de choix et de convictions pour comprendre comment avancer sans se perdre.
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0: Bienvenue à Amsaden Maïde Hangata sur les plateaux de Reflets Croisés. Banata, bonjour. Fatima Moumine, ça va? Vous allez bien?
2: Bonjour.
0: Voilà, nous entamons ce nouveau numéro. Amsaden, ça va?
2: Ça va bien, merci.
0: D'accord. Merci d'avoir accepté notre invitation.
2: Plaisir.
0: Et avancez sans se perdre. Êtes-vous aujourd'hui la personne que vous vouliez devenir il y a quelques années?
2: Merci beaucoup Hamza et merci aux grandes dames qui nous accompagnent. Je dirais que je suis plus que ce que je pensais être. Parce que dans ma vie, j'ai été toujours technicienne. Ouais. Mon master, il est en project management, donc je fais du suivi et d'évaluation. Et le destin a voulu que je sois une grande femme politique aujourd'hui, avec beaucoup d'ambition, avec beaucoup de rêves que j'arrive maintenant à accomplir. Pour la question, je dirais que je suis plus que la personne que j'attendais être.
0: À quel moment vous avez compris que le chemin que vous êtes en train d'entreprendre est le bon pour être ce que vous êtes aujourd'hui?
2: Depuis que je représente ma famille, je représente ma région, je sais que c'est ça ma place, c'est de parler, de faire entendre la voix des sans-voix. Et depuis lorsque j'ai embrassé la politique, j'ai compris que c'est là où je devrais être.
0: Est-ce que vous vous souvenez du moment où vous avez dit, mais voilà, Amsaden, c'est vrai, projet mandat, c'est bon, suivi aux relations, c'est beau, mais c'est plutôt, voilà, c'est ça votre chemin.
2: Alors, je vais raconter une petite histoire pour être dans la question toujours. Quand j'ai commencé ma vie politique, je ne savais pas exactement comment s'est situé entre être une technicienne et une politicienne. J'ai vu le pour et le contre et j'ai compris que c'est en politique. Quand j'ai commencé la politique, j'étais très jeune, je n'ai pas la date en tête, mais j'ai été toujours une militante et j'ai vu que c'est en grandissant dans ces parties-là que je peux faire ce que je suis en train de faire maintenant.
0: Okay.
2: Donc j'ai retrouvé cela depuis que j'ai commencé ma vie politique.
0: Bah, et la vie politique, elle est faite aussi des codes, de règles, de ce qui est dit, ce qui n'est pas dit. Quel code du milieu politique avez-vous dû apprendre sans que personne ne vous l'a expliqué?
2: Les codes que moi, personnellement, j'ai appris dans la politique, c'est de ne pas aller contre les idées de ceux qui sont au-dessus de vous. Donc,
0: le respect de la hiérarchie.
2: Oui, le respect strict de la hiérarchie.
0: Mais ça, c'est valable un peu pour tout milieu.
2: Oui, mais en politique, c'est encore plus sévère.
0: Ok.
2: C'est encore plus sévère. C'est pas vous qui décidez. Il y a une ligne de conduite que même si on vous le dit pas, vous devez le connaître,
0: ouais.
2: Et vous devez comprendre que c'est pas à vous de décider à tous les niveaux. Donc, il faut comprendre la personne qui est en train de, par exemple, quand vous êtes dans une réunion et que votre chef est en train de donner des directives, il faut comprendre ce qu'il est en train de dire et aller dans le même sens qu'il...
0: Okay. Est-ce que c'est clair souvent?
2: Oui, d'accord. C'est très clair pour allez. Ceux qui comprennent.
0: Mais t'as bien.
3: Mais ce n'est
0: pas
3: Hamza,
0: toujours de côte. Oui,
3: voilà, Hamza, deux fois, même si, comme elle l'a bien, si bien dit, même si ce n'est pas très clair, c'est le mouvement d'ensemble qu'il faut suivre.
0: Bah ouais, tout hein? à fait. Tout
3: donc
0: à fait.
3: Tu t'es dit que tu ne vois pas, tu es singularisé.
0: Ouais.
3: Donc,
2: consensus.
3: Voilà, c'est pour cela.
0: Après, c'est vrai que voilà, quand on est en politique, les partis assez à sa ligne directrice, à sa feuille de route.
3: Voilà.
0: Et donc, oui, tout à fait. Oui. D'accord. Et pour trouver votre place, avez-vous ressenti le besoin de changer votre manière de parler, d'agir? Est-ce que l'Amsaden qui était dans les sujets évaluation est la même d'aujourd'hui, où tu as dû quand même changer, amorcer des choses pour trouver
2: bon,
0: la place?
2: Il faut s'adapter quand on est en politique. Mais okay. Amsaden restera toujours elle-même. Je ne changerai pour rien au monde. Ouais. Mais je connais lire entre les lignes, comme je viens de le dire.
0: Ouais.
2: Là-bas, c'est des objectifs à atteindre par des voies qui sont bien dessinées en suivi et évaluation. Mais en politique, 1 plus 1 n'est pas toujours égal à 2.
0: Ouais.
2: Donc, il faut savoir s'adapter.
0: Ok, il faut savoir surtout lire.
2: Oui,
0: apparemment, hein. Tout n'est pas dit, il faut savoir interpréter. Est-ce que c'est pas compliqué? Parce qu'à chaque fois, il faut quand même utiliser le ménage pour dire, mais est-ce que cette phrase veut dire exactement ça? Qu'est-ce que ça?
2: Bon, pour moi, c'est pas difficile parce que moi, je suis quelqu'un d'authentique. Je dis toujours ce que je pense. Mais peut-être pour les autres qui veulent passer un message qui ne le pense pas, ça va être difficile. Mais pour moi, il n'y a pas de difficulté dans ce. De
4: cette question.
0: Oui, Fatima.
4: La question que Saadine, en tant que femme, yani mar'a muzawija bi yalik bi mas'ulitik ma siyasa kif al mawdou bi mshi maak.
2: Voilà, le mawdou hada gasi w ma gasi en même temps. نقول قاسي ده كم أول مش اللي أنت زوجك ما
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2: ولا ما يفهمك ولا كلام الناس بيقولوا بأثر فوقه ولا بأثر في بارا هناك أوكي مي أنا الحمد لله j'ai passé des difficultés و أنا personnellement je sais ce que je veux donc كلام الناس ده ما مهم لي أنا pour moi ده نجوجي نادم ده في شغل القاب بيسوي ما فيش كلام الناس بيقولوا donc c'est difficile parce que أنا جارية كتير فجر في الخدمة الإيال قاعدين البيت قاعد الفي سوسيال قاعد ما يفو سافوار سورغانيزي ويلفو أفوار هين إكيب كتات نانم كيو هيدا كي بقدر بوصل بكان ما في دونك البيت كل الناس القاعدين فوق ده لازم يعرفوا شغل البساء ودوك فوق برا كل الناس السوسيال كل أني ناس ما قاعد نقدروا نقو كل وقت معاكم في 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Une petite a choisi, tu t'assumes.
4: D'après toi, les femmes qui sont dans la politique et qui ont une responsabilité, c'est-à-dire à la maison avec leur mari, quel conseil donner? Parce que parfois, il y a des gens qui sont en responsabilité. Voilà, indhum gourouch, il manque un peu du respect à l'homme. Nidora, Alpha, quel conseil tente l'homme parce que
0: comment toi tu as réussi à concilier ça?
4: Ouais.
0: Comment faire comprendre à votre époux que voilà que tu vas être la même personne avec beaucoup de responsabilités, avec beaucoup de travail en plus, mais qu'une fois à la maison, une fois que tu es là, donc voilà, tu vas être dans la cuisine et voilà les
2: ouais, parce que très souvent, c'est deux questions qui vont ensemble. Je vais commencer par
0: celle de
2: Fatima. Nous disons, Almara qui est comme gâti, c'est politique, c'est pour diriger des hommes, non?
4: Exact.
2: Des hommes avec grand âge. D'accord. Donc, il faut que la femme soit en train de se faire. Il faut que la femme soit en train de se faire. Il faut que la femme soit en train de se faire. 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

0: 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Aïe Nadoum Allah Khilgada, où il est unique. J'ai suivi sa fille au positif. La dame m'a beaucoup inspirée, Ramadan Njai, qui a parlé de l'unicité. Donc, Annarum Kamfiyima Kadar, où il est unique. Annas Kulloum, ils sont uniques, mais qui doit les gérer, c'est déjà ça. Aïe Nadoum Da, Makhlouk Chik. و انت كم جاي في سياسه رتيفا تروفي النار والعديل والماء عديل والبهج كلام ما صحيح والصحيح والقلب هوان والقلب عديل كله وانت تدوا منا
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1: واي
3: ام سادن نوتر بيتيت سير تي جين اي تي ان فام اي تي في لا بوليتيك اي تي في لا بوليتيك او نيفو كومون تو باتو dans ce milieu où les hommes veulent toujours être au devant de la scène.
0: Je me bats tous les jours et c'est par le travail intellectuel. Parce que je n'accepte pas aussi parfois qu'ils disent que ma promotion a été faite parce que je suis élégante, parce que je suis belle. Non, je leur prouve que tout ce qu'eux, ils peuvent faire, moi, je ferai mieux. Et donc, c'est le résultat de ce travail-là. Je suis imbattable au niveau du travail. Quand je prends un travail, je sais que je le ferai très bien et je me fais aider. Je n'ai pas ce complexe de ne pas dire que non, ça, je n'ai pas compris, que je suis limitée ici. Il faut que j'ai cette personne-là pour m'aider dans mon équipe. Et puis...
1: Ça, comme c'est important. Sont, hein. Ça, c'est important.
0: Parfois, quand on parle de l'incompétence, par exemple, on parle toujours de la femme. Je me demande, il n'y a pas des hommes incompétents dans un pays? Si, mais on parle toujours de la femme. Non, elle ne peut pas faire... Il n'y en a pas.
3: Il n'y en a pas.
0: Et donc, on s'affirme. Et puis, on les regarde droit dans, les yeux pour leur dire la vérité, bien qu'on les respecte. Par exemple, il y a des consignes qui viennent. Moi et vous, on a travaillé ensemble et vous savez comment je travaille. Donc, il y a des consignes qui viennent, mais ça n'empêche pas de dire à la personne que vraiment, ça, je ne suis pas d'accord. Mais vous êtes le chef. Quand vous me donnez de l'ordre, j'exécute. Mais je ne suis pas d'accord parce que tel.
3: Tout
0: et parce que avec cette voie-là, je crois que ça serait mieux. Mais vous êtes le dernier décideur et j'accepte.
1: Parler, chère dame, c'est comme si le Tchad est un pays machiste. C'est comme si les hommes ne donnent pas de l'espace. Et
0: non,
1: ils donnent,
0: mais quand même il faut se battre pour leur dire que oui, je le mérite.
1: Mais ça, c'est pas prêt pour le Tchad. C'est un peu, ça appartient un peu malheureusement à l'univers, un peu partout, en Europe aussi. Encore, vous trouvez des femmes qui disent...
0: Oui, mais quelque part aussi, les femmes n'ont pas trop confiance en elles-mêmes. C'est ça aussi.
3: Voilà.
0: C'est ça. Il faut avoir la confiance en soi pour dire que vraiment, je peux le faire. Qu'est-ce qui m'empêche de le faire? J'ai été à l'école avec eux. On a le même cerveau, il n'y a pas de cerveau, il n'y a pas de sexe pour le cerveau. Il n'y a pas de cerveau féminin et masculin.
1: Il n'y a pas de sexe pour le cerveau, ça c'est beau. Hein.
0: Donc pour ça, je me dis qu'il faut avoir... mais il faut reconnaître que la femme doit doublement travailler pour avoir sa place.
3: Tout à fait.
0: Parce qu'ils vont t'utiliser. Et quand vous allez voir, par exemple, les promotions... Ils feront parachuter les femmes qui ne peuvent pas faire le travail pour dire que voici, vous avez dit
3: tout à fait.
0: Que les femmes n'ont pas leur place, voici, on a donné la place là, au Dapu Sawata chez nous. Et donc ça, c'est aussi entretenu par les hommes.
3: Ils cherchent seulement les faiblesses.
0: Oui, ils cherchent seulement les faiblesses. Ils n'aiment pas faire briller les femmes qui peuvent briller.
3: Tout à fait.
1: Quelle mauvaise journée. Aujourd'hui, je suis à minorité.
3: Et là, ce n'est pas seulement au niveau des femmes, c'est au niveau des hommes, au niveau de nous femmes aussi. Ce qu'elle vient de dire est très. Parlant, parce que surtout avec notre histoire de quota de 30%, on dit quota de 30%, nécessairement 30%, mais ces 30% là, il faut sortir quand même des gens qui peuvent répondre. Ce n'est pas parce qu'il faut nécessairement 30% qu'il faut venir meubler la galerie avec, comme elle dit là, des gens qui ne répondent pas, et après c'est toutes les femmes qui sont indexées. Donc cette question de 30%, quelque part, je me bats en tant que femme, en tant que SG de Konam, tout ça. Mais il y a une chose, moi, je suis celle qui s'est dit que si on veut mériter sa place,

0: il faut se battre ensemble. Il n'y a pas femme, il n'y a pas homme. On est ensemble et on mérite cette place-là. Et ça, c'est quelque part, je parle un peu à mes sœurs qui vont nous suivre. N'attendez pas à dire que non, comme on a 30%, on va attendre, ils vont nous mettre. Non, il faut se battre pour être au niveau des autres.
1: Mais malheureusement, Banata, c'est ce qui se passe. C'est pas parce qu'elles attendent. Beaucoup de femmes ont été casées parce qu'elles sont femmes. C'est pas parce qu'elles peuvent apporter quelque chose là où elles sont.
0: Mais c'est justement, c'est malheureux. Il faut qu'on change ça.
1: Exactement.
0: Et c'est nous, les femmes, qui devons changer ça.
1: Non, est-ce qu'on ne doit pas
0: comme
1: parler
0: tu l'as
1: un peu
0: dit,
1: de la
0: les
1: loi.
0: Hommes, ils utilisent ça.
1: Oui.
0: Et ils mettent celles qui ne répondent pas.
1: Exactement.
0: Donc, si nous, les femmes, on a compris ça, il faut qu'on change.
2: Mais faut, s'il vous plaît, est-ce que entre vous les politiciennes, entre vous les politiciennes femmes, est-ce que il y a pas un problème de jalousie, je m'excuse,
3: ou de leadership aussi, bon, c'est normal.
1: Le leadership, voilà. Il est tout naturel, hein.
2: Oui, mais jalousie, par
1: exemple. Mais à un certain niveau. Moi, je crois que les femmes, à un certain niveau, quand même, on s'entraide. Parce qu'on s'est dit que chacune a sa place. Moi, je ne vois pas pourquoi je vais me battre avec Banata.
2: Voilà.
1: Banata est une sénateur qui est au Sénat, elle est au CANAF. Moi, je suis parlementaire, députée de la République, je suis une coordinatrice d'un réseau, mais je n'aurai jamais la place de Banata. Banata n'aura jamais ma place. Donc, il faut qu'on s'entraide au lieu de se battre pour des choses qui n'ont pas de sens.
2: Mais ça existe quand même.
1: Ça existe, et beaucoup. Voilà. Et tout ça, c'est le parachutage. Parce qu'une femme qui a bien étudié, elle ne va pas être de l'ombre. Elle ne va pas faire
0: la l'ombrage.
1: Elle sait très bien qu'elle doit tirer les autres. Si aujourd'hui, nous, on se bat, c'est pour inspirer la génération qui arrive, pour donner de l'exemple, pour dire que non, voici, il y a Amsadine qui est un modèle. Moi, j'aimerais bien que Bénédicte Tegri, Tagamichila, j'entends ça beaucoup et ça me fait plaisir. Mais si je me mets à me battre dans des choses qui n'ont pas de sens, j'essaierai peut-être jugé contrairement à ce qui se passe maintenant. Donc c'est vrai, aïe insani là, Allah il gagne unique, mais galbo be fikra, la kin al awin dakhli dessous de l'iman chi afikali.
0: Comme on l'a dit, hein, Hamza, Fatimi, Amsadine, on dit une femme, tu peux te battre toute seule, c'est pour changer ta condition à toi. Mais si vous battez à plusieurs, vous changerez le monde. Donc il faut que cette vision là, que les femmes l'ancrent en elles pour qu'on puisse changer, ne serait pas le monde, mais notre déjà chat ici.
3: Ok, Amsadine, en lisant, enfin en écoutant entre les lignes, hein, par rapport à certaines de vos réponses, et on a l'impression c'est comme si vous avez, enfin vous voulez dire que les gens parfois ils s'attardent plus à votre apparence que sur ce que vous amenez comme valeur ajoutée, et sur ce que vous avez cette sensation ou j'ai mal compris?
1: Oui, j'ai cette sensation et je me bats pour que
3: les gens s'attardent plus sur l'apparence que sur le contenu, que sur la députée.
1: Juste quand vous allez sur ma page, parfois je fais des contenus, mais quand je ne mets pas l'image, c'est pas aimé, c'est pas partagé, c'est pas rien du tout. Donc je me dis que l'image a beaucoup plus d'influence que même la réflexion. Et c'est ça ce qui est mauvais.
3: Oui, après, il faut aussi dire, hein, que quand on voit vos images, je veux dire tout ça, vous portez quand même une allure, une élégance, toujours bien soignée, dans les détails. Est-ce que c'est quelque chose, c'est une communication que vous avez décidé de faire ou voilà, ça, c'est comme ça, vous n'y pensez même pas?
1: Non, c'est naturel. Moi, j'ai été toujours comme ça depuis toute petite.
3: Moi, je vois vos marches, hein, quand vous rentrez à l'Assemblée. C'est sûr que tout le monde les connaît.
1: Est-ce qu'on peut changer sa marche, par exemple?
3: Oui, mais je veux dire, il y a quand même. Voilà, moi je pense que.
2: Logiquement, Almara Daiman Lazim, tout compte bien soigné, bien propre.
0: Coquette.
2: Ça, c'est tout à fait normal.
3: Oui,
2: parce que
3: je parle même des marches là-même.
2: Non, c'est ici au Tchad, quand on arrive à un certain âge, il dit Haïdi Khalas Bigat Kabire.
3: Ou Mara Daiman. C'est pas son cas.
2: Non, moi, ça, c'est pas son cas. Je sais, ça, c'est ma fille, c'est pas son cas.
1: Quand j'étais rentrée du Sénégal, moi j'ai fait 5 ans au Sénégal. Quand elle dit tchad d'ahab organiser stage, je me dis mais qu'est-ce qui ne va pas? Tout le monde me dit vraiment vous êtes bien habillée, vraiment vous êtes belle. Mais je ne trouve pas ça. Donc je me pose beaucoup de questions. Et après j'ai compris que non, c'est pas dans notre culture de s'apprécier. Et aussi à la perversité. diversité aussi qui est là. Peut-être Narmde il a besoin de tuer Meyakhaf. Tu vas imaginer autre chose. Voilà, tu vas mal lui répondre. Donc, société Aguine, qui est compliquée.
2: Hypocrite. Je m'excuse de faire force. Non, c'est pas femme. Vraiment, je te dis la vérité. Hein. Parce que parfois, là, il faut apprécier la personne. Il faut lui dire que vraiment, c'est vrai. Quand Narmde, tu gagnes les calmes, le boulot azur, quand tu dors, tu chakir, ma, tu chakir, figuit dama. Là, il y a certaines choses qu'on peut lui dire. Voilà, il est horrifié, waraya. Mais si nous, il y a une fichade, il y a une de l'âge, malade, mine, lui, pour elle, 40 ans, tu es déjà vieille. Donc, tu n'as pas le droit de faire les hinés, tu n'as pas le droit d'être belle, tu n'as pas le droit de.
1: Anina, on doit montrer aux filles. Exactement. Elle marade, elle doit se soigner. Marade, elle doit se soigner. Elle doit se soigner. Elle doit se soigner. Elle doit se soigner. Elle doit se soigner. Elle doit se soigner.
2: Voilà.
1: Elle va travailler aussi.
2: Voilà.
3: Oui, mais par contre, ça peut être interprété comme de la séduction.
1: Oui, non. Mais bon, il peut. Parce que je t'ai parlé tout à l'heure de la perversité. Mais il ne faut pas tenir compte. Ils n'ont qu'à penser ce qu'ils veulent.
3: Vous assumez.
1: Oui, on s'assume.
3: D'accord.
1: Pleinement.
3: D'accord. D'accord. Et vous êtes la fille de Maïde Hangata, qui est surnommée Monsieur le Parisien. D'où vient ce surnom Parisien? Comme ça, par curiosité, hein, ça n'a pas partie du protocole de notre thème, mais comme ça.
1: Mon papa, Allah yarhamou bidjan, a toujours été un homme très très élégant.
3: Ah d'accord.
1: Pour ceux qui l'ont connu. C'est quelqu'un qui n'a pas eu du mal à utiliser la langue de Molière comme une langue maternelle.
3: Okay.
1: Tu ne vas jamais voir le Parisien parler en dialecte ou en arabe sans associer ça en français. Donc, il parle couramment français.
3: Ah, d'accord, c'est lié à ça.
1: Oui, c'est lié à ça.
3: D'accord. Donc,
1: et sa droiture aussi. C'est quelqu'un qui dit ce qu'il pense à tous ceux qui veulent l'entendre. Mmh. Donc, il ne.
3: Qu'est-ce qu'il vous a transmis qui vous fait trésor dans votre vie professionnelle aujourd'hui?
1: Dans ma vie professionnelle, son capital pour sa famille. Lui, c'est d'abord les autres. Donc, il nous forçait depuis tout bas âge pour nous dire que vraiment, vous allez travailler, c'est pour ma famille, c'est pour les autres. Et je donne un petit exemple. Une de ses tantes était venue pour dire que, bon, elle est malade et qu'elle voulait aller en Égypte. Donc, il nous a fait appeler avec ma grande sœur Fania pour nous dire de l'évacuer. Elle a dit, mais elle n'est pas malade couchée, papa. Elle va bien. Et puis, on peut voir ici. Il dit, non, non, non, c'est ma tante quand même. Et elle veut aller. Et vous devez l'amener. Et sinon, pourquoi vous travaillez? Donc, pour lui, il trouve que c'est tout à fait logique et que c'est un droit de la famille d'avoir des choses de
3: Ouais,
1: donc, ça, maintenant, nous toutes,
3: vous avez cette fibre,
1: oui,
3: cette ADN.
1: Oui, on sait qu'on travaille pour les autres. Parfois, moi, quand je suis très stressée, je me dis, pourquoi on a qui gagne n'akadim natab aïe maïom fajour waneji les femmes ou les gérines de gérines behalou nous mukay fajour comme gombo daib adou le bétou bogo du bisso. J'aimerais bien être à leur place.
3: Parfois,
1: je
3: me dis.
1: Donc, je pense directement à ça. Et je me dis que oui, c'est vrai. Anna Margaret, les nafsi, Anna, oui, dit quoi. Comme les nafsi, Anna, oui, dit là, vraiment, je serai une femme toujours en retraite. Je prendrai soin de moi, de ma famille, de mes enfants. Déjà, c'est un travail.
2: C'est un grand travail.
3: Donc, d'un côté, il vous a transmis quand même le fait de le partage, la solidarité avec la famille.
2: Mais il faut reconnaître que dans beaucoup de familles tchadiennes, ça existe. C'est-à-dire que, par exemple, ethnie Hana, ils sont comme ça. C'était obligé d'aider la famille.
1: Ouais.
3: Voilà. Ouais, c'est comme, pas mauvais dans l'absolu.
2: Voilà. C'est une obligation parfois. Ouais. C'est même
1: mais
2: pas
1: parfois,
2: parce que
1: tu t'oublies aussi.
2: Ah, voilà.
1: Tellement tu fais pour les autres, tu t'oublies toi-même.
3: Et qu'est-ce que vous mettez dans votre sac, c'est-à-dire dans votre portefeuille, et qui vous guide, c'est-à-dire en termes de ce que votre papa vous a transmis, et qui est dans votre quotidien, dans ce que vous faites? Vous référez toujours à ça?
1: Tous les matins, je me dis que il faut que je fasse quelque chose qui me rende moi-même fière. Okay. Et ça, c'est la conviction de mon papa.
3: Okay.
1: Et quand je reviens à la maison, parfois, moi, j'ai des objectifs des journées. Hein. Le matin, je sais qu'aujourd'hui, c'est de 11h à 14h avec Hamza. Je dois peut-être visiter une tante malade. En tout cas, j'ai mon planning. Et donc, quand je reviens la nuit, je m'évalue. pour voir qu'est-ce que j'ai pu faire, combien de pourcentage j'ai pu attendre, qu'est-ce que j'ai fait de bon, qu'est-ce que j'ai fait de mauvais. Et peut-être en parlant, peut-être j'ai heurté peut-être la sensibilité de Banata. Donc, qu'est-ce que je dois faire pour repartir vers elle, pour lui dire que vraiment, je n'avais pas l'intention de la blesser. Donc, tout ça, c'est des choses qu'on a eues de notre papa qui nous dit de s'auto-juger vous-même avant que les autres ne viennent
3: De rendre compte d'abord à soi-même.
1: À soi-même, oui.
3: D'accord. Avant de... Vous êtes aussi la petite fille au fait. Outman Issa, qui est aussi un homme qui a fait de la politique. Et en quoi vous reconnaissez en lui?
1: Bon, Outman Issa, l'Erhama, c'est un commis de l'État. Il était anciennement membre du gouvernement et c'est un homme hautement politique. Et il a voulu être député et il ne l'a pas été. Donc. Je suis aujourd'hui députée, donc c'est à son image. Et c'est un grand-père rassembleur et qui a toujours autour de lui, que ce soit de jeunes, de femmes, d'hommes, il ne fait pas la différence entre telle personne n'est pas d'une autre. Donc moi, je crois que j'ai tiré de lui beaucoup de choses.
3: Beaucoup de choses, ouais.
1: Et paraît-il que je ressemble trop à ses filles.
3: Aussi,
1: parce que parfois, pour celles qui connaissent
2: les hommes, tu ressembles à ta maman.
1: Donc c'est naturel.
2: C'est naturel.
1: Donc souvent, quand on me voit, on me dit, ah tiens, la sœur de telle. Ou bien parfois, on me confond même avec une de mes tantes. Je veux dire, donc j'ai beaucoup eu de choses de lui.
3: Mais est-ce que ça vous pèse en politique le fait qu'on vous dise, voilà, tu es la petite fille à X ou la fille ou la...
1: Non,
3: ou
1: pas
3: la
1: du tout. D'ailleurs, je suis très fière qu'on le sache, que je viens d'où.
3: On va faire une petite pause musicale. En écoutant une chanson qui révélera sans doute des souvenirs et des émotions chez nos parents et pour certains peut-être même de leurs grands-parents. C'est une chanson emblématique sur l'amour. Ces mots appartiennent à leur époque, mais leur beauté nous touche encore. Même si tu me repousses, même si tu me livres aux flammes, jamais je ne t'oublierai. Ces mots portent la douleur d'un cœur qui attend encore, sans savoir si l'autre reviendra. Nous dédions cette chanson à tous les cœurs brisés avec le souhait qu'ils retrouveront la paix. Pour les amours que l'on garde en mémoire et pour le cœur qui se répare. Écoutons Maud Wardi dans Anna Mabansak. Je ne t'oublierai pas.

merci à la régie pour cette belle chanson et ces moments d'émotion. On voudrait parfois croire que souffrir d'amour est la plus belle des souffrances, parce qu'on a connu le bonheur d'aimer. Mais quand on traverse le chagrin, c'est surtout la paix que l'on espère. Pouvoir entendre une chanson, retrouver un souvenir, prononcer...

0: commençons à avoir mal. Alors, à tout le cœur qui se répare, souhaitons de trouver cette douceur. Et malgré tout, vive l'amour. On revient maintenant avec notre invité, Amsaden Maïde Hangata. Le thème, c'est avancer sans renoncer à soi. Pour vous, où s'arrête l'adaptation, où commence le renoncement à soi quand on est dans un environnement professionnel?
1: On avait parlé tout à l'heure de l'adaptation, surtout en milieu politique. Mais renoncer à soi, c'est trop fort. Il faut avoir ses convictions, il faut avoir sa personnalité et il faut savoir ne pas s'engager dans ce qui n'est pas dans vos convictions. Donc c'est un peu difficile, mais parfois vous devrez dire que non, ça ne peut pas passer parce que c'est contre ma conscience. Pourquoi je ferais quelque chose qui est contre ma conscience?
0: On peut en arriver à ce stade?
1: Oui.
0: D'accord.
1: Quand on est un ben-oui-oui, vous allez accepter tout ce qui se passe. Et ce n'est pas ça ce qui est demandé. Le Tchad veut des femmes objectives qui savent faire la part de choses, mm-hmm. de ce qui est bien et de ce qui est mal. Par exemple, tout à l'heure, on parlait des 30%. Si on m'amenait quelqu'un que je sais très bien que cette femme n'est pas compétente et qu'elle ne pourra pas donner un résultat,
0: vous l'auriez pas accepté?
1: Je ne l'aurais pas accepté.
0: Mais si on vous...
1: Mais si elle peut le faire, je le ferai avec beaucoup de plaisir.
0: Et si on vous présente un dossier d'un homme incompétent, vous faites quoi? C'est la même chose?
1: Oui, c'est la même chose, bien sûr.
0: Mais bon, non, comme
1: je crois bien que l'incompétence ou la compétence, comme c'est féminin, les gens le collent automatiquement aux femmes.
0: Mais
1: sinon, c'est valable pour les hommes.
0: Moi, honnêtement, le peu d'expérience que j'ai, vraiment, avec les émissions au positif, quand j'étais auteur et reflet croisé, que je suis aussi auteur et animateur, les femmes que j'ai rencontrées, elles sont vraiment de très haut niveau.
1: Honnêtement,
0: non, je ne les ai pas choisies. Moi, c'est vrai. Non, mais honnêtement, comme il y a autant d'hommes cons comme il y a autant de femmes connes, ça fait partie de la vie. Mais honnêtement, j'ai dit chapeau quand même. Le Tchad, les femmes qui ont atteint un certain niveau quand même de professionnel, c'est pas n'importe qui. Moi, je pense qu'elles méritent leur place et bravo pour ces pays qui donnent à ces femmes la possibilité de s'exprimer. Et voilà, on est parti de loin, mais je pense qu'on a quand même beaucoup récupéré. Et tout à l'heure, Amsaden, dans ce que vous dites, vous êtes dans le milieu politique, très souvent, on peut se retrouver à devoir décider entre sa personne et les lignes directives qui sont décidées. Dans ces cas, qu'est-ce qu'il faut faire? Il faut dire, voilà, je ne participe pas peut-être à cette réunion. Comment on fait pour rester soi-même quand on voit que ces compromis peuvent nous coûter cher en termes de...
1: Moi, je crois que ça, c'est pas valable dans la politique. Parce que dans la politique, il y a des côtes. Vous avez adhéré dans un parti, vous devez le suivre.
0: Ouais, donc il faut accepter.
1: Oui, vous l'avez accepté déjà en amont, avant que les décisions ne viennent.
0: C'est vrai.
1: Donc c'est pas la même chose que quand vous êtes dans l'administration.
0: Ouais, c'est vrai que dans les sociétés privées, on a tendance à penser que c'est pas récurrent, mais c'est très fréquent. Mm-hmm. Moi, je vous raconte une histoire personnelle. J'avais fini les études, j'étais donc un diplômé qui est sorti de l'université. Je dépose mes CV un peu par-ci par-là, et trois sociétés m'ont appelé. Mm-hmm. Moi, je n'avais rien. J'étais pratiquement hébergé chez un ami. Donc, pour moi, le fait de trouver très vite le travail est capital et très important. Donc, je vais faire cet entretien. Tout de suite, j'ai eu la chance d'avoir fait le thème de mon mémoire consiste avec vraiment les profils recherchés. Donc, un très bon salaire. Je ne conduisais pas. J'avais une voiture, j'avais un chauffeur, une maison et tout et tout. Donc, je commence ce travail. Je devais être l'homme le plus heureux au monde. À un moment donné, je me apercevais que je ne dormais pas. Je dis, mais normalement, je dois dormir parce que...
1: Il y a tout.
0: J'ai tout. Pourquoi je ne dors pas? Mais je vous jure. Mmh. Alors que si je laisse ce travail, je serai de nouveau dans la rue.
1: Mmh. Non, c'était pourquoi?

0: tu dormais pas.
1: Ben, par la suite, j'ai cherché à comprendre. Parce que j'ai dit, moi, j'ai tout pour adhérer, pourquoi je ne dors pas. J'ai compris par la suite que le responsable de la société, en fait, était un grand manipulateur. Et il voulait que je sois pratiquement son espion avec les autres, collègues. Il me demandait, mais je vous ai vu en train de discuter, vous disiez quoi? Je dis, mais on parlait de travail, on parlait de tout et de rien. Et donc, une fois, deux fois, trois fois, il voyait que je ne répondais pas. Et donc, il a commencé à changer. C'est-à-dire que pour lui, il avait trouvé les négros qui viennent d'Afrique. Je lui offre tout ça. Donc voilà, c'est la personne la plus facile à manipuler, à lui faire faire ce travail. Mais je vous jure, le jour où je donnais ma lettre de démission, je dormais jusqu'à je sais pas quelle heure. Donc parfois, c'est partout. Et moi, je pense que même c'est plus fréquent dans les sociétés privées qu'est peut-être en politique. Comme elle vient de dire, en politique, on a adhérer à un parti, on connaît l'idéologie du parti et donc voilà, c'est
0: beaucoup plus... Et on a des chefs qui sont là pour nous dire que...
1: Exactement. Alors que dans les privés, parfois, on peut tomber sur ce type de situation sans le comprendre. Fatima, toi, tu as eu des moments, parce que voilà, là, aujourd'hui, tu es une femme d'affaires, mais est-ce que tu t'es retrouvée à devoir peut-être dire, ben stop, là, ça ne va pas.
0: C'est vrai que j'ai travaillé à la télé, à la radio d'abord, et puis après à la télé. Mais à notre époque, ce n'était pas trop compliqué comme ça, sincèrement. La technologie n'était pas avancée comme aujourd'hui. Et puis la vie même, elle est trop facile. Ouais. Sincèrement.
1: C'est plus simple aussi.
0: C'est très simple. On était vraiment, on passait toute la journée à la télé parce que c'était vraiment c'était en différé, c'était pas en direct. Donc comme c'était en différé, on passait toute la journée à la télé et on était comme une famille vraiment réunie, regroupée. Très soudé. Et c'était pas compliqué parce qu'avant, quand on faisait le reportage, on avait une pick-up. Vous savez, on avait une pick-up. Et puis nous-mêmes, les journalistes, on montait sur la pick-up derrière pour aller faire le reportage. Aujourd'hui, quand tu dis à un journaliste de monter derrière, il ne va pas accepter. Il va dire non, pourquoi moi je monte derrière sur une pick-up pour aller faire un reportage. Tellement que c'était simple.
2: C'est vrai, ça, les journalistes.
0: Tellement que c'était simple. Mais là, maintenant, avec la technologie, tout a changé. Et je crois que la technologie ça fait avancer les choses, mais ça a aussi changé les mentalités des gens.
2: Ouais.
0: Je ne sais pas, c'est dû à quoi magie. Je crois que c'est dû à la technologie. Même les gens, ils ont changé.
2: Ouais.
0: Voilà, donc,
1: mais après, les compromis, ce n'est pas seulement dans les milieux professionnels, ça peut être même dans les business que vous faites. Peut-être un fournisseur.
0: Oui, le business, vous demande des choses, vous savez,
1: ou un client.
0: Vous savez, Hamza, Anas Tougoul, As Ap, Métieu Fil Alam, Hiat Tijara. Ça peut-être que. Tu ne le sais pas, mais je te l'ai dit quand même. Aliyom shukul saab fil khidma de ilmina tijara ma fi. Pourquoi? Parce que inti alum tamshi masala fi souk tibi shukul. Shay da inti machin nasani bi al ordinateur da. Ma na arfa al ordinateur da bikhassirni wala bikassibni. Il faut que shukul al amshi inti tibi au baji bi... Tu prends des risques. Enorme risque. A shukul al inti tibi a marrad da inti timize foga tugul huda anaka machin naksab so foga da huda basal bikhassirak. Ou shukul al ma inti mize foga da hu bidakhil lik haja. Donc, pour faire la part de choses, il faut bien voir les marchandises et trier comment il faut voir le client a qui nous attend. Le client qui intéresse, tu tries des autres, c'est tout un problème. Il faut que tu saches que la société tchadienne, sur le cas en Égypte, comme ils ont accès à le budget boubou mini. Ça, c'est très important.
2: Faut avoir l'échantillon du marché.
0: Vraiment,
2: faut avoir ciblé.
0: Ah, parce que la société, la mukhtasirin da katirin min al nas al rich. Donc, quand inti tjib sur le da, fakir djiba les grandes sociétés. Ma tjib les nas al chier réduit du boulou. Ana ni djiba debbe 1 million peut-être nas achar boule mais quand djibte chocol de 50,000 da peut-être nas 1000 boule le mieux c'est de
2: madame ça dépend minni ki inti to inti dori échantillon albino
0: madame
2: ti catégoriser
0: voilà
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2: حاجه فوق
3: في الكوميرس ده il faut pas miser sur certaines personnes
2: واه بون ça dépend maintenant des échantillons
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3: Rien, oui.
1: Alors, je prends de chez vous, donc moi je poste les articles, quelqu'un me demande, je viens chez vous, je prends ça. Et donc petit à petit, on peut aller. Ce que je voulais dire, parce qu'on parlait de comment avancer dans la vie sans pour autant aller contre ses principes. Là aussi, non, au niveau du commerce, de ce que vous dites, ça peut être aussi quand on sait pertinemment que cet article, j'ai mis un prix qui n'est pas réellement ça. Ça rentre aussi dans cette catégorie de choses. Est-ce que là aussi, hein, entre moi, ma conscience, mon éducation, et je ne voulais pas être moraliste, hein, après chacun fait ce qu'il veut, mais est-ce que dans ça, tu t'es trouvé à confronter, il y a des décisions à prendre, ou tu t'es autorisé parce que c'est le business ?
3: Déjà, un business, hein, شغل انت مشيت بيت par exemple, un prix vraiment très bas, ou dit, t'as trop fort, tant que tu n'as pas dit le prix initial de Maharam.
1: Ok. Non, non, je ne parle pas de Haram.
3: Non, non, non, non, mais il faut qu'on avance. Parce que, j'ai vu ça là-bas à 100 francs, pourquoi elle a revendu ça à 5 000 par exemple. Donc ça dépend de toi. La personne, elle veut prendre ou elle ne veut pas prendre. Ça dépend d'elle. Choix. Voilà, c'est son choix. Mais, مشكلة آخر أنا عندنا في تشاد أم وما وقت دبي دفك لي أوين كتير غايم شو ده سا إتي فريمان لي ديزوردر توتال باسكو هما بمشوا هناك ده باغ إكزومبل أنا نمشي جو رونتر دان لا بوتيك جو فوا بنات سورتير دو لا بوتيك ناسا ليسي دو بوتيك ده هي ده جات بعت شنو tellement que il faut le tirer en dehors. Par exemple, il dit, bah, tu cherches quelque chose qui tire mal, or que c'est pas vrai. Alors, on a coupé les dinars.
2: Intensité à acheter.
3: Et voilà. Humainement, il faut esprit à tirer en dehors.
1: C'est terrible. C'est terrible.
3: C'est la même chose. Ah, vous dites excite à acheter la même chose. Et pourtant, tu n'as pas acheté beaucoup. Hein. Peut-être que tu as acheté petit. Au final, on se retrouve en Yémen là, toutes les commerçantes
2: avec le
3: même marchandise. Donc maintenant, ça un peu cessé parce qu'avec beaucoup de marocains ou ça, comme tu l'as dit, l'internet, déjà les filles, les jeunes filles, vraiment je les encourage beaucoup parce que l'internet, ça un peu changé un peu les choses. Et ça vraiment je les encourage beaucoup. Elles sont vraiment elles sont rentrées bien dans ça quoi. C'est vraiment très bien.
1: Je voyais Banata depuis un moment en train de vouloir ajouter quelque chose. Oui, Banata.
4: Oui, oui. Hamza, moi je me dis que dans la vie il faut avoir ses principes. Comme elle a dit, on ne peut pas renoncer à soi comme ça. Mais quelque part, des fois, on laisse une partie de soi. Si on sait que peut-être notre position va impacter négativement sur une grande partie de la société, etc. Mais sinon, dans la vie, il faut avoir des principes. Hamza, moi je raconte l'histoire de. Quand je suis rentrée au pays en 2006, moi j'ai grandi pratiquement dehors. Mariée à 15 ans, comme je vous ai dit.
1: Ouais.
4: Partie, je suis revenue en 2006, c'était 80. Donc, moi ce qui m'a amenée ici, c'est vraiment aider ma population, la population rurale. Parce que j'ai commencé à faire la microfinance au Sénégal et j'ai vu comment ça marchait au niveau de là-bas. J'ai dit, mais pourquoi pas prendre cette expérience-là, hein, venir aider ma population. Donc quand je suis venue, j'étais déjà, je ne dis pas fonctionnaire, mais j'ai travaillé là-bas. Mais quand je suis venue, j'ai commencé avec mon frère, mon grand frère a amené mes dossiers, il m'a intégré. Parce que moi, je ne savais même pas les démarches-là. C'est lui qui a fait tout. Moi, je suis toujours dans les privés, dans les ONG, des trucs comme ça. Et ça se trouve qu'un an après, j'étais intégrée. Et comme je ne me sentais pas dans l'administration, vous voyez, on tourne deux fois les pouces et tout ça, j'étais intégrée au ministère des Finances. Juste un an après, j'ai postulé dans les projets. Le projet, justement, microfinance. Hein. Ma conviction, c'était aller aider cette population. Je pars. On est des responsables. Je suis même responsable de la composante microfinance. Véhiculé, bureau climatisé, on est bien payé. Et après, ça ne bouge pas.
1: Oui, c'est là aussi.
4: Hein? Ça ne bouge pas.
1: Effectivement.
4: Ça ne bouge pas. Je suis tombée, il y avait... Voilà, je suis sous... Vous avez un superviseur, le cordon, et du projet en question. Tu fais des propositions, ça ne passe pas. C'est dans le tiroir.
5: Tout est bloqué.
4: Tout est bloqué. Donc, les propositions, j'ai fait un an, 8 mois exactement. On sort, on va. J'ai essayé de faire sensibilisation avec... c'est comme ça que je connais pratiquement... Je dirais, tous les chefs de canton, là, je les connais, tout ça. Rien ne bouge. Donc j'ai dit, mais je pense aider cette population, on ne me donne pas l'opportunité. Ouais. Donc par principe, moi je ne peux pas continuer. Je ne suis pas venue pour gagner de l'argent, hein, vivre bien avec nos véhicules. Si vous nous voyez là, je démissionne.
1: Ouais. Donc tu te retrouvais vraiment dans la situation
4: où... Les gens
1: m'ont
4: dit, mais ici on ne démissionne pas, Banata. Hein? Les gens cherchent du travail. J'ai dit, non, non, si c'est travailler comme ça, je préfère démissionner et partir. Et j'ai écrit ma démission.
1: D'accord.
4: Donc... Et je suis partie. Après ça, là, quand ils montent cette structure-là, quand elles montent maintenant les autres projets, moi, après ça, là, je me suis retrouvée à la primature, mais ils viennent me consulter. Je suis devenue en quelque sorte leur conseillère. Parce qu'ils ont dit, cette femme-là, ce qu'elle nous a dit, voilà, c'est avéré. Donc, ils envoient leur mission, aller voir Madame Sow, de tout comme ça. C'est pour vous dire que si tu as des principes et tu respectes tes principes,
5: il faut respecter.
4: Hein, et tu deviens un homme de parole. En même temps, les gens se croient en toi et ils te font confiance. Et c'est ça qui fait ta personnalité, ton identité. Et quel que soit ce qui va venir après, et ce qu'il faut, tu vas poser comme acte, les gens feront confiance.
1: Amsaden, on va demander à notre invitée, qu'est-ce que vous pensez de ce qu'elle dit?
6: J'ai vraiment apprécié, j'aurais fait la même chose que Madame Sow, parce qu'il faut avoir des objectifs. Moi, je n'accepterai jamais un poste où je serai juste une figurante. Ça, ils le savent. Donc, quand je suis là, c'est pour impacter, c'est pour donner des résultats. Et comme je l'ai dit, je m'auto-évalue. À la fin de l'année, je me demande, moi, Amsadine, qu'est-ce que j'ai fait pendant cette année? Je représente une population. Qu'est-ce que j'ai pu leur apporter? Mais quand on me bloque de partout, je ne peux pas travailler.
1: Mais j'ai l'impression que vous êtes une grande bagarreuse, là.
6: Oui, je me
3: bagarre. Ça, tu ne savais pas.
6: C'est inné.
1: Elle est tout le temps prête à...
6: C'est inné. Mais Amsadine, c'est beaucoup à s'agir maintenant. J'écoute plus qu'avant.
1: Vous êtes devenue plus sage.
6: Oui, je me suis
3: assagie. Mais c'est tout à fait normal avec l'âge.
6: Avec l'âge, avec l'expérience aussi. Et bon, c'est un choix. Parfois, c'est difficile. Vous êtes en face, comme Banata l'a dit tout à l'heure, vous êtes peut-être en face d'un chef ou d'une chef qui a sa ligne de conduite. Et pour elle, c'est elle qui doit tout dicter pour que vous vous appliquiez. Mais quand elle ne dicte rien, ou bien qu'elle dicte quelque chose de mal, ou bien qu'elle vous donne un travail, mais qu'elle ne vous laisse pas faire. Pour voir est-ce que ça va ta wala. Je peux pas travailler dans ces conditions
1: de stress.
6: Vous allez me faire confiance, vous me confiez la responsabilité, vous attendez le résultat.
3: Exactement.
6: On peut pas travailler comme ça et on peut pas avoir aussi des résultats. Donc je rejoins ma grande sœur sur ça. Je suis tout à fait d'accord et ils savent très bien. Quelle femme est manipulable? Laquelle n'est pas manipulable?
1: Je pense que dans la vie aussi, il y a ce qu'on appelle la chance, peut-être.
6: Oui, il y a la chance, par exemple, il a raconté l'histoire. Moi aussi, je vais taire les noms des gens. J'ai travaillé avec une femme qui était mon chef. Et puis, j'étais quelque part où j'ordonnais les dépenses. Donc, elle m'a fait envoyer à un des gars qui travaillait avec elle pour me dire que bon, ma machine mission barra ou ils veulent un tel montant. Et bah, ni kobulu. Okay. J'ai dit, Nidor a écrit. Voilà. Parce qu'il y a une institution d'avoir Hagi. Mm. Elle m'a appelé, elle m'a chiffonné au téléphone pour me dire, tu te permets de me dire, Anna Yanori, tu es un petit gourou, tu es un petit gourou, Zahanaki. Tu es un petit gourou, Zahanaki.
5: Ah ouais, c'est Karbala Gaga.
6: C'est Karbala Gaga. Et puis, en parlant avec elle, Yon Wahid, quand on faisait une réunion, donc elle me dit, qu'est-ce que vous pensez de l'environnement et tout? Comment vous travaillez et tout ça. Alors, d'abord, j'ai remarqué au Tchad, parce que moi, j'ai aussi un master en ressources humaines. J'ai remarqué que les mêmes personnes restent pendant 10 ans stagnées. Mmh. Un journaliste qui reste 10 ans, donc c'est du taylorisme. C'est pas normal. Mmh. Il faut former les gens, il faut qu'ils aillent embrasser ma service et tout ça. Mmh. Et puis, je vois aussi de la dégradation. Le gars est déjà en bas, il est chef de service. Ça se fait pas, il y a une gestion de carrière. Donc, à l'époque, elle dit que j'ai déjà fait ma pyramide d'âge pour voir, et j'ai trouvé qu'il y a des gens 5 ou 6 qui devraient partir depuis 5 ou 7 ans en retraite, mais qui sont là.
1: Alors que la demande est forte. Tu es trop émancipé, tu as ton plan de carrière, ton truc. Pour nous, les Tchadiens qui sont encore modestes, là, tu nous fais peur.
6: Bon, Anayom, tu te demandes, vous êtes modeste pour moi, c'est que tout le monde est comme moi. Donc, je n'accepterai jamais qu'on rétrograde quelqu'un. Il faut le remercier comme ça. Et donc, elle m'a frappé avec ça.
4: Dans le même service.
6: Dans
4: encore.
6: Le même service.
4: Ça, c'est vraiment.
6: Elle m'a fait. Et puis, j'ai réfléchi. J'ai dit, bon, comme elle me connaît, certainement, elle va dire que je vais démissionner, mais je ne vais pas lui faire ses plaisirs. Donc, c'est très technique. Je ne connais rien là-bas. Mais j'ai appris. Je ne connais rien dans ça. Donc, Nidor, on tout ça au Duni. Comme vous avez des objectifs, on va les faire bouger. C'est déjà une bonne chose. On met les tableaux d'Abusou qui kevient avec derrière. Et puis, c'était comme ça.
3: Et ça avançait.
6: Et elle était surprise parce qu'elle connaissait ma personnalité. Elle croyait que c'était la démission dès demain matin. Et donc, parfois, c'est aussi renoncer à soi. J'ai renoncé pour lui passer un message, pour lui dire que bon, je reste toujours Amsadine Maïdi. Ça ne changera pas quelque chose sur ma personne.
1: Mais cette force-là, cette envie de... Vous êtes quand même, si je comprends bien, vous êtes pour l'affront, quoi. Vous n'êtes pas diplomate, vous n'êtes pas cherchiste.
6: Non, je suis diplomate jusqu'à dans la mesure du possible.
1: Okay.
6: Pas plus. Parfois, les gens vous poussent.
3: Au bout.
6: Dana, je sais que j'ai
1: là,
6: raison.
1: On vous a poussé à bout, mais voilà, vous cherchez toujours à avancer. Oui, c'est cette gymnastique mentale que je trouve vraiment, pour votre âge, vous êtes encore très jeune, mais avoir déjà cette maturité de dire, voilà, je vais continuer à travailler, bien qu'elle me cherche, bien que c'est compliqué, c'est un environnement toxique. Et tout ça, déjà, avoir une lecture comme ça des choses, c'est pas donné à tout le monde. Hein.
6: Tout le monde est unique.
3: Il fait exprès pour te faire tomber. Donc, il ne faut pas tomber.
1: Mais aujourd'hui, avec du recul, ça c'est même pour ceux qui nous suivent. Tout le monde a l'impression de voir, on passe à Amsadel, on passe à la femme politique, alors qu'avant ça, vous avez déjà fait beaucoup de choses. On est en train, notre thème est avancer sans se perdre. Parlons, disons, de la période, même avant que vous ne commenciez à faire la politique. Évidemment, il y a eu des compromis et tout ça. Est-ce qu'il y a des choses que tu avais faites et qu'aujourd'hui, avec le recul, avec la maturité, tu disais, ah putain, si je savais, j'allais pas faire ça, c'était contre mon principe. Ou tout rentrer dans la logique où il faut avancer sans se perdre et c'est bon comme ça. Le bilan, faites-moi un peu un bilan sur cet aspect-là.
6: Bon, moi, je dirais que moi, je suis pas quelqu'un qui regrette.
1: Okay.
6: Je suis pas quelqu'un qui regrette. Et tous les jours, pour moi, c'est un nouveau jour. Parce que, par exemple, quand je perds mon téléphone ou bien que mon téléphone est cassé, je vois des gens s'affoler parce qu'ils ont perdu leurs données. Non, non, non. Pour moi, je me dis que ça, c'est une page fermée déjà. Qu'est-ce que je peux faire maintenant sans ça? Donc, Anna Mana, on va les regretter. Il dit que, bon, ou les amants comme ça, oui, t'es qui? Non, non, non. J'ai commencé comme toute jeune femme quand j'étais rentrée, je n'avais pas de travail. J'ai directement créé une entreprise parce que j'ai vu que à l'ONASA, par exemple, ils font des transports, ils font des achats de céréales et tout ça. Ça m'a intéressé parce que j'aimais la logistique.
1: Alors que vous avez un master en ressources humaines.
6: Oui, mais bon, je suis
1: vous adaptez,
6: je m'adapte. J'ai fait un bachelor en business administration. Ça regroupe beaucoup de choses. Mmh. C'est de là que je me suis spécialisée. Donc, base d'Akamgaïdal, tu t'adaptes. Donc, j'ai commencé avec ça. J'étais entrepreneur entre-temps. Je faisais tout ce que les hommes faisaient et tout. Il y avait beaucoup plus d'hommes que de femmes. Ils aimaient voir la femme s'impliquer et ils m'aidaient. Mmh. Et j'ai commencé par là. Après, j'étais avec l'UNHCR qui cherchait une assistante au DRH, donc
1: là vous n'avez pas bagarré hein?
6: Non. Qui t'a dit que je me bagarre toi?
3: C'est pas moi.
6: Et donc j'ai commencé comme toute jeune femme, et mais j'ai embrassé la politique très tôt aussi. Okay. C'est ça. Donc peut-être
1: mais pendant que vous étiez là-bas, vous jetez déjà un clin d'œil peut-être à la politique. Vous
6: oui, mais j'étais quand même toujours militante. Quand il y a des activités, ça m'intéressait d'aller voir. Et puis moi, je suis quelqu'un qui s'inspire. Par exemple, quand je vois Banat en train de parler et tout ça, elle m'inspire. Je verrais, quand j'étais petite, je verrais devenir comme Banat, okay. Par exemple. D'accord. Il y a des gens comme ça, il y a des figures qui sont là, que je regarde à la télé. Je me dis, bon, voici, il y a une femme qui fait ça. Même si c'est un homme, voici, il est éloquent, il parle bien. Je verrais bien apprendre comment il fait. Et ça m'a beaucoup aidé parce que quand vous avez des icônes et que vous avez des objectifs, vous allez les atteindre.
3: Là, je avancer.
6: Comme c'est ça aussi.
1: Non, il y a d'autres places aussi.
6: Oui, mais ils comprennent pas.
3: Non, ils comprennent pas ça. Par exemple, là, c'est un petit chef qui m'a dit que je veux être comme Banata Tchali. Dans tout Mouhad, il y a un petit qui aspire à ça. Donc, là, normalement, dans tout Mouhad, il n'avance jamais. Il faut avoir toujours
4: de tout Mouhad.
1: Mais est-ce que vos proches, hein, vous qui êtes en premier plan et tout ça, vous viennent et vous disent Maïntila, je te vois vraiment faire attention, je te vois changer. Parce que parfois, on change et on ne se rend pas compte. On est dans une logique, on est dans une démarche. Donc voilà, et les changements, c'est les autres qui les voient à nous.
6: Ouais. Moi, mais j'ai toujours, nous. Par exemple, demandé ça. Quand on est en famille, quand on est avec des amis, j'ai dit vraiment, Anna, elle m'a bichif d'ahara.
1: C'est ça.
6: Ana ki kam sawit shughl hawar wala kan nahaw nimshi fi kote ma atilo ma orotini la nasalku amam Allah. Parce que il faut absolument que quelqu'un
3: vienne me dire c'est le projet ta beaucoup.
6: Mais ayi nanou kula kam bejrek boul lak enti sama enti adid enti keke alors que enti gati sey shughl ma atil, c'est pas normal. Donc ana normal ma inda kbir da galbaka fi bir ana indi kbar kati. Je pense pas que daga.
1: Bah, toi, tu es né dans les corps d'une vieille maman.
6: Ah, bien sûr, bien sûr. Et donc, il faut savoir accepter ses défauts.
4: Ouais.
6: On est tous nés avec des défauts, on est complémentaires. Donc, certainement, je suis là, c'est un petit Fatima et Tarfa, je suis là, Banata Tarfa, Anaman Arfa. Parce qu'elles sont plus âgées que moi. Mm-hmm. Elles peuvent me dire, je suis là, t'as une tigette, c'est là, à dire là, qu'il ne peut te coûter tel. Anaman, je
4: sais pas, que même toi, toute petite, là, il y a des choses que tu connais que nous, on ne connaît pas aussi.
6: Exactement.
4: Donc, maintenant, là, on se complète.
3: Voilà.
4: Il faut qu'on s'accepte, et c'est ça, on parle de intergénérationnel. Mm-hmm. Il faut qu'on s'accepte. Toi, tu m'apportes, moi, je t'apporte, et avec un respect mutuel.
1: Ouais.
4: Et là, on peut avancer. On peut avancer.
1: Et moi, je suis
4: beaucoup. J'accepte beaucoup les jeunes filles qui viennent naturellement vers les grandes.
6: Mm-hmm.
4: Et avec vraiment à toute humble, elles demandent vraiment.
1: Des moi, je veux.
4: Voilà. Mm-hmm. Et là, moi, ce sont des gens que je prends comme ça, j'encadre. Mm-hmm. J'en ai. Et les gens disent que, mais une ticket, Bokan White. On dit, mais si tu les encadres là, vous savez, même département, Et politique, j'ai dit, mais ça, je suis venue. Il y avait des gens du même département.
6: Voilà.
4: Ça n'a pas empêché que moi, Je me suis dit, il y a tout le monde. Et moi, je suis. J'ai des sœurs là.
3: Voilà.
4: On est là, je les coach, elles passent. Deux fois, j'ai des sœurs, elles sont là, je continue. Il y a quelqu'un qui est venu me dire, mais toi, vraiment, vous êtes des parents, des sœurs, on chauffe pour quand tu de l'eau qui coule, tu es avec nous. J'ai dit, mais. Et si l'autre est là, là, pour moi, c'est un plus pour moi. Mm-hmm. Parce que le fait de voir la sœur qui est là, hein, et moi, je ne suis pas là, elle peut faire ce que moi, je ne peux pas faire là pour la communauté, pour la famille. Hein. Donc, moi, forcément, sœur, j'ai d'autres d'ailleurs qui viennent. Moi, ceux qui viennent là, je les tiens. Et je continue parce que moi-même, là, mm-hmm. même si j'ai eu des gens qui te combattent, tu le sens, mais j'ai eu quand même des grandes sœurs qui m'ont, quand j'ai dit des tantes, des trucs comme ça, c'est pas forcément de ma famille, mais qui m'ont coaché. Et là, moi, je peux dire le nom, hein. Je peux dire le nom parce que elle n'est plus. Moi, Tantine Bintou Malou, quand je suis rentrée et je suis venue à la primature, c'est elle que j'ai trouvée. Mais elle m'a.
1: Paix à son âme, c'est vrai qu'elle est une grande dame.
3: Voilà. C'est une grande dame.
4: Mais elle m'a coaché, mais elle m'a dit des choses, peut-être moi, je me dis en politique, si je suis arrivée à percer sans grand fracas, c'est parce qu'elle m'a coaché, elle m'a dit, elle m'a donné ses erreurs. Les erreurs qu'elle a eues à faire, ne les fait pas.
3: Voilà.
4: Et même au niveau familial, vraiment, Tantine Bintou, quand moi, je reste là, là, j'ai perdu quelqu'un.
1: Ouais.
4: Parce que même au niveau familial, du banane, tu es marié, tu as des enfants. Si moi, je me suis retrouvée seule, hein, ne prends pas ce truc-là. Fais attention, parce qu'il y a ça, ça, ça. Mais elle m'a aidée. Si aujourd'hui, je suis jusque-là avec mon mari, avec mes enfants, sans problème, Tantine Bintou, et pour beaucoup de choses quand je suis rentrée dans ce. Et merci beaucoup. Et Là, je parle à mes petites sœurs ou d'autres qui sont là, je suis disponible. C'est que moi, on m'a donné, il faut que je donne aussi.
1: Ah bon.
4: Voilà, merci.
3: Exactement.
1: C'est vrai que c'est vraiment passionnant les débats, l'échange de ça d'aujourd'hui. Là. Avancer sans se perdre, mais vraiment plein de. Surtout avec ces dames, plein d'expérience, machallah quoi. Place maintenant à une pause musicale. Une chanson qui est née d'une joie familiale et qui est devenue un classique du répertoire soudanais, repris par plusieurs générations d'interprètes. Son texte a été écrit en 1950 par une certaine Hadja Fatima Al-Zahra. Elle a écrit cette chanson en honneur de son frère et son épouse, donc au mariage de son frère. Elle s'est mise là et elle a écrit ces textes. Dans ses paroles résonne la fierté d'une sœur et le bonheur des familles réunies. Elle célèbre un homme qui assume ses responsabilités, dont la valeur ne se mesure pas à la richesse et dont les principes ne s'achètent pas. Un bel écho à notre thème, avancer sans se perdre, construire sa vie en restant fidèle à ses valeurs. Laissons-nous porter par ce chant de noces qui traverse les générations. Alléluia.

0: Merci, merci la régie. On a eu beaucoup d'émotions avec cette chanson. C'est vrai qu'elle est vieille, c'est une chanson de 1950. C'est vrai qu'en Afrique, on a du talent. Hein. En 50, cette dame, elle s'est mise comme ça. C'est une poétesse, hein, certainement. Et on va continuer avec nos échanges sur les plateaux de Reflets Croisés. Et cette fois-ci, c'est Fatoumé Moumine Badour dans la Minute Culture.
1: On avait commencé à parler de la vie professionnelle. Donc aujourd'hui, notre sujet, c'est la vie professionnelle. Avancer sans se perdre.
0: Tout à fait.
1: Quand on rentre dans la vie professionnelle, on nous dit souvent, soyez vous-même, exprimez vos idées. Ici, chacun dit ce qu'il pense, mais dès la première réunion, on comprend qu'il manquait une précision. Quelle version de moi-même est autorisée? Dans une entreprise privée, une administration, une association ou en politique, la consigne semble la même. Soyez vous-même. Mais dans la version qui convient à la structure. Alors, on apprend le code. On dit, votre proposition est très intéressante. En pensant, quelle idée est bidon? On arrondit les règles, on ménage les susceptibilités et ça s'appelle de la diplomatie. Notre pensée a mis une cravate. Dans certains milieux, les codes ne suffisent pas. Si vous portez un nom connu et vous présentez un projet, on examine plutôt votre arbre géologique. Le nom qui peut ouvrir une porte, mais aussi cacher la personne qui l'a franchie. Pour une femme, le soupçon prend une autre forme. Il faut prouver que la réussite lui appartient, qui l'a placée là, on lui invente un protecteur, voire une liaison. Son travail attendra, la rumeur est déjà à l'ordre du jour. Et lorsqu'elle prend la parole, le jugement continue, elle s'affirme, elle est arrogante. Elle reste calme, elle manque de caractère. Elle contredit un homme, elle est mal éduquée. Elle présente un dossier, on évalue sa tenue, 10 minutes d'intervention et ses idées n'ont toujours pas eu la parole. Face à ce jugement, on apprend à composer les responsabilités, exige aussi des compromis. Reste à savoir si l'on ajuste sa manière d'avancer ou l'on renonce à ses raisons de le faire. Le glissement se fait sans bruit. On garde d'abord un désaccord pour soi pour ne pas froisser les collègues. Puis on approuve une décision pour ne pas compliquer les choses. Peu à peu, ce qui nous dérangeait nous apparaît normal. C'est généralement à ces moments-là qu'on nous félicite pour notre capacité d'adaptation. Avancer sans se perdre, c'est pouvoir regarder le chemin parcouru sans baisser les yeux sur le choix qui nous ont conduits là.
0: Merci à Fatima Moumine pour cette minute culture. Banata Amzaden, qu'est-ce que vous avez? Parce que là, elle a... est-ce que c'est vrai ce qu'elle. Enfin, est-ce que vous partagez cette partie quand elle dit que pour la femme, c'est un problème, on dit toujours que c'est pas mérité. Est-ce que c'est récurrent? Est-ce que vous avez cette lecture?
2: Oui, merci vraiment Hamza. Ce qu'on vient d'apprendre, ce qu'elle vient de lire, Fatima vient de lire, n'est que la pure réalité. C'est ce que les femmes vivent hein, et ce qu'on entend et ce qu'on vit en réalité. Hein. Et quand elle disait vraiment, on s'identifie hein, à sa lecture, parce que jamais la femme fait bien, jamais ce qu'elle fait c'est d'elle-même, jamais ce qu'elle mérite c'est par sa compétence, etc., etc. Et comme l'a dit Amsaden au départ, que la femme, pour prouver, elle fait plus que l'homme. Même niveau, même travail, pour montrer qu'elle est capable, elle est obligée de faire plus pour démontrer que ça vient d'elle, pas de quelqu'un d'autre. Et ça, c'est une réalité.

0: Il m'a dit de lui parler un peu de moi et mon cursus. J'ai travaillé dans un milieu où il n'y a que. En fait, le poste, il n'y a que des hommes entre-temps. Donc, quand j'ai expliqué et tout, mon cursus, tout ça, le grand monsieur m'a encouragé et il a dit, je vais vous dire une chose. Il faut continuer à vous battre parce que les hommes. Parce que il est homme aussi, hein, il dit les hommes, on est comme ça. Et continuez à vous battre comme vous le faites là. Que personne ne trouve une parenthèse pour dire que on l'a boosté, on l'a placé.
1: Voilà.
0: Il a dit continuez à battre comme vous faites. Et c'est tout ce qu'il m'a donné comme conseil. Et je lui dis grand merci. Il n'est plus, mais merci pour ça.
2: Amsaden, vous, qu'est-ce que vous sentez plus souvent dur sur les femmes par rapport à ce qui vient d'être dit?
3: Vraiment, moi, je suis très, très émue en écoutant la lecture de ce passage parce que c'est vraiment la réalité que les femmes vivent au Tchad. Bon, elle vient de dire que c'est mondial, mais je crois qu'au Tchad, c'est encore pire parce que les niveaux n'est pas le même que dans d'autres pays et les gens sont très pervers. Je suis désolée d'employer les mots. Et on n'a pas toutes reçu la même éducation aussi. Il faut savoir qu'il faut reconnaître qu'il y a des femmes aussi qui se laissent faire. Et c'est pour ça que les hommes mettent toutes les femmes dans le même panier.
2: Ouais.
3: Et pour se démarquer, il faut vraiment faire vraiment beaucoup d'efforts. Et je crois que ce que je vais donner comme conseil à toutes les femmes, c'est de ne pas se laisser abattre par ça. Parce que quand vous allez dire que non, même si je le fais, on dit que c'est parce que j'ai une relation avec telle, c'est parce qu'on a écrit telle sur moi, vous n'allez pas réussir. Et vous allez casser tout ce que vous avez construit pendant beaucoup d'années. Moi, Amsadine, il y a 5 peut-être ou 10 ans, j'aurais cassé tout ce que j'ai fait pour une minute. Parce que je suis énervée et je ne le regretterai pas. Mais aujourd'hui, avec le sens des responsabilités, avec l'expérience, avec l'âge, je sais que si aujourd'hui je casse quelque chose, je casse pour beaucoup de personnes. Parce que beaucoup de personnes
0: croient en toi,
3: croient en moi et beaucoup vivent de ce que je leur ai donné comme condition. Par exemple, j'ai un cabinet. Si je me dis que si aujourd'hui j'ai craqué et que j'ai démissionné, toutes ces personnes-là vont aller en chômage.
4: En chômage.
3: Et donc ce n'est plus moi-même. Ouais. Ce n'est plus moi seule qui va.
0: C'est là où tu laisses une partie de toi.
3: Oui. Voilà. Donc parfois je mets un peu de l'eau dans mon vin. Mais le milieu est très difficile. Ça, il faut le reconnaître. Mais je crois bien qu'ils savent très bien qui est qui avec le temps. Et alhamdoulilah, on a des mentors aussi, des hommes qui nous tirent vers le haut sans penser à autre chose. Ils cherchent du travail, ils le trouvent et ils savent qu'il faut que cette personne-là soit là pour pouvoir avoir le résultat qui s'est fixé. Donc, Awinda, vraiment, nous goul, Allah est birno, Allah est un courage qui tire. Parce que quand maintenant, le kalam il est goulou de koulou, comme il est découragé,
0: non, tu peux pas. Il n'a même pas sorti de chez toi.
3: Madame, si vous voulez, il y a sa kamashi, ou le kalib kambamba, c'est gift, gift, d'abord, tout seul. Puis, on a tout seul. Donc, il faut vraiment avoir.
2: Il faut s'arrêter. Kamashi ou kalib bamba, il ne faut pas s'arrêter, c'est ça?
3: Oui, il ne faut pas s'arrêter. Quand tu t'arrêtes, tu perds du temps. Alors, il y a un chocolat in the timing, ou air en acte d'amashi. Et donc, il y a un bonsoir, bakalou.
2: C'est ça. Mais moi, par contre, je sens que vous êtes des féministes, même si Banata fait tout pour ne
3: moi,
2: pas le
3: faire.
2: Moi, je
3: ne suis pas trop féministe. Hein.
2: Ben,
3: c'est plus
2: Banata. Écoutez, depuis tout à l'heure, là, vous cherchez à défendre
3: le cause
2: de la femme, vous voulez donner de l'espace aux femmes. C'est pas mauvais, continuez à le faire. Mais moi, j'ai l'impression, vous avez mis sur notre dos, c'est les hommes qui n'ont de l'espace, c'est les hommes qui ne donnent pas de l'espace. Moi, je pense que dans notre société tchadienne, à cause de la culture, il y a aussi beaucoup de femmes qui sont masculistes. C'est-à-dire des femmes qui disent, toi femme, tu ne dois pas faire ça. Ou cette lecture, vous la sentez pas.
4: Si elle existe.
0: Ça,
4: pas trop.
0: Même si ça existe là, ce n'est plus d'actualité. Parce que maintenant, même si on voit dans les fins fonds du village, quand on voit les femmes qui s'organisent en groupement, encore, elles se battent, elles prennent les choses en main. Depuis que les hommes partent et ils laissent les femmes dans nos villages avec les enfants, il n'y a plus de dire que tu ne peux pas faire ça.
2: Puisqu'elles-mêmes, ouais, elles font
0: le rôle de chef de famille.
2: Mais tant mieux, tant mieux. Donc, maintenant, vraiment, pour terminer avec cet échange qui est

0: était très intéressant et tout ça. On va vraiment ouvrir une petite partie où j'aimerais que chacune d'abord notre invité et notre thème c'est avancer sans se perdre. Qu'est-ce que vous avez envie de transmettre comme message à ce jeune frère, pas seulement les femmes, mais aussi les hommes? Parce qu'il y a aussi des hommes qui se perdent, il y a des hommes qui se ne retrouvent pas. Ils entreprennent une carrière professionnelle et sans se rendre compte, ils sont engloutis par des milliers toxiques, par des trucs. Et le mal-être, il est là. Parfois, c'est la déprime. Si c'est pas la déprime, c'est le burn-out. Qu'est-ce que vous avez à leur dire, vous qui êtes déjà... arrivé, on peut dire, à un certain niveau professionnel, et quelle est la conduite à tenir?
1: Bon, il n'y aura pas une seule conduite à tenir parce que on l'a souvent répété que chacun est unique, mais je me dis que un être humain, il est né pour se battre parce que dans cette vie, tout doit se mériter. Même le paradis, il faut bien travailler ici, il faut faire des bons actes, des bonnes actions, il faut prier pour aller au paradis. Donc, il faut vraiment mériter ce que tu fais. Il faut te battre. La déprime, ce n'est pas tchadien normalement. Maintenant, les jeunes, ils parlent de dépression, que moi, je suis dépressée, voilà, il y a des camions de couloir, je suis hors de moi, je ne me retrouve pas ça. Je ne me retrouve pas dans ça, parce que ça, ce n'est pas dans notre culture. On avance. Et donc, nous, les jeunes, il faut maintenant... Par exemple, tu as dit que Anna, je vais arriver à tel lieu. Quel chemin il faut prendre pour arriver? 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Il faut une icône pour que les gens copient. Mais soyez constants sur ce que vous devez.
2: Mais il y a une autre chose, parce que comme dit les jeunes disent souvent ici au Tchad, il n'y a pas de travail. Mais je me rends compte que tous les étrangers qui viennent d'ailleurs, ils créent un travail.
1: L'esprit de la créativité aussi manque. Parce que à jeune, il faut que la fonction publique devait aspirer tous les Tchadiens. C'est pas possible. Les petits commerces, ça s'allume avec la technologie. Ils disent que ils disent peut-être pour t'aider ou bien pour m'aider moi-même. Alors d'abord, tu vas savoir que Alif mais Anna dans notre talent d'or faut qu'Alif omite. Donc j'envoie chercher ça comme tout à l'heure.
2: Ah ça m'a bien. Quand le bijou est fait.
1: Voilà. Quand le bijou est fait. Livraison à la maison.
2: Là, tu gardes quand tu as tout clandu bijou.
1: Moi, tu t'achètes. Tu coules. Anna, خدمة وايدة ما نسيها. Aïe. Zaman da alim nas bisawo fi shari kam gaidin. Bisawo lena fokus. Bisawo lena bangau. Bisawo lena keno. Anna da ma nisiha. Lakin nemshi nashat. Donc, la société, il faut aussi taouïa, il faut aussi de la sensibilisation. Parce qu'on a trop de tabous. On ne peut pas dire que Hamza Alim Gamba Djesha Hadani, Hamza il est venu me dire et il a demandé ça.
3: Il faut que nous-mêmes on maintient l'assistanat là.
1: Aïwa.
3: La main qui donne là.
1: Non, mais tu as une figuraille, il y a gris. Tu as une figuraille, il y a pas de commerce. Ok, là, c'est un petit consommateur. Il y a un petit, il y a un petit, il y a un petit, et puis il n'évolue pas, rien ne change.
2: Et puis, madame, Badi, tu as un petit, parce que beaucoup de l'équipe m'ont été. Tout ce que tu as fait auparavant, il ne voit plus.
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0: Merci, merci. Nous arrivons à la fin de ce numéro de Reflet Croisé. Au micro, c'est Hamza Ben Hassan. Au fil de nos échanges, une question qui nous a accompagnés. Comment trouver sa place sans laisser les autres décider de qui nous devons être? Avancer demande d'apprendre, d'écouter, parfois de changer d'avis. Merci à mes compagnons d'aventure, Banata Chale et Fatima Moumin Bodo pour leur contribution. Un grand merci à notre invité Amsadel Maïdi Hangata d'avoir partagé son parcours, sa réflexion sur ces questions qui nous concernent tous. Merci à Souleymane Diabo, coordinateur du projet Reflet Croisé. Merci également à toute l'équipe technique. Mahdi Mohamed Abdoulaye, Djelassem Richard, Moussa Adoum Haroun, Gelbi Emmanuel Mana, Masrayam Jean-Baptiste, Adoum Maïtara, Kibé Jacob, Aladoum Hissin, Adoum Abdelkarim, Seyit Mamad Hagar, Mamad Tahir Sergouno, Ben Bichi Abdoulaye et Mahmoud Gassaram. Merci également à l'équipe de la société Nour, dont le talent et les soins apportés au maquillage mettent en lumière chaque visage de ces plateaux. Reflet Croisé revient très bientôt. D'ici là, avançons avec ambition, en gardant assez de liberté pour choisir notre chemin et assez de lucidité pour savoir si nous ressemblons encore. Bye bye.
1: Merci.
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0: 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Mesdames, Messieurs, une fois de plus, bonsoir. Il est 23h, c'est l'heure de suivre les dernières informations. À la présentation, Marie Laguilé-Varman. Ouvrons ce journal par cette information brève. Au palais de la démocratie, le vice-président de l'Assemblée nationale, Dr David Oudengar Garimaden, a reçu ce mercredi une délégation du Fonds monétaire international conduite par l'économiste Pierre Kerjean. La délégation est venue solliciter la vision de la représentation nationale dans le cadre du contrôle de l'action gouvernementale, précisément en matière de finances publiques. Nous y reviendrons en détail dans nos prochaines éditions. Le gouvernement du Tchad et attend faire des données numériques un actif souverain et stratégique à l'horizon 2030. Pour ce faire, il a élaboré une stratégie nationale de gouvernance des données du Tchad. Le document est examiné ce mercredi en vue de sa validation. Et c'est le ministre des Télécommunications, de l'Économie numérique et de la Digitalisation, Ali Kishua Mohamed, qui a ouvert les travaux ici même en Djamena. Yann Mouibé, dites-nous quelles sont les plus-values de cette activité.
1: La stratégie nationale de gouvernance des données du Tchad est conçue avec l'appui des partenaires dans une démarche participative. Un document qui vise à doter le pays d'un cadre national pour mieux organiser la production, la collecte, la gestion, le stockage, le partage, la sécurisation, la protection et la valorisation des données. Objectif, faire des données un patrimoine stratégique national au service de la modernisation de l'État, de l'amélioration des services public, de l'innovation et du développement économique et social du Tchad. Pour le ministre des Télécommunications, de l'Économie numérique et de la Digitalisation, c'est une étape importante que s'apprête à franchir le pays. Aliki Choua Mahamat.
2: Les décisions publiques s'appuieront sur des chiffres fiables. Les administrations pourront partager les informations sans risque. Les données personnelles des Tchadiens seront mieux protégées. Et nous saurons où sont hébergées nos données stratégiques et qui les gère.
1: Le ministre Aliki Choua Mahamat dévoile ainsi l'architecture de la stratégie.
2: Les documents reposent sur sept piliers. La gouvernance institutionnelle, le cadre juridique et réglementaire, la gestion, la qualité et l'interopérabilité des données, les infrastructures, le partage et l'accès, la sécurité et la protection des données personnelles, les compétences et la culture de la donnée, et enfin l'économie des données et à l'innovation.
1: Une fois le document validé, le véritable défi sera de le mettre en œuvre. Nous serons tous comptable de la suite, a lancé le ministre Aliki Choua Mahamat.
0: Yann Bounibé, parlons cette fois-ci de la session de renforcement des capacités sur la loi portant asile en République du Tchad, son décret d'application et les procédures judiciaires au profit des auxiliaires de justice a eu lieu ce mercredi à la Maison nationale de la femme. C'est une initiative du comité local d'études, d'exécution, d'évaluation et d'accompagnement des projets en collaboration avec le Haut Commissariat des Nations Unies pour les réfugiés. On en sait plus avec Nan Urmadine Natoyala.
3: Cette journée de formation vient consolider et approfondir les connaissances des auxiliaires de justice afin de gérer avec conviction les cas impliquant des réfugiés et des demandeurs d'asile avec le plus haut degré de professionnalisme. Les bénéficiaires de cette formation seront dotés d'une connaissance approfondie et actualisée de la loi portant asile au Tchad et de son décret d'application. Cette initiative s'inscrit dans le cadre du projet d'appui au système national d'assistance légale, de prévention et d'atténuation des risques et de réponse aux violences basées sur le genre et de la protection communautaire en faveur des réfugiés centrafricains, camerounais et des populations hôtes des zones de N'Djamena et du sud du Tchad. D'après Adia Traoré du programme ONG CLIAP Tchad, face aux afflux massifs de ces réfugiés au pays de Tomaï, la protection devient une exigence absolue.
4: Depuis 2023, notre pays, le Tchad, accueille sur son sol plus de 2 millions de réfugiés et de demandeurs d'asile. La maîtrise du cadre juridique national et international de protection n'est plus une option. Elle est une exigence absolue. Notre mission quotidienne consiste à veiller à ce que chaque personne relevant du mandat de protection internationale puisse bénéficier d'un accès équitable à la justice dans le strict respect du principe de non-refoulement et des instruments juridiques en vigueur.
3: Les communications sont dispensées par des magistrats expérimentés et des praticiens du droit.
0: La dengue se propage ces derniers temps en N'Djamena et dans certaines localités du pays. Plusieurs cas sont enregistrés dans les structures sanitaires. Notre reporter Aristide Romba a fait un tour ce mercredi au centre hospitalier universitaire La Renaissance et l'Amitié Tchad-Chine. Suivez ce qu'il nous dit.
5: La dengue est une maladie qui gagne du terrain en N'Djamena. Entre fièvre, douleur et inquiétude, la dengue s'impose comme un problème de santé publique. Dans plusieurs quartiers, les moustiques font désormais partie du quotidien. Au lever du jour, comme à la tombée de la nuit, ils circulent autour des habitations. Derrière ces petits insectes se cache une maladie qui inquiète de plus en plus. Les autorités sanitaires ne peuvent pas agir seules. La population a également un rôle essentiel à jouer. Le docteur Nadibé Serge, chef de service des urgences de l'hôpital de l'Amitié, Tchad-Chine, explique la transmission du virus.
6: C'est une maladie due à un virus qui est transmise par les moustiques femelles infectées. Lorsque ces moustiques piquent une personne qui est déjà infectée, ils transmettent cette maladie à une autre personne. C'est comme le paludisme, mais ce n'est pas les mêmes signes. Et ces moustiques piquent à tout moment. Ils se logent dans les lots estagnants, dans les cours ou bien au niveau des lots souillés qui sont versés partout. Ces moustiques se multiplient là et transmettent eux à travers, ce sont les vecteurs, c'est les moustiques femelles infectées. Et les signes, dès que la personne est infectée par ces virus, les signes sont francs et rapides à travers les maux de tête intenses, la fièvre qui survient rapidement, qui ne baisse pas, la personne est fatiguée. Ça, c'est les signes. Et puis avec les douleurs musculaires.
5: Pour lui, il faut respecter les mesures de prévention. Il recommande aussi à la population de ne pas négliger cette maladie.
6: On conseille aux gens de porter des habits en manches longues et puis c'est de couvrir, puis utiliser les répulsifs si possible. Il n'y a pas de médicaments nécessaires pour ça. C'est beaucoup plus les trucs un traitement symptomatique. Ça a devenu une épidémie, c'est ce qu'il faut dire. Nous sommes débordés un moment par ces patients-là. Avec les patients, j'ai vu deux ou trois cas sont devenus positifs. Parce qu'au début, quand on n'avait pas l'idée, on ne savait pas que c'est ça. Les signes se ressemblent à peu près à les signes parus. Quand on les traite, tous ces gens, ça persiste. Ils disent, mais qu'est-ce qui ne va pas? Le traitement est parti, c'est normal, le protocole est bien respecté, mais qu'est-ce qui ne va pas? Il n'y a pas de changement.
5: Face à la progression de la dengue, dans certaines régions, la vigilance reste de mise. Derrière une simple fièvre peut parfois se cacher une maladie nécessitant une surveillance médicale. La meilleure arme demeure la prévention, éliminer les lieux de reproduction des moustiques, se protéger des piqûres et se faire consulter rapidement en cas de symptômes. Inquiétants sont des gestes simples qui peuvent sauver des vies.
0: Merci Romba Aristide. Dernier élément de ce journal, la Journée mondiale pour le travail décent est célébrée ce 7 octobre. Elle est placée sous le thème « Les travailleuses et travailleurs face à la vie chère ». L'annonce a été faite ce mercredi par le secrétaire général de la Confédération libre des travailleurs du Tchad, CLTT, Brahim Ben Seïd, occasion pour lui d'évoquer la question de la cherté de vie et les conditions de travail des travailleurs du Tchad. Le voici dans un enregistrement de Mohamed Kial.
7: Le travail décent réforme quatre piliers. Les plus fréquents relèvent un salaire vital, un logement décent, une protection sociale et une liberté syndicale. Chacun cherche à avancer dans la vie et construire un avenir meilleur pour sa famille et pour lui-même dans une société juste qui offre une possibilité à tous. Alors, pour y parvenir, le travail devient un outil pertinent, voire une garantie sociale. Le dialogue social entre acteurs tripartites en est le moyen. Nous constatons de nos jours que il y a des travailleuses et des travailleurs sous-payés et non déclarés à la caisse de prévoyance sociale, des fonctionnaires en attente de régularisation, des jeunes qualifiés au chômage, des femmes confrontées à la discrimination, des ouvriers sans couverture sociale, des retraités vivant dans l'oubli, etc. Il y aura bientôt un nouveau code du travail qui va instaurer le système de travail à distance. C'est-à-dire les gens ne viendront pas au Tchad pour travailler, ils seront à distance à Washington, à Bruxelles, en France, mais ils vont travailler au Tchad. Ils ne payent ni les impôts, ni la sécurité sociale. Ils vont voler nos emplois.
8: Nous profitons à ce jour pour informer l'Assemblée nationale de ne pas voter cette loi-là. Et si ce code de travail est adopté, je pense que le chômage sera plus. La CLTT entend sans nul doute un partenariat fructueux, la promotion de la concertation sociale, la valorisation des normes de travail et l'établissement d'un climat de travail apaisé.
0: 23 heures passées le 10 minutes dans le Bargazal, Kaladjar Lamis, Gira, Chariba Girmi et le Mandoul. Point final à cette dernière édition de ce mercredi 7 octobre 2026. C'est fait un plaisir pour nous de vous accompagner en cette soirée. Cabine technique, Mahmoud Gassara, à la présentation, Marie Laguélé-Barman. Excellente soirée sous la protection d'Allah. Rendez-vous, Inch'Allah, demain.

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0: Mesdames et messieurs, bienvenue à ce rendez-vous sur Radio Diffusion Nationale Tchadienne consacré à la lutte contre le cancer ici au Tchad, entre avancée et routine. Le cancer, voilà cette maladie qui constitue une menace extrêmement importante pour l'Afrique subsaharienne. Au Tchad, plusieurs milliers de nouveaux cas de cancer sont enregistrés chaque année. Les cas les plus fréquents enregistrés selon les spécialistes sont le cancer de la prostate, le cancer du foie, le cancer du sein, le cancer de l'utérus, l'estomac, etc., etc. Pour lutter contre cette maladie non transmissible, la communication et la sensibilisation restent les meilleures armes. On ne peut réussir cette lutte sans une prise de conscience globale, dit-on. Quelles sont les avancées palpables constatées après plusieurs années de sensibilisation? Quels sont les goulots d'étranglement? Comment faire pour renverser la tendance actuelle? Des questions qui sont au centre de ce débat qui réunit des spécialistes, mais aussi une victime. Chers invités, merci d'avoir accepté de participer à cette émission. À ma gauche, Dr Manikassé Paluma, président de la Ligue tchadienne contre le cancer. Merci. Merci. À ma droite, Madame Lassiri Yadia, elle est l'une des victimes. Merci d'avoir accepté de participer à cette émission et surtout venir témoigner.
1: Je vous remercie.
0: Alors, à ma gauche, Dr Bouri et Nadège, elle est cancérologue. Merci d'avoir accepté de participer à cette émission.
2: C'est un plaisir pour moi.
0: À l'extrême droite, Dr Némia Frédéric, il est anatomopathologiste. Merci.
3: Merci.
0: Madame Lassiri, vous êtes victime. Quelle a été votre réaction quand on vous a annoncé vous porter du cancer?
1: Merci beaucoup. Je suis Lassiri Yadia, épouse Bédi du Cameroun. Je voudrais commencer par dire qu'au départ, j'ai fait face à certains malaises. J'ai commencé à avoir des violents maux d'estomac. Même quand je buvais de l'eau, j'avais toujours mal à l'estomac. Je n'arrivais plus à y remédier. Et par la suite, mon sein gauche a commencé à pisser du sang. Alors, je m'étais trompée. Je me disais peut-être un moustique jusqu'à ce que j'arrive à y poser la garniture. J'ai donc commencé à faire la ronde des médecins. Et il faut le savoir, c'est pas parce que nous sommes des femmes, nous allons vers les médecins et gynécologues que nous le sachons. Non, je ne savais pas vers qui aller jusqu'à ce qu'on me guide. Il faut, avec ce cas, il faut aller voir des gynécologues. Alors, par là aussi, j'ai fait beaucoup la ronde des gynécologues. Celui-ci est en séminaire, l'autre ici et ça, jusqu'à ce que je tombe sur un des gynécologues après peut-être 2 ou 3 mois d'attente. Alors, quand il m'a fait opérer, j'ai d'abord subi une première opération.
0: Il y a eu d'abord un test pour confirmer.
1: Oui, parce qu'il y avait une tumeur. Il y avait là une tumeur. Il a dit qu'il fallait qu'on enlève d'abord la tumeur pour aller examiner. Alors, j'ai subi une première opération. On a enlevé la tumeur, on est parti examiner. Et alors, on m'a remis en main les résultats scellés pour aller les lui remettre. Mais curieusement, avant d'arriver chez le docteur, moi, j'ai ouvert l'enveloppe. J'ai lu, j'ai cherché le dictionnaire. En tout cas, je n'ai pas trop fouillé, mais tout de suite, là, je savais un peu de quoi les mots-là signifiaient. Alors, j'ai pris mon mal en patience, j'ai pris mon courage. Mais ce jour, quand j'étais face aux résultats, je disais au cancer, mais toi, tu cherches un local en moi, là. Mais si c'est de l'hôtel, tu prends un côté, tu restes tranquille. Moi aussi, je prends l'autre côté, je reste tranquille. Autrement dit, nous allons bagarrer. J'étais seule avec ce résultat. Même mon époux, elle n'était pas au courant. Alors, je m'amène donc chez le docteur de Kaélé à Garoua. Je vais donc vers le docteur, il ouvre, je referme normalement l'enveloppe, il prend l'enveloppe, il lit. Parce que quand il m'a vu, il a reçu tout le monde, il m'a dit d'attendre, de prendre mon mal en patience. Et je vais donc vers lui, il ouvre l'enveloppe, il regarde, il me fixe droit dans les yeux et me dit « qu'en pensez-vous ? » Je dis « mais je ne comprends rien docteur, vous me demandez un examen. Si moi je savais de ça, je ne viendrais pas chez vous. Mais je suis là devant vous, vous m'avez demandé un examen. Je viens maintenant avec le résultat, vous me dites « qu'en pensez-vous ? » Il ne fait que me regarder. Je lui demande encore « est-ce que vous pouvez me passer
0: les résultats
1: ?» Il me donne les résultats. Ça, je regarde comme si je n'avais même pas encore vu. Je lui dis « docteur, je vois là carcinome canalaire. » Et quand je vois carci, ça veut dire qu'il y a cancer là-dedans.
0: Oui.
1: Et quand je vois canalaire, je me dis qu'il y a un canal qui est attaqué déjà par le cancer.
0: Oui.
1: Et son bic tombe. C'est lui, son bic qui tombe.
0: Oui.
1: Il adosse à son fauteuil.
0: Oui.
1: Et moi, je le regarde. J'essaie de le ramener vers moi. Je dis, mais docteur, mais est-ce que je suis la première alors? Que ce soit la mort ou n'importe quoi, je ne suis pas quand même...
0: Vous êtes préparé pour tout.
1: Mais qu'est-ce qu'il y a lieu à faire? Est-ce que pour moi, j'ai encore une chance? Ou je n'ai plus de chance? Dites-le-moi, si je n'ai plus de chance, moi, je vais faire face à ça. Mm-hmm. Et c'est comme ça, quand j'ai pris le premier contact, moi, je n'ai pas été effrayée. J'ai dit au docteur, ça peut être ma destinée. Ne soyez pas effrayée, abattue. Mm-hmm. Dites-moi ce qui a lieu à faire. Il m'a parlé de la chimiothérapie. Je vous le jure, je vous le dis franchement, pour moi, la chimiothérapie, c'était comme un bonbon sucré. Un truc très, très sucré, sans savoir tout ce qu'il y avait là-dedans. Alors, je lui demande si je vais le faire où. Il me donne à Tibati. Je dis, pourquoi Douala? Et comme mes moyens étaient limités, il me dit, là-bas, c'est trop cher. C'est des millions. Et c'est comme ça que je m'amène donc à Tibati. De Tibati encore, il faut aller dans une brousse pour aller faire la chimiothérapie. Et j'arrive là-bas, c'est là où tout commence à chambouler ma vie. Tout commence à se bouleverser. Des douleurs atroces par-ci, des malaises, des effets secondaires par-là. Et voilà comment j'ai vécu. Mm-hmm. En tout cas, vous m'avez demandé comment j'ai vécu.
0: Et puis, je vous repose la seconde question avant de revenir au spécialiste.
1: Oui.
0: Maintenant, après l'opération, comment vous vivez jusqu'aujourd'hui avec un sein amputé? Moralement et physiquement, comment vous vivez?
1: Oui, au départ, on l'avait d'abord opéré. Parce que la phase d'amputation aussi est venue après.
0: Et l'opération a eu lieu au Cameroun?
1: Extraire la tumeur, ça a eu lieu au Cameroun. Oui. Mais pour amputer le sein, ça a eu lieu auprès de mon frère qui est ambassadeur en Tunisie, là-bas en Tunisie.
0: Mais vous êtes allé en Tunisie parce que votre frère est là-bas ou c'est parce que le plateau technique du Cameroun n'était pas...
1: J'avais eu contact. En ce temps, il y avait des Tunisiens qui étaient ici au Cameroun pour rencontrer des médecins. Et moi, j'ai fait leur connaissance. Ils me disaient qu'ils étaient en Tunisie. Et moi, j'ai dit que moi, j'ai mon sein qui est malade et comme vous êtes cancérologue, parmi eux, là, j'ai doigté un monsieur comme ça. Il dit que je veux que c'est toi qui m'opère. Il m'a dit que moi, je suis en Tunisie. Il dit, même si tu es sur Python, je veux venir, je ne sais pas pourquoi. Ce n'est pas que j'ai choisi un plateau technique, mais c'est venu comme ça de moi, très free, de dire qu'ils étaient nombreux. C'était des grands médecins.
0: Et aujourd'hui, comment vous vivez avec ce mal?
1: Je vis avec ce mal. Il faut dire, dans un premier temps, ce n'est pas difficile. C'est difficile de vivre avec ce mal, mais c'est compliqué. Il faut dompter son esprit. Il faut avoir de la foi. Je ne vis que de ça. Elle dit, je ne vais pas en divagation dans des soucis. Par exemple, elle me dit, mais ce sein-là, eh bien, on t'a fait ci, on t'a... Je dis non. Quand on veut me dire ça, je dis non. Et moi, je fais face à Dieu et je fais confiance à ceux-là qui m'entourent naturellement et je fais avec. Parce que je suis là devant vous, je n'ai pas porté de prothèse, je n'ai rien porté. Je me suis dit que sûrement, avant que Dieu commence à faire une femme avec deux seins à la poitrine, ça pouvait faire une race d'un sein à la poitrine. Et moi, désormais, je suis de la race d'un sein qui vient d'être créé.
0: Et vous acceptez cela?
1: J'accepte
0: sportivement.
1: Sportivement, j'ai des regards de partout quand je sors.
0: Merci.
1: Voilà.
0: Merci, madame. Nous allons faire le tour de la table pour recueillir la réaction des spécialistes par rapport à ce témoignage. Surtout, nous comprenons qu'il y a problème d'annonce et de la triste nouvelle, la prise en charge du malade et surtout l'opération chirurgicale. Nous au Tchad et le suivi des patients qui sont déjà atteints de cette maladie. Je commence par vous, docteur Frédéric.
2: Oui, merci. En voyant madame, elle est bien portante. Pour moi, elle n'a pas l'air d'être malade. Alors, je me suis dit peut-être qu'elle s'est fait diagnostiquer très tôt. L'opération dont il était question, peut-être c'était la biopsie, c'était pour prélever un peu la tumeur, regarder si c'est malin, c'était bénin, et ainsi de suite. Et puis, effectivement, on a amputé des seins. Elle était sous chimiothérapie, tout ça, mais voilà, ça va. Donc, si on l'a diagnostiqué un peu très tôt et que les dispositions se prennent, ça va aller. C'est aussi un problème de mental. Elle est très forte.
0: Parce qu'il
2: y a certaines personnes, dès qu'on dit cancer, c'est égal à mort. Alors qu'on peut mourir aussi d'autres choses. On peut avoir son cancer, mourir d'un accident, mourir d'une autre maladie. La mort, elle est là. Hein? Donc, je suis très, très ému du témoignage de madame. Alors, si on se prend tôt, on va vraiment continuer à vivre sa vie, oublier sa maladie, et puis tout ira de l'avant.
0: Docteur Nadège, vous êtes cancérologue. Hein? Alors, qu'est-ce que ce témoignage vous dit? Est-ce que ça vous interpelle ou cela vous amène à vous réconforter?
3: Déjà, je voulais féliciter la maman. Déjà, parce qu'il faut un certain courage pour accepter la maladie, accepter la suite du traitement et pouvoir encore avoir ce moral fort qu'elle a aujourd'hui. Ce n'est pas évident pour tout le monde d'avoir son mental. Donc, c'est vraiment... Je suis tellement émue, comme il a dit, émue de savoir qu'il y a encore des gens qui peuvent avoir ce mental aussi fort. C'est vrai, la maladie cancéreuse, c'est pas évident. de l'annoncer à une personne. C'est pourquoi parfois, nous, quand on reçoit les différents résultats avec les différents patients, on est obligé de voir un peu le mental de la personne. Oui. Est-ce qu'elle va accepter ça automatiquement ou bien il faut préparer cette personne-là petit à petit et lui annoncer.
0: Mais est-ce que c'est la bonne manière? Le médecin qui lui a annoncé la nouvelle était plus abattu que la patiente. Est-ce que c'est une bonne manière?
3: Bon, après, ça dépend de tout médecin qui est en face. Je ne sais pas si c'était un cancérologue qui était en face de vous ou bien c'était un généraliste. Mmh. Parce que si c'est un généraliste, peut-être qu'il n'a pas le tact pour pouvoir annoncer la maladie aussi. Par contre, si c'est un cancérologue, dans la formation, on a cette petite formation à côté pour l'annonce de la maladie et tout ça. Mmh. Voilà. Mais moi, je m'y serais pris autrement pour l'annoncer à la patiente parce que forcément, la plupart des patients, quand ils arrivent avec des résultats, ils l'ont déjà ouvert. Oui. Ça, c'est clair. Donc, nous-mêmes, on sait qu'ils ont déjà ouvert. Je suppose que le médecin savait qu'elle avait déjà ouvert. C'est pour ça qu'il lui a demandé, qu'en pensez-vous?
0: Oui.
3: Voilà. Si l'enveloppe était vraiment scellée comme au début, il aurait trouvé les mots justes pour pouvoir annoncer cette maladie grave.
0: Mm-hmm. Docteur Manikassé.
4: D'abord, je remercie beaucoup cette courageuse femme. Je pense qu'il faut que la population tchadienne, en tout cas tout le monde, sache qu'elle est vivante. Quand on a le cancer, ça ne veut pas dire qu'elle est synonyme de la mort. Si c'est synonyme de la mort, elle ne serait pas là. Elle est bien portante, elle se bat. Et donc, il faudrait que les gens sachent que quand on est victime d'un cancer, ce n'est pas obligatoirement qu'on doit mourir, non. L'anatomopathologiste a dit que c'est parce qu'elle a été prise en charge assez tôt. Raison pour laquelle on demande aux gens de venir se faire dépister très tôt. Et quand vous êtes dépisté très tôt, vous avez l'espoir d'être guéri comme elle. Malheureusement, pour notre pays, cette dame-là, si elle était au Tchad, je me pose la question. Où est-ce qu'elle allait se présenter? Elle est au Cameroun, elle a pu trouver plusieurs endroits où on fait la chimiothérapie, éventuellement la radiothérapie, et c'est ci qui a pu la sauver. Et donc, elle aussi, elle a les moyens, si elle n'avait pas les moyens, elle n'allait pas partir en Tunisie. Et donc, elle a eu la chance aussi d'être prise en charge assez tôt et efficacement. Et donc, je l'encourage. Donc, le mental qu'elle a, si elle continue à l'avoir et qu'elle a confiance en son Dieu, je pense qu'elle va vivre comme tout le monde. Il n'y a pas un désespoir à ce qu'elle sache. Donc, je l'encourage à persévérer, à suivre normalement ses soins, parce qu'il y a des contrôles réguliers. Il doit continuer à suivre, puis il n'y a plus de problème. Je la félicite. Elle est là pour informer les Tchadiennes. Les personnes victimes du cancer n'est pas synonyme de la mort immédiate. Synonyme de la mort si vous n'êtes pas soigné, si vous abandonnez. Docteur Némian a dit qu'on ne meurt pas seulement de cancer. Vous pouvez quitter chez vous, vous avez un accident, vous mourrez. Vous avez d'autres pathologies qui vont vous tuer. Peut-être que 1000 personnes vont mourir avant elle, bien qu'elle ait le cancer. Beaucoup de gens vont mourir avant elle. Donc la mort, c'est une destinée. Dieu a prévu la mort de chacun. Tant que le jour n'est pas arrivé, tu ne mourras jamais. C'est mon dernier.
0: Merci. Je reviens à vous, docteur Bouri. Nadège, vous êtes cancérologue. Alors, quels sont les cancers les plus fréquents ici au Tchad et surtout les signes pathologiques?
3: D'accord. En fait, ici au Tchad, concernant les femmes, c'est d'abord le cancer du sein qui vient en tête. Oui. Et comme elle a dit, dans son cas, elle, c'était un écoulement de sang qui provenait de son sein. Voilà. Mais à côté de cet écoulement de sang, on peut avoir des nodules, donc comme des boules dans le sein. On peut aussi avoir ça. On peut avoir comme des trous au niveau du sein également. La peau qui est au niveau du sein aussi, vous voyez la peau de l'orange où il y a des petits trous. Cette peau du sein peut se transformer également comme ça, avec de tout petits trous sur la peau du sein. Ça aussi, c'est un signe de cancer du sein. À côté de tout ça, on peut avoir une plaie qui ne cicatrise pas. Ça également. Quand vous voyez qu'une
0: c'est une plaie ouverte. Hein?
3: Oui, une plaie ouverte qui ne cicatrise pas. Il faut vite courir à l'hôpital pour savoir de quoi est-ce qu'il s'agit. À part tout ça là, on peut ne pas avoir quelque chose au niveau du sein, mais avoir un ganglion au niveau de l'aisselle. Et c'est ce ganglion-là qui va révéler quelque chose au niveau du sein également. S'il n'y a pas de ganglion, il n'y a rien au niveau du sein, on peut aussi avoir des localisations secondaires, par exemple, au niveau du dos, de la colonne vertébrale. La personne viendra, j'ai mal au dos, j'ai mal au dos, j'ai mal au dos. Mais quand on fera une imagerie, c'est-à-dire une radio ou bien un scanner, on verra qu'il y a des lésions au niveau de la colonne vertébrale. Et en recherchant, on peut retrouver également un cancer qui peut être au niveau du sein, au niveau de la prostate ou bien... En tout cas, on peut retrouver un cancer quelque part. Donc, je disais, donc, du côté des femmes, c'est d'abord le cancer du sein qui vient en tête. Ensuite, on a le cancer du col de l'utérus. Le cancer du col de l'utérus, comment est-ce qu'il se manifeste? La plupart du temps, c'est d'abord des saignements de contact. Donc la dame, elle va dire que dès qu'elle a un rapport, elle saigne. Ce n'est pas normal. Ou bien une jeune dame qui est en activité, qui saigne en dehors des règles. Ça également, ce n'est pas normal. Des pertes blanches à répétition qui ne se guérit pas, qui récidivent à chaque fois, ça également, c'est des signes qu'il faut courir à l'hôpital pour comprendre pourquoi est-ce que j'ai cette perte blanche qui ne part pas. On peut aussi avoir des douleurs au niveau du ventre, du bas-ventre, qui va révéler quelque chose au niveau du col de l'utérus également. Et dans ce cas, il faut courir voir un gynécologue qui fera à son tour des examens en passant par le frottis ou bien la biopsie, qui nous donnera le résultat s'il s'agit vraiment d'une tumeur maligne ou pas. Ça, c'est du côté des femmes. Donc, le sein vient en tête, le col de l'utérus ensuite, et après, on peut suivre avec le foie. Du côté des hommes, c'est d'abord le cancer de la prostate qui est en tête. Le cancer de la prostate, comment est-ce qu'il va se manifester? Ce sera des troubles, des problèmes urinaires d'abord. Vu que la prostate est en dessous de la vessie, en avant du rectum, ce sera d'abord des problèmes au niveau de l'urine. Soit il y aura du sang dans les urines, soit il aura des difficultés à uriner, donc il sera obligé de pousser pour vider la vessie. Soit il va beaucoup uriner parce que la vessie ne se videra pas totalement. Du coup, il va pisser un peu, il revient, ça se remplit, il repart encore. Voilà, ça c'est quelques signes urinaires qu'il peut avoir. Il peut aussi avoir des signes digestifs à type de constipation. Vu que la prostate est juste devant le rectum, s'il prend du volume, il va boucher un peu la voie d'élimination des selles. Du coup, le patient peut se plaindre de constipation. En faisant l'examen physique, on peut tomber sur une prostate qui est augmentée de volume et tout, et profiter, faire une biopsie et avoir les résultats. C'est pourquoi il est recommandé à tous les hommes, à partir de 40 ans, d'aller voir l'urologue chaque année. Il fera l'examen physique et en même temps, il dosera ce qu'on appelle l'hormone masculine, là, le PSA, qui pourra donner des valeurs s'il faut surveiller ou bien s'il faut prendre en charge. Ça, c'est pour les hommes. Donc, le cancer de la prostate vient en tête. Ensuite, c'est le cancer du foie et les cancers digestifs qui vont suivre. Le cancer du côlon en particulier. Le cancer du foie, on sait déjà que c'est dû à un virus qu'on appelle l'antigène HBS, qu'on retrouve souvent incriminé dans le cancer du foie. Mais il n'y a pas que lui. Il y a d'autres facteurs qui peuvent entraîner ce cancer du foie. C'est pourquoi il est aussi recommandé de faire des dépistages de l'hépatite B, de l'hépatite C. Si on est dépisté positif et qu'on a pris le traitement, on peut être immunisé. Donc, il est recommandé de courir voir aussi les hépato-gastro-entérologues qui vous feront ces différents tests-là pour voir est-ce qu'il y a un virus qui vit en vous ou pas. Voilà.
0: Je me tourne vers vous, docteur Frédéric. Est-ce que le dépistage se fait régulièrement ici au Tchad? Quel est le vrai problème qui fait qu'aujourd'hui, les Tchadiens ne viennent pas souvent se faire dépister? Est-ce qu'ils arrivent parfois au moment où le mal est à un niveau un peu critique?
2: Oui, le dépistage se fait, si on dit, mais pour venir se faire dépister, il va falloir être envoyé par un médecin. Donc, le premier contact du patient, c'est le médecin traitant. Alors, quand il y a un malaise, il y a un dysfonctionnement, comme elle vient de citer, le patient viendra voir son médecin qui, en l'examinant, va demander des examens et aura le réflexe de demander ces examens de dépistage ou bien, voilà, de détection de ces pathologies. En matière de cancer, c'est vrai, il y a plusieurs examens à faire pour dépister. L'imagerie, qui peut aussi détecter ou bien diagnostiquer plein de cancers. Il y a aussi la biologie, elle a parlé de prostate, elle a parlé d'un produit ou d'un antigène prostatique, le PSA, qu'on peut doser. Le seuil, c'est à 4 nanogrammes par millilitre de sang. Maintenant, on se dit, si ce PSA dépasse 4, il faut d'abord penser au cancer. Mais ce n'est pas pour dire que quand le PSA est déjà élevé, il faut voir cancer. D'autres pathologies peuvent aussi faire monter le PSA. Mais déjà, quand ce PSA est au-delà de ce seuil-là, il va falloir faire la biopsie. C'est l'histologie qui peut confirmer. Ils vont faire la biopsie et regarder. Dans 10 ans en arrière, tout ça, c'est un peu difficile de faire ces examens. Mais de nos jours, nous parlons. Je peux vous dire qu'à N'Djamena, il y a déjà 3 laboratoires d'anatomie pathologique qui peuvent déjà faire ça. Il y a le CHU-RN, il y a le CHU Renaissance. Et puis, l'hôpital Tchad Chine, on peut déjà faire ce dépistage. Donc voilà, un peu. Mais là, je parle N'Djamena. Alors, nous ne parlons pas des régions de l'arrière-pays parce que pour le moment, c'est seulement N'Djamena. Donc voilà, on peut de nos jours faire quand même diagnostiquer si le patient vient pour voir, ainsi de suite. Mais il y a certaines formes où l'histologie ne suffit pas. Il faut encore voir au-delà, confirmer. Alors dans ce cas, nous sommes un peu freinés. Il va falloir encore, si le patient n'a pas de moyens, si on lui dit d'aller faire l'immunochimie chimie par exemple, ou bien on veut recourir à la biologie moléculaire, il va falloir chercher ailleurs qu'ici. Donc là, ça freine un peu l'accessibilité à ce plateau-là.
0: Oui, et là, c'est des problèmes financiers. La population tchadienne est pauvre. Hein? Alors, docteur, avant de revenir à vous, docteur Manikassé, quels sont les réels problèmes de dépistage ici au Tchad, ce que vous vivez? Parce que s'il y a des patients qui n'ont pas les moyens d'aller vers vous, ne va jamais se faire dépister. Comment ça se passe?
4: Merci. Comme vous savez, je suis le président de la Ligue tchadienne de lutte contre le cancer. Mm-hmm. Et la Ligue a été créée depuis septembre 2018. Et depuis lors, notre cheval de bataille, c'est de sensibiliser les gens. Et c'est dont nous nous sommes attelés depuis 2018. Et je vous assure que les résultats sont probants. D'abord, les sensibilisations...
0: Porte-fruits. Hein?
4: Voilà, porte-fruits, parce que dans la mesure où, actuellement, toutes les cliniques, tous les hôpitaux, avec la sensibilisation sur l'autopalpation du sein, les femmes, à moindre chose, se présentent à l'hôpital. Et donc, que ce soit dans les privés ou dans les hôpitaux, les gens savent très bien, quand il s'agit du sein, il faut faire l'échographie. Ils font l'échographie pour savoir s'il y a un nodule ou il n'y a pas de nodule. Et s'il y a des nodules, ils peuvent d'abord passer le test sérologique. C'est à 15-3 ou c'est à 19-9, qui ce sont des stigmates des cancers qui peuvent se trouver dans le sang. On fait ces tests-là et ensuite on poursuit les investigations pour aller faire la biopsie, éventuellement envoyer à la NAPAT pour confirmation. Mais ce n'est pas chose facile pour les citoyens lambda tchadiens, surtout pour une femme. Et donc ils sont obligés, quand on leur dit il y a tel, le médecin est obligé d'aller à la Renaissance, aller à l'hôpital général, on ne fait que des ping-pong. Parce que, évidemment, le gros problème, c'est la prise en charge. Ouais, pose problème. Le dépistage, nous faisons beaucoup. Que ce soit le cancer de la prostate, les gens, quand ils viennent, ils ont des difficultés à uriner, comme la spécialiste qui vient de dire. Là aussi, en novembre bleu, nous avons mené beaucoup de sensibilisation envers les hommes. Et là, beaucoup des hommes se présentent dans des hôpitaux, à moins de choses. On dit, attention, si vous allez faire pipi 2-3 fois, dans la nuit, vous allez aux toilettes, faites attention, ça peut être du diabète ou ça peut être un problème de la prostate. Et donc là, les hommes viennent beaucoup. En tout cas, dans nos structures, les hommes viennent beaucoup. Ça veut dire que les messages sont vraiment bien perçus. Les gens sont conscients. Et le dépistage continue, mais la prise en charge pose problème.
0: Et au niveau des zones les plus reculées, est-ce que les victimes peuvent accéder facilement aux structures sanitaires
4: appropriées? Malheureusement, non. C'est vrai que la Ligue a des points focaux dans toutes les régions. Et au moment des sensibilisations en octobre rose, nos points focaux organisent également les séances de dépistage. Mais le dépistage clinique...
0: Est-ce que ce n'est pas une goutte d'eau dans la mer?
4: Parce bien
0: que
4: sûr.
0: Quand c'est, on sûr. Attend le mois d'octobre... Et de chaque année?
4: Chaque année, bon, malheureusement, c'est ça. Hein. La Ligue fait des activités en octobre rose, en novembre bleu, et puis le 4 février, qui est une journée mondiale de lutte contre le cancer, nous faisons également des sensibilisations. Mais dans les provinces, c'est vraiment un problème, ça pose problème, parce que les gens ne savent à quel sein se vouer, à qui s'adresser. Et là, pour poser le diagnostic, c'est tout un tout problème. Les gens sont obligés de leur dire, venez à N'Djamena pour vous faire confirmer. Mais une citoyenne qui n'a aucun moyen, elle est obligée de se vouer au charlatan. Aux tradis praticiens, aux marabouts, qui ne fait que compliquer leur situation. Et donc, c'est en désespoir des causes qu'elles sont obligées à se confier à ces gens-là. Et là, je pense que la responsabilité touche l'État directement. Donc, les dépistages, les gens sont conscients. Ils viennent se faire dépister, mais la prise en charge pose problème.
0: Oui, sérieux problème de prise en charge. Madame Lassiri, est-ce que c'est vous qui avez décidé d'aller à l'hôpital vous faire consulter quand vous avez senti des signes pathologiques? Ou bien c'est quelqu'un vous a annoncé ça?
1: Non, moi-même. Quand je voyais que quelque chose d'anormal se passait dans mon organisme, j'étais inquiète. J'ai d'abord commencé à aller vers les femmes comme moi. Je leur demandais, pardon, est-ce que vous avez eu un cas comme ça? Parce que ce n'est pas le cas pour tout le monde. Chez certaines personnes, comme le cancérologue l'a dit ici, ça se tait carrément. Oui, donc c'est ça.
0: Oui. Et aujourd'hui, la prise en charge, vous êtes suivie par un médecin?
1: Je suis suivie par un médecin.
0: Ça a un coût?
1: Oui, ça a un coût. Ça a vraiment un coût. Et actuellement, je pense que j'ai même limité les contrôles. Parce que j'ai compris qu'en réalité, c'est la prise en charge concerne... Il faut beaucoup plus se pencher vers l'alimentation, vers un autre mode de vie. Donc moi, je ne vis plus comme les autres. Je ne mange plus comme les autres. Alors voilà, et de ce côté, j'ai adopté ça et je me sens beaucoup mieux. Voilà.
0: Oui, docteur Frédéric, vous les spécialistes, vous avez pensé développer une autre stratégie que d'attendre, par exemple, le mois d'octobre rose pour aller vers la population. Est-ce qu'il n'est pas nécessaire de descendre sur le terrain, aller dans les zones les plus reculées, puisque beaucoup de Tchadiens qui se trouvent dans ces zones meurent sans être consultés? Est-ce qu'il y a une stratégie dans ce sens?
2: Comme on l'a dit, en matière de cancer, par exemple, si on n'a pas la solution sous les bras, Il y a un adage qui dit « mieux vaut prévenir que guérir ». Donc la sensibilisation permet d'éviter d'arriver à cette fatalité ou d'arriver à une situation de non-retour.
0: Oui, mais alors, la sensibilisation ventre affamé n'a point d'oreille, parce que est-ce que ça peut rentrer? Est-ce que les gens peuvent réagir?
2: C'est ce que nous, en tant que techniciens, pouvons faire, c'est de parler. Comme le docteur Manikassé a dit, au départ, nous, par exemple, nous sommes au labo. C'est pour tester. Au départ, c'était pas ça. Mais vous voyez, les cas viennent maintenant, la courbe est très ascendante. Moi, quand j'ai commencé avec le labo, j'arrivais à peine à 200 cas par année. De nos jours, je vous dis, je suis au-delà de 1000. Pourquoi? Parce que ce tapage, cette routine que nous faisons là, ne tombe pas aux oreilles d'un sourd.
0: Donc, c'est
2: nous sensibilisons, nous sensibilisons et les patients, mais et les praticiens aussi. Au départ, vous voyez par exemple, moi je travaille en périphérie hein, avant de venir ici. Quand une femme a une boule, elle va d'abord voir l'infirmier. Notre système de santé, c'est un système pyramidal. Alors l'infirmier de santé n'est pas informé de cette situation-là. Qu'est-ce qu'elle va prescrire? C'est des anti-inflammatoires. Elle va, elle revient, elle va, elle revient. Vous allez voir, peut-être 6 mois vont s'écouler. C'est en ce moment, il dit non, ton cas-là, continue, va à l'hôpital et d'ici voir le médecin. C'est en ce moment qu'il atterrit. Lui aussi va commencer par faire ses essais-là. À un certain moment avant de l'envoyer, je dis, vous voyez, quand la cellule a commencé déjà, le cancer, par définition, c'est d'abord une mutation. Les cellules normales, c'est une vitesse à une vitesse. La cellule normale qui doit se diviser à 2 cellules, par exemple, par semaine, à ce stade, elle se multiplie à 2000 cellules, peut-être par jour, vous voyez la vitesse. Alors avec tout ce temps, on va arriver à une situation où la femme, pour arriver au niveau central, c'est 10 fois la masse que l'infirmier a vue. Mais de nos jours, vous voyez, même en profondeur, les gens essayent avec leurs moyens pour venir. Ça veut dire que la sensibilisation masse, sauf que il va falloir t'accompagner. Nous ne pouvons pas comme ça aller ou bien descendre puis sensibiliser de suite. Mais si aussi au retour on n'a pas la solution sous les bras, ça cause des problèmes. Moi je vais te dire voilà, viens, c'est ça la maladie, il faut te faire dépister et ainsi de suite. Les gens vont affluer. D'accord. Mais maintenant, quand ils vont arriver, nous on va dépister. Qu'est-ce qu'on dit? Voilà. Tu es venu, moi j'étais dépisté. Tu as le cancer de la prostate. J'ai pas de moyens de te traiter. Va mourir. Et c'est ça la solution.
0: Non.
2: C'est pour ça que cette sensibilisation, c'est pas seulement à l'endroit de la population, à l'endroit des patients, mais à tout le monde pour que, en synergie, les choses soient établies, soient mises en place pour que, quand le patient va voir l'infirmier, l'infirmier a le réflexe de l'envoyer voir un spécialiste, le spécialiste dit, tiens, tu as cette maladie, va là-bas, va chez Nardes, il y a tous les médicaments là-bas, il y a toute la prise en charge, etc. C'est en ce moment que tout va être parfait. Peut-être que nous sommes en train d'arriver là.
0: Oui.
2: Mais peut-être pas à pas.
0: Docteur Bouri Nadège, ici au Tchad, est-ce que vous essayez de vous organiser un peu en réseau, travailler avec les médecins, les infirmiers qui interviennent dans les zones rurales?
3: Oui, déjà pour la prise en charge d'un cancer, c'est toute une
0: chaîne. Hein?
3: Pas toute une chaîne, c'est un collège de médecins qui se rassemblent pour pouvoir prendre en charge un cancer d'une personne particulière. Donc, dans le cas du cancer du sein, par exemple, on aura besoin du gynécologue, du cancérologue, de l'anatomopathologiste, du radiologue, parce que c'est lui qui va faire les différentes radios et autres. On aura besoin également du radiothérapeute, parce qu'après le traitement, après que le chirurgien gynécologue aura fait la chirurgie, il faudra bien irradier avec la radiothérapie. Donc, le radiothérapeute doit être là. L'infirmier également doit être là, parce que c'est lui qui administre les soins. Et le pharmacien également, pour voir si tous les médicaments sont sur place ou pas. Le psychologue, très important, parce que c'est
0: pour la prise en charge.
3: Oui, pour la prise en charge. Donc, c'est ensemble qu'on décide de quel traitement il faut pour tel patient. Et ici, au Tchad, comme on a dit, la prise en charge thérapeutique en tant que telle n'est pas encore à son bon fixe. Donc, ce qu'on fait, c'est toujours de la sensibilisation, beaucoup d'informations. Ici, dans N'Djamena, on essaye de faire des formations avec les médecins généralistes, avec les infirmiers, pour qu'ils puissent avoir également ces différentes notions-là pour informer déjà la population. Et dès qu'ils se retrouvent devant des cas particuliers comme ça, que ça puisse leur tiquer pour qu'ils puissent envoyer à, soit à un médecin généraliste, soit à un spécialiste. On a fait ça ici en N'Djamena, on a aussi fait ça à Abéché, on a aussi fait ça à Moundou. Pour le moment, mais ce n'est pas encore étendu aux autres régions du Tchad, malheureusement, pas pour le moment.
0: Oui. Votre LIC travaille déjà en réseau, mais c'est à l'occasion seulement d'Octobre Rose. Est-ce que vous avez envisagé, essayer de voir avec les infirmiers, par exemple, les infirmiers, est-ce qu'ils ont un niveau de connaissance permettant de déceler déjà les premiers signes?
4: Oui, La Ligue, dans un premier temps, travaille en collaboration avec les infirmiers aussi. Par exemple, dans le dépistage des cancers du sein, on leur explique comment il faut palper, parce que les femmes ne peuvent pas trouver tous les gynécologues pour faire le nom. Donc, il fallait quand même former ces infirmiers. Donc, quelques infirmiers ont été formés, que ce soit les infirmières ou les infirmiers, et ils ont été formés sur comment révéler le cancer du sein ou bien du col de l'utérus, par exemple, l'occasion de dire. Les facteurs de risque de cancer du sein, par exemple, on leur dit, attention, si dans la famille, il y a une femme qui a eu un cancer du sein, il est évident qu'il va encore avoir des cancers du sein qui vont survenir, c'est des filles qui viennent. Donc, il y a des antécédents familiaux, c'est-à-dire des cancers. S'il y a une famille qui a eu un cancer, c'est qu'une fille qui se trouve dans la famille risque d'en avoir encore. Et donc, il y a d'autres facteurs comme l'âge.
0: Donc le cancer pourrait être héréditaire.
4: Une prédisposition héréditaire. C'est-à-dire, si par exemple cette dame-là a eu un cancer, ça veut dire que la probabilité que sa fille ait le cancer est multipliée par 5. Mais maintenant, si c'est ses tantes ou ses nièces qui ont eu le cancer, la probabilité qu'une fille dans la famille est multipliée par 3. Donc le risque est très élevé. Et donc, il faut également parler du facteur de risque. C'est surtout l'âge. Souvent, ça apparaît un peu plus tard chez ce qui concerne le cancer du sein, mais pas le cancer du col de l'utérus. Le cancer du col de l'utérus, ça, à n'importe quel moment, ça peut arriver. D'autres facteurs qui sont modifiables, c'est-à-dire l'obésité. Si une femme est vraiment obèse, on s'est rendu compte que la probabilité pour qu'une femme obèse ait le cancer est plus élevée par rapport à une femme qui n'est pas obèse. Et donc, l'obésité. Et évidemment, il faut parler des régimes. Vous savez très bien, l'alcool est un gros facteur de risque.
0: Oui, la cigarette aussi.
4: La cigarette. Qu'on crie tout le temps, qui sont des facteurs de risque d'apparition. Donc, l'obésité, surtout les gens pensent que quand on est obèse, là, on est bien assis. Et c'est une malnutrition. Quand on est obèse, on est malnutri. Et donc, il fallait lutter contre ces facteurs modifiables. Et aussi, il faut que j'insiste pour dire, par exemple, pour le cancer du col de l'utérus, ça, c'est un problème lié essentiellement aux maladies sexuellement transmissibles. Et le cancer du col de l'utérus survient dans 90% des cas du virus qu'on appelle le virus du papillome humain. Et donc, et là, ça, c'est facile. À partir de 25 ans, toutes les filles doivent se faire dépister, soit au niveau du sang ou bien faire les frottis. Ce sont ces facteurs de risque là que les femmes, nous attelons à expliquer aux infirmiers. Vous regardez le col de l'utérus, qu'est-ce qu'il y a? Est-ce qu'il y a des lésions? Il y a ça, ça. On essaie de faire les tests IVL, IVD, donc à base de l'ugol et de l'acide. Donc, on a formé quelques infirmiers. L'année dernière, par exemple, la Ligue a procédé à des dépistages à beaucoup de femmes. Et donc, nous contentons également de la sensibilisation associée au dépistage.
0: Alors, je me tourne vers vous, Madame Lasserie. Pourquoi vous vous êtes engagée dans la lutte contre ce mal?
1: Oui, moi, je me suis engagée là-dedans parce que quand on disait cancer quelque part, je suis dans des milieux, on dit cancer, mais ça ne traversait pas. Ça ne venait pas là. J'entendais que telle est morte de cancer, mais ça ne me disait toujours rien. Et pour moi, je pense que même maintenant, celles qui vivent avec moi, elles me voient un sein. Je suis sûre que ce n'est pas dans leur tête. Donc, je me suis engagée parce que dans cette maladie, dans le parcours de cette maladie, jusqu'à la pré-maladie, en pré-amputation, c'est vraiment des atrocités. Moi, je ne pense pas que quand je mets la main dans le feu et toi, tu viens aussi, je dois te dire, non, attends, là-bas, ça chauffe. Donc, c'est des atrocités. Et quand tu vis déjà cette maladie, moi, je me dis que tu es exposé à l'hépatite, tu es exposé aux problèmes de poumons, tu es exposé à tous les problèmes, tu es exposé. Comme pour mon cas, je me suis retrouvée en train d'être arrachée de 17 ganglions. Donc, tout ça, vous voyez, c'est une lutte. Une lutte que ce n'est pas tout le monde qui peut lutter.
0: Et vous ne voulez pas rester seul dans cette lutte, mais aller quand même vers les autres.
1: Oui, parce que la maladie n'a pas de frontières, puisque le palu qui me prend au Cameroun, ce même palu te prend au Tchad, ce même palu prend les Chinois. Donc la maladie, c'est pour nous tous.
0: Et quelles sont vos cibles? Ce sont seulement les femmes ou bien les
1: moi,
0: hommes?
1: C'est tout le monde, parce que d'abord, moi, je voudrais parler des jeunes. Parce que nous autres, on est déjà à la limite des risques, mais les jeunes là, qui viennent là, si on les prend dans les préventions, les dépistages à temps, et puis la famille tout entière, quand ta femme, ta maman, ta fille a ce genre de problème, toi-même tu ne vis plus. C'est même ouais, ton entourage.
0: Les enjeux économiques.
1: Oui, c'est tout le monde qui ne se sent pas bien.
0: Ouais.
1: Même le président de la République, quand il entend qu'il y a le cancer dans son pays, ce n'est plus bien pour lui.
0: Ouais.
1: Donc, il y a tout ça. Je veux lutter parce que ailleurs, tout est réuni pour que la femme ne souffre pas pour le bon dépistage et tout ça. Mais chez nous, ça n'existe pas. Ça n'existe pas encore. Et parfois, pour faire la mammographie, quelque chose comme ça, on est obligé d'attendre. On est obligé d'attendre. Et pourtant, ça n'attend pas. Avec le cancer, moi, quand on m'a dit... Dans un premier temps, on m'a retiré la tumeur. On m'a opéré le sein juste pour retirer la tumeur. On a raclé la tumeur. Il y a eu récidive. Quand il y a eu récidive maintenant... Ça a commencé à courir. Je me lance dans cette lutte parce qu'on ne sait pas qu'à un certain moment, il y a certaines choses qu'on ne doit plus consommer.
0: Oui.
1: Oui, parce que le virus du cancer, lui, il se nourrit par exemple du sucre industriel. Là, c'est pour lui. Ça, là, il court tout de suite. Moi, quand on m'a dit, madame, vous êtes à risque à une semaine là, d'ici, il vous reste une semaine pour traverser ça là. Vous comprenez? Et je me bats, je reste dans cette lutte. Je veux lutter parce que moi, ça m'a coûté 13 millions. Et quand je pense à ça, il y a une là qui ne peut même pas avoir 10 000 francs pour se faire soigner.
0: 13 millions pour sauver sa vie. Nous allons progresser, docteur Némia Frédéric. Est-ce qu'on peut dire aujourd'hui que la maladie est en régression ou c'est en progression ici au Tchad? Ou bien c'est très difficile parce qu'il y a beaucoup qui meurent en cachette?
2: Voilà, on ne peut pas cerner tout ça. Mais on sait que la maladie est là, on est dedans. Je peux dire que tous les jours, je diagnostique quand même un cas de cancer. Donc la maladie, elle a été occultée avant. Vous voyez, la maladie de cancer fait partie des maladies qu'on appelle les maladies non transmissibles. Les maladies, on peut dire, orphelines. C'est-à-dire, quand c'est une maladie transmissible, tout le monde est mobilisé. Vous voyez, quand on a parlé de choléra, les ministres allaient siéger, rester, à Abidjan et tout ça. Mais quand on va parler de cancer, à ça, est-ce qu'il va aller là, rester là-bas? Donc, les maladies transmissibles ont occulté ces maladies-là.
0: On appelle transmissibles.
2: Non transmissibles. Maintenant, ces maladies sont en train de faire surface. On dit les maladies émergentes. Donc, le cancer fait partie de ça. Quand on a commencé par en parler, vous avez vu, il y a eu des cas. Donc, l'indicateur pour savoir que cette maladie, ou même la sensibilisation a marché, vous êtes à 5 cas, par exemple. Aujourd'hui, 5 cas, demain, vous commencez par parler de la chose. Et puis, 2-3 jours, vous arrivez à 30 cas. À 100 cas, ça veut dire que la sensibilisation a marché. La sensibilisation, on a commencé comme Dr. Manikassi l'a dit. On a commencé il y a des années. Octobre rose, on en a assez parlé. Ça a commencé par faire. Mais dire que c'est en régression, en progression, on ne peut pas tout cerner. Parce que nous sommes encore au stade Benjamina. Personne n'a eu le moyen d'aller dans les régions pour voir de quoi meurent les gens là-bas. Donc c'est un peu difficile. Et nous sommes dans un pays où, même si quand quelqu'un meurt, il n'y a pas ce cas de décès, pour dire que voilà, il y a ça, ça c'est difficile.
0: Oui, le sujet est vraiment intéressant, mais le temps nous prend à la gorge. Je me tourne vers vous, docteur Manikassi, il faut par exemple une couverture sanitaire, des prises en charge ici au Tchad, les structures appropriées et aussi il faut accompagner parce que là ça a un coût, elle a perdu plusieurs millions de francs CFA. Est-ce que si au Tchad ces structures, le personnel formé, est-ce qu'il y en a?
4: Merci beaucoup. Je pense que, Dieu merci, nous avons commencé à voir déjà, recevoir les premiers oncologues, donc les spécialistes en la matière, Dieu merci, mais cela ne suffit pas parce que il ne suffit pas d'avoir les spécialistes qui vont rester aucun instrument, donc pas d'éléments pour soigner les malades, ça n'a pas de sens. Malheureusement, depuis qu'on a commencé à sensibiliser, moi je dirais qu'il y a plutôt, le taux va en progression, parce que plus en plus, le taux augmente. Et ce plateau technique n'existe pratiquement pas chez nous. Donc s'il faut faire la radiothérapie, la chimiothérapie, d'accord, peut-être que l'oncologue peut prescrire l'ordonnance pour aller payer quelque part dans les pays étrangers, mais ça devrait être sur place, mais qu'on n'en a pas. Il n'y a pas tout le monde qui a les moyens pour aller à l'étranger. Et la plupart de la population, c'est des populations démunies. Et ils sont obligés de mourir dans l'anonymat, aux grandes dames de tout le monde. Et ça, la Ligue a fait de ses activités phares des objectifs principaux. Plaidoyer pour la construction de ce centre-là. Parce qu'il ne sert à rien. Bon, c'est vrai que c'est quelque chose. Vous faites la prévention. Il n'y a pas de prévention sans dépistage. Ce n'est pas possible. Et quand vous faites la prévention, vous allez trouver les cas. Et vous faites quoi?
0: Est-ce qu'il y a une politique nationale de lutte contre le cancer?
4: Oui, heureusement, il y en a un programme national de lutte contre le cancer. Il y a une coordination qui est destinée uniquement pour la prévention contre le cancer. Mmh. Nous travaillons souvent en collaboration avec cette coordination-là. Les bonnes nouvelles, c'est qu'il y a 3 mois, il y a eu un lancement, il y a eu une activité de pose de première pierre de construction de ce centre-là qui nous a beaucoup ravis. Mmh. Parce que c'était piloté personnellement par le chef de l'État, semble-t-il, parce qu'il a envoyé son envoyé spécial pour aller parrainer la pose de pierre qui se trouverait à Farsha. Mm-hmm. Et donc, nous avons applaudi. Tout le monde était content. Mais, comme vous le savez, poser une pierre, c'est une chose. Construire le bâtiment, c'en est une autre. Je pense que le financement a été fait depuis 2020. Mm. Et c'est 2025 qu'on a posé la pierre.
0: Et on attend la construction.
4: On attend. Peut-être qu'il faut attendre 5 ans encore pour commencer à construire.
0: Et on espère que ça va aller vite.
4: Les malades, là, ils font comment? Ils meurent. Oui. Ceux qui ont les moyens, ils vont à l'étranger. Mm. Mais ceux qui n'en ont pas, ils font comment? Donc, nous sommes les seuls pays au monde. Vous voyez, au Cameroun, elle a cité plusieurs coins où les gens ont la chimiothérapie, où ils ont la radiothérapie. Mm-hmm. Mais chez nous, il n'y en a pas.
0: Malheureusement.
4: On est un État. On n'a pas une structure. Et ça, ça devrait être une urgence. Et même le plateau, il y a un plateau technique juste pour soigner les malades.
5: Les soins palliatifs.
4: Voilà, les soins palliatifs. Mm-hmm. Juste une structure de soins palliatifs qui devrait accompagner dignement les malades à la fin de leur vie. Il n'y en a pas.
0: Merci.
4: Et qui ne nécessite même pas de moyens.
0: Oui.
4: Il suffit seulement d'aller à l'hôpital, choisir 2-3 bureaux et puis installer l'État pour accompagner dignement ces malades-là. Mm-hmm.
0: Voilà ces goulots d'étranglement. La liste est longue. Docteur Nader, je vous dis en 10 secondes le dernier mot.
3: Ce que je voulais aussi donner comme information, c'est que le cancer du sein, il n'atteint pas que les femmes. Les hommes aussi sont concernés.
0: Oui.
3: Donc, il est aussi important pour les hommes de palper les seins.
0: Précision des tailles, oui.
3: Oui. Et puis, vous avez demandé si on était en progression ou bien en régression. Moi, je pense qu'on est en progression parce que l'information et la sensibilisation passent. Mmh. En consultation, nous recevons de plus en plus de cas.
0: Oui.
3: Donc, ça veut dire que notre travail n'est pas vain. Mmh. Ça donne... Les gens écoutent, ils se partagent les informations. Donc, c'est déjà une bonne chose. On ne va pas ralentir, on ne va pas se décourager, mais on va plutôt continuer dans cet élan-là, en attendant que les décideurs puissent mettre en place ce plateau technique-là pour pouvoir maintenant aider les patients qui seront dans le besoin pour la prise en charge complète. Parce qu'actuellement, c'est vraiment difficile pour un patient de se procurer même un antalgique. Mmh. Et là, ce n'est pas bon. Le minimum serait au moins de le soulager, qu'il n'ait pas de douleur. Malheureusement, on se retrouve souvent avec des ruptures et tout. Et maintenant, pour la prise en charge spécifique en tant que telle, là aussi, c'est un très grand problème. Mais on espère que d'ici là, on aura gain de cause.
0: Merci beaucoup. Merci, docteur. Merci, docteur Manikase Paluma. Oui, très rapidement.
4: Oui, je voulais lancer un appel au chef de l'État, parce que la construction, la pierre est posée, mais la construction... On risque d'attendre. Si le chef de l'État, personnellement, lui, il suit, je pense que les Tchadiens gagneraient.
0: Merci.
4: Et c'est un appel que la Ligue lance en direction du chef de l'État.
0: Merci. Merci, docteur Manikase Paluma. Je rappelle que vous êtes président de la Ligue Tchadienne contre le cancer. Merci également à madame Lasri Yadia. Oui. Vous êtes l'une des nombreuses victimes. Merci d'avoir accepté de venir participer à cette émission.
3: Merci.
0: Docteur Bouri Nadej, cancérologue, merci d'avoir accepté également de venir participer à cette émission.
3: C'est un plaisir.
0: Alors, docteur Frédéric Némia, merci. Merci d'avoir aussi accepté de venir participer à cette émission, nous donner quelques informations dans le cadre de la campagne de sensibilisation de lutte contre le cancer au Tchad.
6: Merci.
0: Merci. Mesdames et messieurs, c'est fini pour cette émission. Merci de nous avoir suivis. Prenez soin de votre santé car la vie est une vie. Merci.

0: Bilinguisme s'apprête à franchir une nouvelle étape dans notre système éducatif. Cette réforme ambitieuse suscite à la fois espoir, curiosité et interrogation au sein de l'opinion publique. Et quels sont les objectifs poursuivis par les autorités éducatives? Les ressources humaines, pédagogiques et financières sont-elles réunies pour garantir sa réussite? Et comment cette réforme sera-t-elle appliquée sur le terrain? Et quels bénéfices peut-elle apporter à la cohésion nationale et au développement du pays? Pour en parler, nous recevons sur ce plateau des responsables et experts du secteur de l'éducation afin de nous éclairer sur les enjeux, les défis et les perspectives du bilinguisme au Tchad. Nous avons sur ce plateau M. Remadi Nangodjal, il est conseiller du ministère en charge des ordres d'enseignement. Bienvenue.
1: Merci.
0: Ensuite, nous avons Ali Koré, directeur général du Centre national des curricula. Bienvenue.
2: Merci.
0: Nous avons la seule dame qui est parmi nous, Mme Rodumta Madingue, directrice générale des enseignements, apprentissage et de la promotion civique. Bienvenue.
3: Merci.
0: Et enfin, nous avons M. Mahmoud Ali Adoum Abdoulaye, directeur de stage à l'école normale des instituteurs bilingues de N'Djamena. Bienvenue.
4: Merci.
0: Vous allez parler en arabe ou en français?
4: Il n'y a pas de problème.
0: D'accord.
4: Comme le bilinguisme existe,
0: d'accord.
4: Je peux parler en français et en arabe aussi.
0: Merci beaucoup. Dites-nous la question à qui veut l'apprendre. Quelles sont les bases ou bien les fondements du bilinguisme au Tchad?
1: Bien, merci. Le bilinguisme est d'abord constitutionnel. La constitution de la République du Tchad de 2023 consacre en son article 10 les deux langues officielles au Tchad sont le français et l'arabe. Ensuite, sur le plan éducatif, nous avons la loi 16 portant orientation du système éducatif qui stipule en son article 6 que la formation et les enseignants sont dispensés dans les deux langues officielles. Sur le plan sociologique, vous savez que les deux langues permettent la cohésion des populations tchadiennes et constituent aussi l'unité du Tchad. Et sur le plan stratégique, le bilinguisme offre un environnement aux jeunes tchadiens, futures générations, à être dans des espaces soit francophones, soit arabophones. Donc c'est une opportunité pour le jeune tchadien de demain d'être national, régional et international.
0: D'accord. Vous avez parlé des côtés positifs du bilinguisme, mais beaucoup de tchadiens n'entendent pas de cette oreille-là. Dites-nous, le doute se situe où exactement?
3: Je peux?
0: Allez-y.
3: Merci d'abord. Je pense que le conseiller a déjà posé les bases, les jalons même du bilinguisme.
0: Oui.
3: Mais c'est vrai ce que vous dites. Le Tchadien lambda se demande, se pose cette question, pourquoi le bilinguisme, quelle est la finalité et tout.
0: Mm-hmm.
3: Nous, au niveau du ministère de l'Éducation nationale, du bilinguisme et de la promotion civique, nous voudrions vraiment que les téléspectateurs qui nous suivent, les parents d'élèves qui sont les enseignants, les élèves eux-mêmes, les rassurer que le bilinguisme ne vient pas remplacer, imposer un autre programme. Le bilinguisme, on ne vient pas pour enseigner la religion aux enfants. Nous avons des écoles conventionnelles qui font ce travail déjà. Nous avons des écoles qui enseignent la religion et nous, nous ne sommes pas là pour renforcer. Nous sommes là pour l'apprentissage dans les deux langues.
0: Oui.
3: Les programmes sont là, on a travaillé, les parents n'ont qu'à être tranquilles. Enseigner l'arabe, les matières en arabe, ce n'est pas veut dire enseigner la religion aux enfants. Que les gens fassent la part des choses. Aujourd'hui, nous avons des Tchadiens qui ne sont pas des musulmans, mais qui parlent l'arabe parfaitement. Et c'est un atout.
0: Et qui l'écrivent aussi.
3: Qui l'écrivent et qui le parlent. Donc c'est un atout. Et notre vision d'ici 10 ans, que ces jeunes qui embrassent ce bilinguisme soient parfaitement bilingues, qu'ils soient à l'aise dans les deux langues. Merci.
0: D'accord. Il y a également la stratégie qu'il faut adopter pour pouvoir sensibiliser le public ou sensibiliser les parents à accepter ce bilinguisme. Vous, monsieur, dites-nous, quelles sont les stratégies que vous avez mises sur pied pour pouvoir pousser tout doucement les parents à accepter ce bilinguisme, à imposer même depuis leur maison à leurs enfants?
5: Au ministère, nous avons commencé par mettre en place une stratégie claire pour pouvoir appliquer ce bilinguisme dès 2026-27. Et cette stratégie prend en compte plusieurs aspects. Donc, parmi les aspects les plus importants, nous avons mis le temps pour étudier les moyens les plus importants, c'est-à-dire en termes de personnel, c'est-à-dire d'enseignants, en termes de matières didactiques, c'est-à-dire de support pédagogique. Donc, actuellement, les étapes que nous suivons nous assurent que dès la rentrée prochaine, de façon graduelle, nous pouvons, c'est-à-dire le Tchad peut commencer à enseigner le bilinguisme dans la classe de CP1. Pourquoi ces parents vont vous expliquer? Parce que c'est une stratégie. Nous n'allons pas enfoncer les écoles d'enseignement de façon non organisée.

0: organiser et éviter des perturbations, donc de façon graduelle. Raison pour laquelle nous avons des stratégies. Les stratégies se coordonnent en 6 étapes qui sont pratiquement faisables. Vous voyez, le ministère, l'autorité éducative actuelle ont décidé, vous savez le blinguisme tout à l'heure où il a parlé des fondements, plusieurs choses. On savait très bien que le Tchad cherche à être bilingue depuis longtemps, vous voyez. Mais l'autorité actuelle, ils ont constaté qu'il y a des obstacles qui freinent cette application réelle. À plusieurs niveaux.
1: Okay.
0: On voit s'il y a du temps, on va discuter à plusieurs niveaux. Mm-hmm. Ces obstacles doivent être balayés.
1: Oui.
0: Et tracer les chemins. Tout à l'heure, j'ai parlé des fondements au niveau sociologique. Mais qui aujourd'hui ne souhaite pas qu'être bilingue?
1: C'est ça.
0: Même plusieurs langues. Donc ça, c'est déjà fondé. Vous voyez? Donc raison pour laquelle les petits Tchadiens, les petits élèves CPA 2026-27, c'est le top départ.
1: D'accord.
0: Vous allez voir, d'ici 10 ans ou 15 ans, le fruit va être récolté et les gens vont remercier l'autorité éducative actuelle qu'ils ont décidé d'appliquer réellement.
1: Mais les gens ne comprennent pas. Les gens pensent que c'est à partir du CP1 et les autres classes n'auront pas de profs ou bien de maîtres d'arabe ou bien... Qu'est-ce que ça veut dire concrètement? Les gens se posent la question. On commence au CP1, mais ceux qui sont en classe de CP2, CE1, CE2, est-ce qu'ils auront également cette chance d'avoir des enseignants arabes dans leur classe?
2: Oui, merci beaucoup. Vous savez, le bilinguisme ne date pas d'aujourd'hui. On parle de bilinguisme depuis le bilinguisme, mais il n'y a pas une avancée.
1: Mm-hmm.
2: Donc maintenant, le ministère a pris les choses en main, a fait une stratégie. Pas seulement, vous dites que la classe intermédiaire, mais on va d'abord s'articuler, CP1, pour que les jeunes apprennent normalement CP1, CP2, la classe préparatoire.
1: Okay.
2: À partir de là, ce que l'enfant, s'il passe dans la classe, prend une bonne base, l'anglaisme en tant que tel va appliquer dans tous les niveaux, dans toutes les classes.
1: Mm-hmm.
2: Le ministère maintenant insiste sur le CPD pour que l'élève ait une base solide avant d'avancer.
1: Mm-hmm.
2: Voilà.
1: D'accord. Oui, allez-y, allez-y.
3: En fait, le fait même de commencer par le CP1, le CP1 c'est le niveau de base. Les enfants de CP1 ont cette capacité cognitive d'apprendre rapidement, facilement les langues. Et le CP1, on le fait en ce moment comme expérimental pour avoir à réajuster s'il y a des insuffisances dans la mise en œuvre.
1: Mmh.
3: On réajuste pour que au CP2, nous n'ayons pas trop d'embûches et graduellement, on va jusqu'à CE1, CE1 jusqu'à CE2.
1: C'est comme le cobaye pour asseoir un bon système.
3: Un bon système.
1: Et continuer.
3: Exactement.
1: Oui.
4: Voilà.
1: Oui, un test, voilà.
3: Oui.
1: Exactement.
3: Oui.
1: Test de segmentation.
3: Oui.
5: Ça, c'est une bonne stratégie.
1: Oui.
0: Parce que ça permet des responsables éducatifs de faire une suivi.
1: Oui. Faire le dernier réglage.
0: Exactement.
1: Oui.
0: Et ça, après, comme elle a dit, on va voir dans CP2, CE1, qu'est-ce qu'il faut ajouter, qu'est-ce qu'il faut modifier, qu'est-ce qu'il faut supprimer. Vous voyez, dans tous les moyens qui sont déployés.
1: Mm-hmm.
0: Et comme ça, il y a un aspect de sensibilisation.
1: Sensibilisation.
0: Tout à l'heure, vous allez parler, ils vont parler, pour que toutes les communautés éducatives doivent être convaincues que ce projet, c'est un projet rentable.
1: Tout à fait.
0: Sans ça, ce sera difficile.
1: D'accord. Avant, vous avez parlé du programme du ministère. Est-ce qu'il y a une possibilité de nous donner un aperçu sur le chronogramme de la mise sur pied ou bien de l'effectivité de ce bilinguisme?
0: Dans les stratégies, oui.
6: Merci. Madame. Merci, je vais commencer à me faire compléter parce que l'équipe qui est là, c'est l'équipe qui a porté la réflexion.
1: Tout à fait.
6: Nous avons commencé depuis la sortie de la circulaire du ministre.
1: Ça date de quand?
6: Fin avril. Et dès le mois de mai, nous avons commencé à réfléchir. C'est un travail intense que nous avons associé les pédagogues, toutes les sensibilités, le CNC dans la conception. Nous avons commencé d'abord par chercher les ressources, les ressources humaines disponibles. Nous les avons eues, c'est les étapes.
1: Est-ce qu'elles sont disponibles?
6: Nous avons déjà identifié le nombre pour commencer.
1: D'accord.
6: Voilà. Nous avons déjà une idée sur les classes pédagogiques, les CPE sur l'étendue du territoire. Nous les avons pour permettre maintenant à ce qu'il faille redéployer ces enseignants vers ces classes pédagogiques.
1: Oui.
6: Et nous avons travaillé avec les pédagogues pour voir le programme. Nous ne venons pas changer le programme officiel du ministère. Non. Les pédagogues, ils ont regardé le programme et ils ont identifié des modules, des thématiques qu'il faudrait enseigner en français. Une thématique qui doit être enseignée en arabe, mais alternée. On parle de français qui est la lecture et tout. On parle des mathématiques aussi au CP. Voilà. Donc, dans la formation des ENI, nous avons des enseignants arabophones, bilingues et francophones. Si nous trouvons que l'enseignant, il est bilingue, il prend une seule classe.
1: Okay.
6: Voilà. il est à l'aise dedans, il prend une seule classe. Maintenant, si il est francophone et arabophone, il y a une équipe derrière qui est en train de faire un travail pour la formation des enseignants, pour mettre ces enseignants-là au bain, pour prendre deux classes. Nous sommes partis très loin. Dans notre stratégie, nous avons déjà l'étape, les fiches pédagogiques qui sont déjà disponibles. Nous avons des emplois du temps adaptés à ce programme que nous prenons et que nous espérions lancer d'ici la rentrée prochaine. Les étapes sont là. Nous avons l'étape de la conception. Le DG du CNC est venu avec quelques manuels pour vous dire que nous ne sommes pas en train de parler au hasard.
4: C'est ça.
6: Voilà. Il y a des manuels qui existent et d'ici là, il est en train de s'organiser pour la distribution de ces manuels dans les académies pour que chaque académie puisse avoir son lot. Le ministre, avec la direction des ressources humaines, sont en train de travailler aussi qu'on mette à sa disposition les arrêtés d'affectation d'ici quelques jours qui vont sortir pour permettre à ces enseignants de regagner les académies, les provinces, ainsi de suite. Donc c'est un travail qui continue.
4: Ouais. Parce que dans le public, mais dans le privé, comment les écoles privées peuvent avoir également des enseignants qui vont enseigner l'arabe? Est-ce que le ministère s'est penché également de ce côté-là pour pouvoir les envoyer en appui dans ces écoles?
2: Merci beaucoup. Oui, s'agissant des écoles privées, le ministère d'abord donne priorité d'abord aux écoles publiques et aux écoles privées de s'adapter au contenu des écoles publiques. Nous ne pouvons pas aller envoyer des enseignants de l'État pour...
4: Puisque c'est un système éducatif voilà, qui se met sur pied.
2: Donc nous mettons d'abord l'accent sur les écoles publiques. C'est à aider à rejoindre et vendre les programmes officiels que nous mettons à disposition. Et comme madame a dit déjà, nous avons des ressources qui sont vraiment mobilisées. L'arrêté de redéploiement est déjà signé. Il reste l'arrêté d'affectation. Que les gens sont déçus, les jeux entre eux sont déjà déçus. Donc les ressources n'en manquera pas. Ils seront sur le terrain. L'applicabilité qui peut nous déterminer.
4: Oui, vous voulez ajouter quelque chose?
2: Oui.
3: Au fait, l'enseignement privé, les ressources sont au niveau de la fonction publique. Des milliers et des milliers de jeunes diplômés sortis des institutions de formation. Je pense que les responsables des écoles, des établissements privés peuvent piocher dans cette banque des enseignants formés pour les utiliser dans l'application du bilinguisme. Le ministère éprouve aussi quelques difficultés. Il ne serait pas à mesure de pourvoir tous les établissements privés. Il faut que les promoteurs des établissements privés, comme je le dis, voient dans ce dispositif d'avoir des enseignants plus qualifiés que de ramasser des gens qui n'ont pas une qualification enseignant dans le privé.
4: Surtout les gens qui n'ont pas la notion de la pédagogie.
3: Exactement.
4: C'est difficile. Ils ne vont pas appliquer la même méthodologie que ceux qui sont aguerris.
3: Aguerris, voilà. Exactement.
4: D'accord. D'accord. Dites-nous, est-ce que le ministère a des ressources humaines, financières, et que sais-je encore, suffisantes pour pouvoir appliquer ce système que vous voulez mettre sur pied?
3: Les ressources, je commence par les ressources humaines seulement. Je pense que la directrice générale avait expliqué que nous avons quantifié les besoins en personnel. Et nous sommes en train de pourvoir les postes. Et je suis sûr que jusqu'en octobre, le ministre va lancer le bilinguisme dans toutes les écoles du Tchad au niveau de CP1.
4: Et en termes des ressources didactiques également?
3: Didactique, je pense qu'il est mieux placé. Il est dans la phase, dans notre chronogramme, en juillet-août, c'est l'impression, et en septembre, c'est la distribution des manuels dans toutes les académies.
4: D'accord, monsieur le DG, vous êtes à combien de pourcents?
7: En termes de manuels scolaires, les choses avancent très bien.
4: Très bien.
7: Et tout à l'heure, vous avez parlé de ressources. Ressources, le ministère a beaucoup de ressources. Ressources qui viennent de nos partenaires et des projets qui sont aujourd'hui des milliards. D'accord? Les ressources d'État aussi, ils sont là. Moi, je pense que l'obstacle de ressources, ça n'a pas trop aujourd'hui l'air. Mais le problème principal, c'est au niveau des déploiements des enseignants. Parce que, tout à l'heure, il a dit, il y a trois types d'enseignants que nous avons. Enseignants français, arabes et bilingues. Donc, ils ont tout identifié. Maintenant, ils sont sur la phase de déploiement. D'autres ressources, c'est ressources pédagogiques, matières didactiques, manuels scolaires et des cahiers. L'État a déjà lancé appel d'offres la semaine passée pour avoir une quantité suffisante des manuels scolaires. Auparavant, nos manuels sont des manuels, un manuel en arabe, un manuel en français pour la même classe. Mais maintenant, la politique actuelle, l'instruction actuelle, c'est que nous allons faire un seul manuel, fusionner les deux manuels pour avoir un manuel bilingue.
4: Bilingue, très bien.
7: C'est ce projet déjà entamé.
0: voyez, en termes de quantité, nous avons beaucoup d'élèves. Je ne sais pas au CPE combien, mais en 6 premières classes, nous avons près de 3 millions de petits et petites. Donc, ce qu'on a essayé de faire avant, c'est double de manuels. Si on a besoin de 3 millions de manuels, il faut 6 millions. Mais maintenant, on est en train de faire des manuels uniques.
4: Ok.